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4: Et Mary Jane Montreuil, Antoine Faure et Véro... Léville Bachard. Salut tout le monde, bienvenue à On the Road Québec. On est ensemble jusqu'à... 22h30, 23h en musique.
5: Bon début?
4: Ouais, Colin. Pas pire. On va essayer de survivre.
5: On va essayer.
4: Pas si pire. Les 21h01 sur le Grand Montréal, où que vous soyez dans le monde qui nous écoutez, parce qu'il y en a qui nous écoutent à la radio, il y en a qui nous écoutent sur Internet, il y en a qui nous écoutent dans le studio, il y en a qui nous écoutent sur TikTok.
6: Exact,
4: c'est ça, Antoine attendait que je le dise. Nos invités ce soir, ben en fait, Mary Jane qui anime avec moi puis Kim.
7: Hi guys.
8: Oh oui, hi guys.
4: Hi guys.
8: Ça me fait 2 mois. Je suis désolée.
4: Ah oui, hi
7: guys. Combien de temps que t'as pas pris de Fireball?
8: ça fait une semaine.
7: Oh. Ok. Je pensais plus longtemps. Ah.
8: Non.
4: Kim Lamoureux à l'animation.
7: Yes.
4: J'insiste sur le mot animation parce que je sais pas si je vais me rendre jusqu'à la fin. Moi, ben, parce que Véro,
7: tout le temps là pour te backer, mon
4: chat. Véronique Miville-Bachand qui vient à l'émission, qui est grippée comme moi.
8: Oui.
4: Et Antoine Ford, qui lui est un petit maudit en pleine forme.
6: Oui, ouais, tout le temps.
4: Tout le temps
8: c'est
4: en pleine forme.
8: Alcool,
4: puis il est sur TikTok. Aussi. Si vous voulez aller sur The Traveling Boy sur
6: Merci,
4: TikTok,
6: vous
4: allez pouvoir voir le minois d'Antoine. Voilà. J'aimerais saluer et la toune de ma blonde qui vient de jouer avant ça, Chabouzi. Là, je l'entendais et je la voyais danser dans ma tête.
8: Est-ce que tu as une vidéo pour nous montrer exactement ce que tu vois dans
4: J'ai
8: ta
4: des
8: tête?
4: Vidéos d'elle qui danse.
7: Ah, il y a plein de vidéos Parfait. D'elle qui danse des show country.
4: Ses enfants écoutent. OK. Ouais. Je veux saluer les enfants aussi.
7: Oui, donc, c'est important.
4: Oui. Rosalie, Joséphine, Olivier qui écoutent. Fait que votre maman danse du country. Bon, OK. Non, mais t'as... On se voit demain. Donc, voilà. Ah non, quoi. Moi, je suis allé tout dire non. Parce que je veux juste vous dire quelque chose. Depuis tantôt, moi puis Kim, on a plein de référents. D'émissions de télé des années 80.
7: Ah, ça, c'était épouvantable. En ce moment, je me sens vieille.
4: Elle, elle sait pas c'est quoi La Petite Vie, Mary Jane.
8: Ben, je sais c'est quoi, mais j'ai jamais écouté.
4: Bon. Toi, ouais. Tu sais pas c'est quoi Chop Suey?
7: J'ai fait une référence à Chop Suey tantôt.
4: Non.
7: Puis j'ai fait une référence à Wayne's World.
4: Ouais, Wayne's World.
7: Ça n'a pas allumé non plus.
4: Non. OK. Tant qu'il y a dans les messages, tout le monde, je vais vous faire écouter quelque chose, puis Mary Jane va nous dire pourquoi.

0: C'est la fête à qui?
1: Bon, ben c'est la fête aujourd'hui à Monsieur Yves Leboeuf.
0: Qui fête ses 32 ans, Yves Leboeuf. Travaille fort dans l'industrie. Ça paraît pas qu'il a 32 ans, hein, pour vrai. Il paraît un peu plus vieux.
1: Un petit peu plus vieux, mais je pense qu'il m'a dit 50 aujourd'hui, mais je crois qu'il ment encore. Fait que, Yves, j'attends encore que tu me confirmes quel âge as-tu aujourd'hui.
0: Salutations à Yves, qui est
2: tellement fin.
1: À l'écoute.
0: Pour vrai, une référence
2: tellement
0: dans l'industrie.
2: Il est tellement souriant, tellement accueillant.
0: Toujours dans de bonne humeur, pour vrai.
2: Ouais. Les salons de l'emploi, là, il est sûrement partout, là, ailleurs. Moi, c'est pas je le vois dans les salons de l'emploi, mais...
1: C'est pas une façade, non. Il se parle
0: tout le temps.
2: Bonne humain.
0: Oui. On y va avec nos premières pauses, puis on start le
1: 60.
0: Show.
1: Il dit que 60.
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0: Ben oui, devinez c'est quoi l'emploi de la semaine. Moi, je vous dirais que c'est... puis prenez des notes si vous voulez devenir répartiteur, répartitrice propane dans le coin ici, sur la rive sud à Saint-Hyacinthe. Donc, Arnois Énergie recherche, et je lis ici, un répartiteur répartitrice pour du propane. Et c'est dans leur bureau de du rang Saint-André à Saint-Hyacinthe. Donc, vous avez ça sur Underworld. C'est quoi le nom de l'émission? Donc, contrat permanent temps plein, au moins 2 ans d'expérience, diplôme d'études professionnelles, opération de transport et logistique. Alors, on cherche des gens comme toi, planifier des livraisons de façon efficace, préparer la documentation, assurer la sécurité et le respect des règles auprès des chauffeurs, gérer Antoine et les heures de conduite et les registres de transport.
4: Antoine, t'as besoin de te faire chier.
0: Superviser les chauffeurs comme Véro et offrir un soutien en cas de problème comme Mary Jane.
1: Hey!
0: On a plein d'avantages comme Kim pour toi en tant que répartiteur, programme de vacances compétitif. Je ne veux pas tout dénommer, je veux que vous ayez voir sur underroadquebec.com. Et il y a une manne d'emploi d'Arnois Énergie.
2: Arnois, c'est pas très compliqué. Il pense à n'importe quel avantage, puis il y a des fortes chances qu'ils offrent.
0: Ouais, c'est ça.
2: C'est pas compliqué.
0: Effectivement, c'est bien dit. Tu pourrais facilement animer cette émission.
2: Kate, elle va être contente.
0: Oui, on la salue. Elle est toute chasseur là, mais elle travaille fort. Donc voilà les emplois. Il y a beaucoup d'emplois sur Arnois Énergie sur le site underroadquebec.com. Mécanicien de véhicules lourds sur Nazaire-Lorrain. À Joliette, recrutement aussi de chauffeur classe 1 citerne fin de semaine à Joliette. Chauffeur classe 1 à Lassard, qui est tout près d'ici, donc qui est en Abitibi. On a également répartiteur, répartitrice Mont-Laurier, Val-d'Or également. Vous allez à vous déplacer. Alors, des belles jobs d'Arnois Énergie. Je rappelle que dans une semaine exactement, on va être à la veille d'un salon d'emploi. Puis tu vas être avec nous autres, Véro.
4: Oui, je vais être là.
0: Tu vas faire quoi?
4: Je vais être là pour répondre à des questions si jamais il y a des filles qui veulent aller dans le transport ou des gars
1: filles?
4: Qui veulent faire. Ben, des filles ou des gars qui veulent faire du dompeur aussi.
0: Tu vas le faire ton tour aussi, mais oui.
1: Ben, j'aimerais vraiment ça. Là, c'est sûr que j'ai ma gang, donc je suis rendue à deux. Fait que.
0: Oui, parce que tu n'étais pas trop fort, mais il y a un bébé en studio.
2: Oui!
1: Il dort, Kim, elle a réussi à l'endormir.
2: J'ai réussi à l'endormir.
0: Oui, Kim est bonne pour endormir bien du monde.
1: Ah, ça, c'est chiant.
0: Non, mais dans le bon sens.
2: Il n'y a pas de bon sens.
0: Non?
2: Non. Petite bave?
1: Donc, oui. J'hésite si je viens à la Prairie ou si je viens à Laval. Mais c'est sûr que je me présente à un des deux. À voir, là.
0: Sûr, tu veux venir. Puis,
5: j'ai-tu le droit de lire un commentaire?
0: C'est quand même... Si ça se lit à radio, FM.
5: Ouais, ouais, c'est quand même assez drôle.
0: Vas-y.
5: Quelqu'un a dit DFS, je cherche deux nouveaux chauffeurs.
0: Alors, pour vrai, moi, c'est vrai, là. Je veux dire, c'est un bon gag pour toi. Puis je veux saluer la gang de DFS, mais bon, pas dans le trou. Mais je suis sûr qu'il va la trouver très drôle. Là, si Martin écoute ça ou quelque chose,
5: oui,
0: elle est bonne. Elle est bonne. Ta nouvelle compagnie va en chercher un autre, je vais les appeler demain.
2: Okay. Quand que on a un petit 2 secondes pour de quoi de plus
0: minute,
2: dramatique?
0: Si tu veux, 2 minutes, la CAQ?
2: Non. ça pourrait être un mauvais comme...
0: Elle est bonne la joke, par exemple, sur TikTok. Vas-y.
2: Mais c'est ça pourrait être comme vraiment un mauvais jeu de mots, là, mais en tout cas, ça peut l'associer à ça. Tu te rappelles, on a reçu Yannick quasiment un mois à peu près de Synergie.
0: Oui.
2: Ils ont un employé de disparu en ce moment.
0: Oui, c'est effectivement.
2: C'est M. Stéphane Gingras.
0: Est-ce que tu as le pedigree de Stéphane? J'avais ça dans mes notes tantôt, mais ce serait peut-être
1: bon.
0: Qu'est-ce
1: que tu veux dire, il recherche?
2: Oui, dans le fond, Stéphane Gingras, c'est un employé de Synergie, 55 ans, demeure à Sainte-Marceline-de-Kildare, a été vu pour la dernière fois le 4 octobre dernier dans le secteur de la rue Purcell à Sainte-Marceline. Pour être à Notre-Dame-du-Nord, Témiscamingue, il se déplace à bord d'un des Elantra 2018 bleu immatriculé W71PRM. Ses proches ont des raisons de crainte pour sa sécurité. Mesure 5 pieds 11, pèse 185 livres, cheveux gris, yeux bruns, un petit peu de calvitie avec un pinch blanc. Si vous pouvez partager, là, aller sur le site de Synergie ou de Yannick.
0: Ben, même underroadquebec.com.
2: Ou sur Underroad, partager ouais. Ça peut se véhiculer là, pour aider à retrouver là, un de leurs partners.
0: Parce qu'on tient à le dire, les camionneurs, vous êtes souvent nos yeux sur la route. Vous avez la chance de voir absolument tout. On vous dérange-tu? Non, c'est une blague. C'est une joke. Vous avez la chance de voir absolument tout ce qui se passe sur la route. C'était vraiment une blague. Là.
1: Non, c'est correct.
0: Ben, c'est bien correct. Là. Mais c'est ça. Si vous ouvrez l'œil, si vous voyez, on répète.
2: Mais c'est très sérieux, mais ton allusion à caca est quand même pas pire.
0: Hey, mais quelle claque sur la gueule, là, la claque. Voyons, quelle claque sur la gueule, la claque.
2: Écoute, un zéro, là. Moi, blanchiment, là, total, blanchissage.
0: J'ai jamais vu ça de ma vie. C'est plate, par exemple, dans un registre plus sérieux, on parlera pas de politique toute la soirée, mais que ça arrive encore à une femme. Je m'explique, quand que Brian Mulroney, tu sais pas c'est qui?
5: Non.
0: A quitté le Parti conservateur en 92 comme premier ministre du Canada, c'est Kim Campbell qui l'a remplacé. Puis elle s'est faite carrément démolir avec deux seuls députés, puis c'était même pas elle. Quand Pauline Marois décide
2: de
0: déclencher...
2: Même chose, Pauline Marois, ça a duré 6 mois.
0: Ça a duré pas 18 mois.
2: 18 mois?
0: Oui, c'était un gouvernement minoritaire. Elle avait été élue, là. Puis oui, elle a failli se faire tirer dessus, là, puis tout, là, au Métropolis.
4: Moi, je m'en souviens de ça.
0: Puis là, Christine Fréchette qui mange une solide volée, là, pour vrai.
2: Je suis la pire analyste politique, mais moi, ce que j'avais, je pense que... Tu sais, tout le tort a été fait par François Legault, si on peut dire. Mm-hmm. Mais elle n'a pas son charisme, elle n'a pas son delivery, elle n'a pas sa façon comme
0: d'attacher. Non, ça aurait pris un gars comme Antoine.
2: Probablement que François Legault serait resté, il aurait perdu, mais il aurait peut-être eu au moins, tu sais, un 5-10 places, mettons.
0: Oui.
2: Mais, ouais. Puis j'ai beaucoup de peine pour M. Lafrenière.
0: Ben, moi, j'ai une. Ben, je veux dire, il est super fin, là. Moi, je t'en. Je peux pas dire ça en autre parce que il y a quelqu'un qui m'a décommandé cinq minutes avant mon entrevue dans un autre parti qui a été élu au pouvoir. J'ai encore sur le cœur un petit peu. mais pour vrai, vous avez un nouveau gouvernement. On va avoir le temps d'en parler dans les prochaines semaines en podcast parce qu'on a bien des questions sur l'avenir du transport au Québec. Mais c'est ça. Antoine, comment ça va?
5: Ça va super bien,
0: là,
5: toi.
0: Là, t'es avec nous autres, même si tu t'amuses sur TikTok. Comment ça se passe sur TikTok?
5: Ben, on est 66. Ça va, ça jase pas mal.
2: Est-ce que tu collectionnes les galaxies?
5: Non, pas de galaxies.
2: On parlait de références, qu'ils n'ont pas la référence de Chop Suey puis des affaires de même, puis moi, des galaxies et compagnie, j'ai aucune référence de leur affaire.
5: Trois galaxies.
0: Vous pouvez nous appeler à soir si ça vous tente, on va filtrer sa pelle. 450-748-1023, si vous voulez parler à Antoine, à Véro, à Kim, à Mary Jane. À Caden, si vous voulez parler donc à tout le monde, vous pouvez appeler 450-748-1023. Vous pouvez nous texter au 438-500-1033, la messagerie texte ou l'application Underroad Québec. C'est fini le team?
5: C'est fini. À la fin, là, on avait de la misère à dormir les deux, puis je pense que ça joue un peu sur notre humeur. Non, pas ensemble. Malheureusement, comme j'ai envie de dire, parce que des fois, ce qui se passe dans le camion peut rester dans le camion. Mais
1: c'est vrai.
5: Non, plus sérieusement, mettons, quand on était sur la route, ça brassait pas mal, puis à la fin, là, ça commençait à jouer un peu sur notre humeur, les deux.
0: C'est normal.
5: Donc, tu sais, on se tapait sur les nerfs, puis là, on allait se coucher, on était fâchés, bien, peu importe. Là, on se tapait ses nerfs, puis c'était rendu même plus le fun. Donc, ça a bien à donner que notre camion lâche une dernière fois.
0: Mais c'est comme un gouvernement minoritaire, un team. Ça a une espérance de vie souvent de 2 ans. C'est des bons teams, là.
2: Faut vraiment être fort, là, tu sais. Puis il y en a qui font ça, justement, mettons, mari et femme. Mm-hmm. Puis ça, je pense que ça peut durer plus... En fait, ça peut casser extrêmement rapidement, mais ça casse pas très rapidement. Ça peut taffer vraiment longtemps quand c'est un couple qui est vraiment fonctionnel ensemble.
0: Ouais.
2: Mais sinon, c'est tough, là, de vraiment voir la personne, d'être en fusion, d'être bien avec, puis longtemps.
1: Dans
2: là.
1: Un camion, là, c'est pas grand, là. Je veux dire, tu piles dessus, je veux pas...
2: Oui, t'es fusionnel avec quelqu'un 24 heures sur 24 pendant 2 semaines.
0: En couple, ça peut être une boîte à caresses, mais en team, quand tu connais pas...
5: Ça peut quand même être une boîte à caresses.
0: Il y a des histoires, hein?
5: Il y a des histoires. Je peux t'en raconter, moi aussi, avec mon beau Simon. Là. Non, c'est pas vrai, je dirais pas tout, Simon, t'inquiète.
2: Ouais. C'est lequel qui est somnambule?
5: Non, c'est tout bien réveillé, je te dis.
0: Vous avez fait du team, là, puis ils avaient des témoignages à nous, qui se racontent à radio. Venez-vous pas, on prend toutes les histoires, ça peut donner un petit peu de crunchy, mais moi, le team, j'en ai fait avec un ancien candidat du Parti conservateur du Québec, Philippe. Tu fais du team ensemble. c'était la seule personne avec qui j'ai vraiment eu du fun en team. C'était cool, tu sais, pour vrai. On s'entendait super bien. Il était pas fatigant. On avait les mêmes, tu sais, pensées politiques puis tout. Puis une autre personne avec qui je pense que je serais du team, vous allez tous être d'accord avec moi. Je pense avec ma blonde, je serais capable de faire du team.
1: Carl?
2: Ben
0: non,
2: oui.
0: Non, mon autre blonde.
1: Non, mais je veux dire, Carl, serais-tu capable?
0: Carl, ben oui, on va sûrement faire un en plus. Je pense qu'on va aller dans l'Ouest canadien. Ouais, Carl, ouais.
1: Ouais.
0: Oh, ouais, quand on se tombe ses nerfs, on le sait l'un l'autre, là.
5: Ouais, mais c'est genre un voyage que tu vas faire, donc que tu tapes ses nerfs.
0: Ah, je tomberais ses nerfs à Carl avant que Carl me tombe ses nerfs. Okay. Oh, ouais, c'est sûr.
1: Mais moi, je suis sûr que si Carl écoute, au moins, il sent.
0: Ah, il confirmerait, c'est sûr.
5: Moi, en team, pour de vrai, j'ai appris beaucoup, là, tant sur moi que sur le métier, donc je regrette absolument rien. Est-ce que je le referais aujourd'hui? Non. J'ai fait mon temps.
0: De la prison ou...
5: Non, pas encore. Ouais. Puis je pense pas que c'est dans mes projets.
2: Ah, la Californie.
5: Ouais. Quasiment, mais... Ouais. Non, je pense que j'ai fait mon temps, puis je regrette rien. C'était malade avec Simon. On a réussi à faire les traveling trippé, boys. Là. Pour de vrai, on a trippé. Ça a été le meilleur co-driver que t'aurais pas pu avoir. Donc, pour vrai, moi...
0: Je connais pas, là, mais tu sais, c'est un gars qui a l'air professionnel. Là, en fait, là, où vous êtes parti travailler, là...
5: Ouais.
0: Moi, tu sais que j'ai appelé, puis ils m'ont appelé, on s'est parlé. Puis c'est la première affaire, j'ai dit à tes nouveaux boss, j'ai dit, je peux très bien référer Antoine, j'ai aucun problème, je le connais, tu sais. J'ai dit, donc je l'ai jamais croisé, mais je suis persuadé que s'il n'est pas meilleur, là, dans le sens que j'ai aucun problème à le référer, autant que je vais référer Antoine, je le connais pas, mais j'ai vu quelle personnalité ça a l'air d'être. Puis je pense qu'il va vraiment bien faire la job.
5: Absolument.
0: Fait que,
5: non, Simon, c'est un maudit bon chauffeur, puis une bonne attitude, puis tout, là, j'ai rien à dire sur lui.
0: C'est deux bons chauffeurs qui allaient en prendre, tu sais. Puis ceux qui écoutent, ils vont faire du solo. Fait que vous avez des conseils à donner à deux gars.
5: Ben, on dirait pour de vrai, je les prendrais. Ceux qui font du solo, là, c'est à côté. J'ai bien entendu des histoires d'horreur, comme quoi il n'y a plus de place, tout est overloadé. Moi, je prends n'importe quoi. Là. Je retombe rookie là, quasiment.
0: Tu sais, à 87, moi, je trouve qu'elle se fait super bien. Là, quand on part de Montréal jusqu'à Wilton, sortie 16, là, juste avant Albany, ou quand on tombe sur la portion payante avec toutes les Apple Green maintenant, les rest areas, ça se passe bien. Mais tu sais...
2: Il y a quand même pas mal de rest areas, là, mais...
0: Mais je suis pas un expert. Je n'ai fait beaucoup, mais souvent, moi, ce que je faisais... C'est très rare. J'ai été livré un petit peu à New York là, dans le temps de la pandémie avec quand j'étais pour JCG. Puis, mais souvent, j'allais plus loin. Fait que moi, ce que je faisais, c'est que je partais, mettons, de... On nommait une ville, Montréal. T'sais, je partais de Montréal, puis moi, j'arrangeais mes heures pour au moins dépasser New York puis arrêter soit dans New Jersey, sur le Turnpike, ou un petit peu dans le Delaware. T'sais, au moins, je quittais la ville. Sinon, j'arrêtais avant New York. Ça, c'est sûr et certain, parce que rendu à New York, là... Tu peux pas dormir à Manhattan là, sur une avenue. Là,
5: Non, ça, c'est ça.
0: Puis, moi, je m'étais trouvé. Une fois, j'ai fait comme l'erreur de rentrer sur l'île. Puis, là, ça l'aidait parce que c'était la pandémie, tu sais, dans ce temps-là. Fait qu'il y avait moins de monde sur les routes. Puis, j'avais couché, comme je savais pas en tout, là. Il y avait comme un marché public dans le coin de Brooklyn, là. Vraiment, là, les fruits et légumes le matin, là, ça commence à 2 h du matin. Là, tous les trucks arrivent là, remplissent leurs affaires. J'étais pas parké à la bonne place, tu sais. Je me suis dit de me tasser, là, tu sais. C'est correct, je me suis tassé. Mais tu peux plus te parker nulle part.
2: Mais je pense que c'est surtout ça, selon ce que tu livres. Puis, tu sais, probablement que, mettons, les chauffeurs de la compagnie déjà là font probablement les mêmes voyages, justement. Fait que, tu sais, parce qu'il y a, même à Boston, puis ça, il y a des endroits où tu dors pas là. Il y a des secteurs où que tu te parques pas là, tu sais.
0: C'est clair. Mais ce que j'apprécie de la compagnie pour laquelle il s'en va travailler, c'est souvent dans la tablette, dans le Isaac. Vous allez voir, là, c'est marqué, vous pouvez coucher à telle place. Il y a des queues qui sont marquées un peu d'un
5: coin. Oui, on m'avait dit que, admettons, tu t'en vas chez le client, il est écrit si tu peux dormir directement chez le client.
0: Exact, ça c'est cool. Là. Ça, quand les compagnies prennent la peine.
2: Perso, là, ça s'appelle un bon dispatch.
0: Ah oui.
5: Ah non, j'ai pas peur.
2: Ça, là, ça s'appelle vraiment là, un tu sais, il te l'accompagne puis ça, mais d'aller dans le micro-détail où que le gars, il a vraiment clé en main.
0: Vous avez tous vos écouteurs, hein?
2: Puis ça, là, c'est un beau plus, là.
0: Underworld Québec, bonsoir.
6: C'est moi le king de la côtesse.
2: Allô!
0: Oh!
2: Hey, là, je suis contente. Attends, sors le popcorn.
0: La personne qui parle, moi, je sais c'est qui, puis il y en a un qui paraît, c'est qui?
5: Non, je pense que je sais c'est qui.
0: Ben oui. Comment ça va, Steve?
6: Ça va bien, il est pogné au pont de la Confédération.
0: Oh! Il y a des endroits pires que ça, là, par exemple.
6: Tu le savoir, il y a des vents de 120 km/h.
2: Ouais. Hey, c'est ça, je m'en allais te dire, hein? Ça doit être les vents. Il y en a annoncé vraiment pas mal, là.
6: Ça fait 2 jours qu'il est fermé.
0: Ah, ça fait deux jours que t'attends?
6: Oui, mais non, moi, je suis arrivé tantôt, mais ça fait 2 jours qu'il est fermé.
2: Hey, Steve, dis-moi donc, peut-être tu sais pas, là, mais le traversier roule-tu quand même dans ce temps-là, oui?
6: Non, ça fait 2 jours qu'il est fermé.
2: Lui aussi, il est fermé aussi? OK.
0: C'est un traversier comme Oka Hudson ou il est plus gros un
2: peu? Non, c'est un traversier que tu le nez il lève puis tu rentres à. OK.
0: Hey Steve, j'ai.
2: Il y a 53 pieds qui rentrent là-dedans en masse.
0: Steve, as-tu des questions pour notre invité Antoine?
6: Il s'en va sur la côte est?
0: Oui. Il a besoin d'aide un peu.
5: C'est plus moi qui aurais des questions. Oui,
0: allez-y, c'est pour vrai.
5: Si tu me le permets. Si t'as des trucs pour de vrai, pour les. Moi, c'est vraiment les truck stops et les rest area qui me font peur.
0: Il va faire du New York. Il
6: n'y en a pas. Il n'y en a pas.
5: OK. Donc, c'est quoi, toi, mettons, tu fais dans ce temps-là?
6: Qu'est-ce que je fais? Mais je te dirai pas qu'est-ce que je fais parce que je suis pas une référence.
5: Ah, OK.
2: Ouais. Ça, c'est Internet.
5: Au moins, ouais, c'est ça.
0: Non, mais tu peux faire ton horaire.
6: À Boston, je faisais ça aller-retour dans la même journée.
0: Ouais, mais ça rentrait.
6: Oui, ça rentrait.
0: Oui, c'est ça.
2: Ouais, Boston, même motivé, ça rentre, là.
6: Même à New York et New Jersey, je pouvais le faire aller-retour dans la même journée.
0: OK. En 2024,
6: 2025, 2026? Ah, regarde-toi pas, ça marche. Si tu vas pas trop loin sur l'île, là, tout ça, t'es proche, là, ça rentre serré, mais je peux te dire une affaire, j'arrivais des faux douanes, il me restait 5 minutes.
0: Mais moi, ça fait trop longtemps, ça fait depuis un petit peu avant la pandémie ou pendant la pandémie que j'allais livrer ou pick-upper dans le coin de Brooklyn. Moi, souvent, ce que j'ai fait, parce que où j'allais, il n'y avait pas de place pour dormir, t'arranges ton horaire pour, genre, partir en fin de soirée, fin de journée, fin de soirée pour dormir
6: mais
0: là.
6: Ça dépend où tu vas, ça.
0: Je te donne un exemple.
2: Tes heures de drop aussi.
0: Admettons qu'il s'en va. Ouais. Admettons qu'il s'en va. On donne un exemple. Il s'en va à Brooklyn, Steve, puis il livre à 7 heures le lendemain matin. Fait que moi, je dirais de partir peut-être plus vers 4 heures l'après-midi.
6: Mais tu couches pas plus loin que le Ramapo.
0: Ramapo, c'est ça.
5: Okay.
0: Mais Ramapo n'est pas grand
6: Ramapo
0: part.
6: Ramapo pour être prêt à partir à 4 heures le matin, 4-5 heures le matin avant le trafic, parce que c'est un zoo là-bas, là, je sais pas, là, mais tu vas voir que mon homme, tu vas voir les fesses serrées en optique, là, parce que c'est un zoo. Là,
5: c'est ça qu'on m'avait dit, juste pour Brooklyn ou même l'île de New York, là. C'est genre 3 heures de trafic ou quelque chose de même, là.
0: Ouais, ben New York, mais t'es à 3 heures de New York.
2: Ouais puis c'est de checker aussi parce que ça va de tout bord, de tout côté. Il faut que tu checkes parce qu'il n'y a pas tant de respect de signalisation, je dirais.
5: Ah ouais, hein.
6: Non, puis les low bridges, grimpe-toi dans le GPS avec les hauteurs.
5: C'est fait. Ouais, c'est fait. Je viens de m'acheter un Garmin 10 pouces, là. Je me rappelle plus c'est quoi le chose, là. Mais
6: je dirais, moi, le meilleur, c'était Trucker's Pat.
5: OK, c'est ça, c'est sur le téléphone, ça.
0: Ouais.
6: Ah, okay. Meilleur, c'est Trucker's Pat, tu sais que moi, j'ai tout le temps utilisé ça, pas de Garmin, j'ai rien dans mon écran, j'ai rien dans mon pare-brise, puis je marche avec le Trucker's Pat, tu rentres ta hauteur, ton poids, ta longueur, puis ils vont tous te donner les meilleures routes à aller. Parce qu'il m'a dit, dans le fond, il y a des places, tu vas dans le Jersey, là, et il y a un parc industriel, mais il y a 5 entrées dans le parc industriel, mais il y en a une entrée que ça passe, là, quand tu dis, là, tu passes les petits doigts entre le viaduc. Puis le
0: c'est serré.
5: Aïe, aïe.
6: Ah, ouais, je te confirme que tu vas avoir des petites contractions. tu vas te tenir les fesses serrées en maudit parce que je te dis, il y a des places, là, c'est assez capoté. Puis, sois pas surpris si ton GPS est dit de passer. Sois pas surpris, il y a des places, c'est marqué 12 et 6, mais ça passe pareil, hein.
5: OK. Ouais, c'est ça, j'ai entendu que New York, comment qu'ils mesuraient, c'était différent, là. C'est la hauteur, c'est à partir de la roue, je pense?
6: Dans le centre de la roue.
5: Ouais, OK. C'est ça, c'est un peu
6: parce
5: différent.
6: Parce que j'ai déjà passé une place, j'arrivais en Pennsylvanie à un moment donné, puis c'était marqué 10 et 5, j'ai regardé le viaduc, j'ai dit, non. J'avais 3000 à refaire de reculons. Il y a un gars, il travaille à côté de moi, il dit, tiens, le viaduc était fait comme en rond. Puis le gars, il dit, tiens ça bien dans le centre, puis il dit, tu vois, ça va passer, mais il dit, tu vois, ouais, c'est proche. Mais à 10 et 5, j'ai passé, mais il fallait que je me tienne carrément dans le centre, parce que les côtés, là, je t'ai dit, je me passais pas les petits doigts sur le point du trailer, là.
0: Aïe, aïe.
6: Non, c'est parce que là, tu t'en vas dans New York, c'est ça, là, ils vont te donner une run de New York?
5: Ben, pas nécessairement, là, mais je vais y aller de temps en temps. Là. Mon premier voyage, ça va être New York accompagné, mettons.
6: Ouais, puis tu vas voir quand tu vas aller tu vas aller à Philadelphie sur Allegheny Road puis tout ça là, où qu'il y a les zombies là.
5: Les zombies?
0: Ah oui, les affaires de Fantanil.
5: Ouais, exact.
6: Que c'est pas trippant là.
5: Ah non, il y en a une coupe, hein?
0: Camden, New Jersey, hein, Philadelphie.
6: La pire place, c'est Philadelphie, ouais. Là.
0: Ouais.
6: Okay. Allegheny Road, là, quand tu vas chez Case Paper.
0: Bon, mais chez Case Paper, là, c'est sûr que tu vas y aller. Ouais, okay, ça, c'est le dock est intérieur, c'est ça, Steve, je pense, me semble.
6: Ouais. Tu rentres à l'intérieur, puis toutes les docks, tu rentres dans une porte centrale, puis toutes les docks sont gauche-droite. Faut que tu recules entre les colonnes de ciment. Je veux dire une affaire, si t'es pas pilote, là.
5: Ah ouais. Non, mais j'ai vu des vidéos là-dessus.
6: Des fois, c'est serré, hein. Moi, j'ai dû aller, mais. Il y a plein de trucs là-dedans, c'est assez hot, en
0: mais Case Paper, moi, j'ai réussi à arriver un petit peu avant le coucher du soleil, puis je pouvais dormir en face, là, sur le bord de la rue, là, où est-ce que les domaines résidentiels, ben, en tout cas, de ce qui reste des maisons, là, à droite. Oh, j'ai déjà dormi là, moi. Oh, oui.
6: Moi, là, dans le 20, mais je dois faire bien un peu plus longtemps que ça, en 80. Les années 90, là, j'avais été chez Case Paper, là, mais j'avais arrivé là à 5 heures le soir. Puis, dans le temps, il y avait un gardien armé sur place. Puis, il est arrivé, il dit, « Qu'est-ce que tu fais ici? » Ben, « Je m'en viens chercher, je m'en viens livrer un voyage. » Il dit, « T'es aussi bien de t'en aller. » Comment ça, t'es aussi bien de t'en aller? Les chars de police, là, c'est pas trop dur, là. Les fenêtres de côté, ils rouvrent même pas. C'est comme une slot, là, par balle, là, dans la fenêtre du char, dans le temps. Puis il y avait des trous de balles dans les portes de char, là.
0: OK.
6: Parce que là-bas, ça joue dur, là. C'est vraiment, là. Qu'est-ce que tu vois dans les vidéos, là, des gangs de rue en motocross en quatre roues, là? Mais il y en a plein là-bas.
5: Mais là, c'est encore de même?
0: Ouais.
6: C'est encore.
0: Mais moi, ce qui me fascine dans le coin de Philadelphie, c'est le monde qui se parque en plein milieu de la rue. Tu sais, là, on roule ici, là, puis il y a le taille comme des lignes jaunes dans le milieu pour céder le passage. Ouais. Les chars, il y a tellement pas de place, les chars sont parkés en plein milieu de la rue, là. Je sais pas si c'est encore de même, Steve, là, mais il y a de partout, là.
6: Moi, j'étais allé, là, une couple d'années, là, chez Case Paper, là.
0: Ouais.
6: Puis c'est pire, là, les junkies puis les vidanges, là.
0: Ouais.
6: C'est vraiment dégueulasse, là. Je rentrais, là, le matin de bonne heure, il faisait noir, puis il fallait que tu checkes pour pas les frapper, parce que les autres sont assez gelés, là. Ils savent même pas t'es qui, ils savent même pas c'est quoi un truck, ils s'en vont comme triste. Des zombies, c'est comme dans
0: Walking Dead,
6: dans Michael Jackson. Ouais. C'est vraiment ça, puis c'est vraiment fourré dedans. Tu vas juste aller voir les vidéos sur YouTube, il y en a plein. Là.
0: Toi, Véro, à Saint-Amable, y en a-tu des... Non?
4: Non, il y a pas ça. Ouais.
1: Non, ils ont des Dodge Ram rouges.
0: Ouais.
1: C'est sûr qu'il vient de Saint-Amand, tous les gars de Saint-Amand ont des Dodge Ram rouges, puis ils chauffent des dompeurs ou ils vendent des pneus en dessous de la table. Ouais. Excuse-moi, je taquine Saint-Amand, c'est pas vrai.
6: C'est vrai, c'est
1: le même. Chaque ville a leur réputation, Saint-Lin, compagnie, ils ont toute leur réputation, Saint-Amand, c'est ça.
6: Saint-Amand, mais je me souviens d'une couple d'années, quand j'étais en enfer, tu l'envoies des pièces de truck à la place Saint-Amand.
0: Ben, il semble qu'il y a encore de ça, des pièces de truck. J'ai vu des reportages cette année. Là,
1: non, mais Saint-Amand, c'est tout plein. Là, on s'entend. Puis, tu sais, il n'y a pas juste ça. Tu sais, tout le monde de Lucier, il est en coin de Saint-Amand. Puis, ça, tu sais, tu as toutes des grosses compagnies aussi.
0: Mais le seul souvenir que j'avais de Saint-Amand avant de vivre dans la région, moi, c'était les BPC. Une autre référence que personne connaît ici, à part Steve, moi, puis Kim. L'incendie des BPC en 88, les pneus. Combien de temps ça avait brûlé?
4: L'incendie de pneus, là, oui.
6: Oui, ça avait brûlé en maudit.
0: Hey, j'habitais à Sainte-Thérèse, puis la colonne de fumée était rendue chez nous, là. Ça a été épouvantable.
6: Hey, parlons donc des conneries de la route, sérieux, là. Vous en avez aujourd'hui, hein?
0: Ben, moi, pourquoi t'as retiré une vidéo, des photos cette semaine?
6: J'en ai plein, mon homme. J'en ai reçu encore.
0: Mais ça, t'en as enlevé. Il y en avait, t'es enlevé.
6: Non, j'ai pas enlevé rien. Okay. J'ai enlevé un vidéo d'hier qu'un gars qui écoutait la TV dans son camion. C'était une compagnie du Québec. Le propriétaire m'a appelé. Le propriétaire était très gentil avec moi. Il dit, c'est pas de ma faute, c'est le chauffeur. Puis ils ont pris des sanctions contre le chauffeur. Mais des photos, là, j'en ai à tonne. Je pourrais faire une publication à tous les demi-heures.
0: Mais moi, ce qui me fascine dans ce temps-ci, je sais pas si vous en avez vu pas mal ces routes-là. Vous êtes pas mal les trois sur la route. Là. Steve, Véro puis Antoine, c'est ceux qui ferment leurs rideaux quasiment.
1: Ça me fait capoter.
0: C'est pas pour le soleil. Mais
1: by the way, là, juste une petite parenthèse. Là.
0: Ben, oui.
1: Les compagnies de transport qui soupçonnent leurs chauffeurs d'écouter
2: des vidéos puis tout ça là, puis la TV pendant que ça conduit là, je vous donne un petit truc là.
0: Ouais.
2: Ben allez sur votre caméra de dash là, puis je vous confirme que l'écran a flash.
1: On voit en fait les reflets même sur les
2: téléphones. Dès que
1: moi, quand
2: tu regardes
1: les vidéos d'Isaac, en fait, ce qu'on regarde,
2: c'est on le voit le reflet.
1: Téléphone. C'est le reflet de téléphone dans le coin.
6: Ouais, mais oublie pas, c'est rare que tu vas voir des Québécois ou des Canadiens de souche faire ça.
1: Oh, je suis pas prêt à dire ça.
6: Non, c'est très rare. Là, 6000 km par semaine, j'en vois là. Mais c'est très rare, là. Très, très rare.
2: Je confirme qu'il y en a plus, probablement, de...
0: Qui ont moins la bonne éducation.
2: Qui ont moins la bonne éducation, là. Moi, j'ai déjà sacré un chauffeur dehors pour ça, là.
6: Ben ouais, mais je veux dire, le fléau, il est plus...
2: Oui, le pourcentage...
0: En fait, là, où je vais aller rejoindre Steve, c'est qu'il y a une vidéo, qui je l'ai mis un matin en ligne sur underworldquebec.com dans notre émission, là. C'est les patrouilleurs du MTO en Ontario. À la balance,
6: ouais.
0: L'inspection à Gananoque.
6: Oui.
0: Ils font la job en Ontario. On a bien chialé contre l'Ontario dans les dernières années. Là. Depuis un bout, là, ils font un ménage assez solide. Ils se sont assez fait niaiser, je pense, les policiers puis les contrôleurs routiers là-bas. Là. Puis, il y en a un qui est en état d'ébriété. On voit l'arrestation. Après ça, on en voit qu'ils sont vraiment sur leur télévision. Là.
2: Mm-hmm.
0: Télévision, là. Je sais pas qu'est-ce que.
6: La boisson, j'ai beaucoup de signalements pour la boisson, hein.
0: C'est énorme, les cas de boisson sur la route.
6: Oui, des trucks stop, des places, là, comme les portes de la Mauricie. L'autre jour, j'ai eu un signalement aussi. Un gars, il est rentré au dépanneur aux portes de la Mauricie, il est parti avec une caisse de 12, il est rentré ça dans son truck.
0: Mais pour vrai, si vous avez des problèmes de consommation, que vous nous écoutez, là, n'ayez pas peur d'aller consulter, pour vrai, là. Mettons, là, vous écoutez, là, puis c'est pas facile. Vous avez, avant de vous tuer ou tuer quelqu'un, là, demandez de l'aide, là, si vous avez des problèmes de consommation, là, parce que là, ça n'a aucun sens, là.
2: La petite RH, elle va parler, là, pour les compagnies du Québec, là.
0: Ouais.
2: Ben, c'est un problème d'alcool, là. Ton employeur est responsable de toi. Fait qu'il est obligé de t'accompagner là-dedans pour t'aider, te supporter, t'amener en consultation, ici et ça. L'employeur est responsable. Je dis ça comme ça, là.
6: Ouais. Mais les conneries, là, aujourd'hui, que j'ai reçues, là, c'est incroyable. Il y en a un qui a dépiné un trailer en plein milieu d'une sortie d'autoroute.
2: Ah oui, le bitrain, genre, là, ou c'était un bitrain ou un train routier, là, puis il a dépiné. Ouais. Hein.
0: Ah, ça, je l'ai pas vu.
2: Bloqué le chemin.
0: Moi, j'ai vu celui qui a fait un U-turn au Petropas à Saint-Isidore en Ontario.
6: Oh, ça là, c'est la crème, hein?
0: Ça, c'est la crème de la crème, honnêtement. Le train routier qui est dépiné à Cornwall, ça, j'ai trouvé ça assez fascinant, là, pour vrai.
6: L'autre avec le loader de la charrue?
0: Ben, le loader de la charrue, je m'ai pris deux fois là, à comprendre, mais écoute, la charrue, j'ai vu, là, c'est une pelle qui est sur le côté, c'est carrément la limite criminelle. Là. Je veux dire, tu peux vraiment, pour ceux qui n'ont pas la référence, là, je sais pas, je peux tourner.
2: Ah, la pelle est sur le côté, hein, c'est ça?
0: Exact. Je veux dire, il s'agit que tu accroches quelqu'un, un miroir ou quelque chose. C'était pas des dommages.
4: Là, tu parles de l'aile de côté?
0: Oui.
4: OK.
0: Ouais.
6: L'aile de côté, ça veut dire qu'elle pourrait être attachée avec une chaîne de sécurité.
4: Ouais.
0: Mais là, c'est une strap qui attire.
6: Attaché, mais pas pantou, mais le gars, il roulait carrément avec. J'ai un de mes contacts, il le suivait. Il dit, ça n'a pas d'allure. Il dit, il lâche pas. Il dit, il continue à rouler. Je n'en sais un autre tout à l'heure. Un loader, c'est un drop deck, tu sais, avec la pelle qui sort sur un côté. Je ne l'ai pas posté encore. J'en ai reçu à tonne aujourd'hui des conneries par-dessus conneries. Un autre, un Canada Cartage dans le bois, avec une 53 pieds dans le bois. Dans une trail. Quand tu dis une trail, c'est une trail.
0: Là, j'ai hâte de voir. Là, on est quoi, là?
2: Ça, là, ça, il y en a. Puis, moi, je l'ai vécu personnellement à mon chalet, là, que c'était un chemin de terre, là, où que les trucks passent à peine, là, puis avec des côtes que les trucks montent pas, là. Puis, jamais là-dedans, ouais, là. Je sais même pas comment il a fait pour ça. Comment son GPS aurait pu lui donner de se rendre là. C'est un kit-sac.
6: Mais quand tu l'as envoyé en Messenger, tu l'as envoyé, tu checkeras, là. Le Canada Cartage, là, il est vraiment dans une trail. Là. Tu peux même pas. Je peux pas comprendre qu'un chauffeur de camion qui a moindrement une tête.
2: C'est pas arrêté avant, là.
0: Qu'est-ce qui se passe? Là, en passant, on est tout ça arrive sud en ce moment, là. Je peux te savoir ce qui se passe à Sainte-Clotilde dans ce temps-ci aussi? Connaissez Sainte-Clotilde?
2: Oui.
0: Je pense que ça fait en 5 jours, il y a eu 3 sorties de route sur de la glace noire.
6: Oui, mais ça, là, on va s'entendre. Là.
0: Pas de glace noire,
6: il y a des donneurs d'ouvrage dans ce coin.
0: Bon, mais c'était mon autre point. Ça fait des années qu'on frappe puis qu'on veut frapper sur les donneurs d'ouvrage. Là, on n'aura pas de nom à soir, là. OK, ça me tente pas à radio, mais on peut s'y nommer, là. Qui est, en ce moment, le donneur d'ouvrage pas loin de Sainte-Lotilde, qui doit sûrement shipper des navets, des carottes, tous des légumes de terre, là, en ce moment, là, qui engage présentement des chauffeurs qui arrivent de l'Ontario et qui se plantent en 4 jours, en 5 jours, à la même place.
2: Ouais.
0: Il faut que le donneur d'ouvrage soit, soit pointé du doigt, parce que là, il n'y a pas de mort, il n'y a pas de blessés, là.
2: Ah non, mais ça me fait quasiment penser aux, tu sais, les 80 voyages de Thio qui se sont jamais rendus à Fermont, là. Ça me fait penser un peu à ça, là. C'est comme, ça n'a pas de sens. À un moment donné, il t'attend combien pour arrêter le massacre, là?
0: Là, on cherche des idées, on cherche des fois, là, des donneurs d'ouvrage. Là, on a un exemple flagrant, là. Il y a quelqu'un qui donne la job à Sainte-Lotilde.
6: Ah, mais oubliez pas, là. Oubliez pas, là. Là, là, on est allé sur la route, moi, puis Bourgeois, là, il y a 2 semaines, là. OK? On est allé sur la route, on a vu des choses, là. Des choses, des compagnies de transport qui poussent dans des champs, là. Des champs de nulle part, là.
0: Ouais.
6: Dans l'ouest de l'île de Montréal, là, comme dans le coin de Valleyfield, Vaudreuil, Soulanges, puis Tati, puis Tata, là, jusqu'à la frontière de l'Ontario, là.
0: Ouais.
6: On a des places, là, qu'on est allé, là. Il y a une place, là, c'est dans le coin de Saint-Lazare, là.
0: Ouais.
6: OK? Il y a une compagnie de transport qui est allée s'implanter là, dans des nos trucks. Puis je te dis, il y a pas loin de 400 trailers dans le cours, là.
0: T'envoies dans ton coin aussi, elle s'appelait Shirley. Hey boy. Mary Jane, t'envoies dans ton coin aussi des autres compagnies de transport qui n'ont pas d'affaires dans certaines places. Là.
1: Oui.
0: Ouais, c'est ça. Mm-hmm. Hey, faut aller à la pause. D'autres. Oui, vas-y, Steve.
6: Mais tu sais, faut pas oublier, là, c'est un grand fléau qui commence, puis ça rentre à tour de bras, puis improvise des cours de transport qui n'ont pas le droit de l'avoir.
0: Allez-vous mettre ça en ligne bientôt, là?
6: Hein?
0: Allez-vous mettre ça en ligne bientôt?
6: Mais Steve s'occupe du restant avec la journaliste.
0: OK, parfait. Je veux juste, en finissant, là, je veux juste avoir tes impressions sur la CAQ. On s'en va à la pause.
1: Bon, tu commences à aller à la pause.

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7: On est de retour. Je vais vous faire écouter quelque chose. Je vous montre sur TikTok 30 secondes. Écoutez bien ça.
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0: T'as pas à faire jour complet. Ben non, pour ben non, CRTC, ben non. Mais il y a tout le monde qui a appelé, puis je vais te dire pourquoi. Je suis fatiguant avec ça. Parce que je t'ai donné le numéro de Carl Beaulieu chez eux.
1: C'est pas vrai.
2: Oh non.
0: C'est sûr qu'il y en a un qui a appelé.
2: C'est tellement bon.
1: Mais là, donne le vrai.
0: 450, ceux qui veulent appeler.
1: OK, on recommence.
0: Je le dis en ondes. 450-748-1023. Ça, c'est le vrai numéro. 450-748-1023.
2: C'est
0: tu veux que je le dise encore?
1: Ouais,
0: 450-748-1023.
1: C'est bon, ils l'ont.
0: Il y en a qui peuvent nous texter.
1: Appeler la gang.
0: Ouais, pour vrai. Voilà.
2: Appeler Carl encore.
0: Okay, ça va être pertinent à dire. 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
2: Céline, elle a gagné.
0: J'ai hâte de voir qui va appeler à cette émission-là. Underworld Québec, bonsoir.
3: Salut, comment ça va?
0: Ça va bien. À qui qu'on parle?
3: Nicolas.
0: Hey Nicolas, on a-tu le droit de parler de ce qui s'est passé avec toi aujourd'hui?
2: Hey, ça n'a pas été facile aux douanes.
3: Je peux t'en parler, mais je t'appelais pour une autre affaire.
0: Vas-y. Ouais, vas-y. Ouais, rebondis là-dessus. Ben oui, pas de trouble.
3: Tu sais, pour ma santé, là, j'ai décidé d'arrêter de rouler de nuit, prendre mes heures de sommeil comme il faut parce que c'est meilleur pour ta santé. Puis. Ça a donné hier soir avec les élections pis tout, je suis parti plus tard. J'ai changé mon voyage, fait que j'ai décollé de Montréal à minuit à peu près. Pis là, évidemment, la nuit, c'est là que t'as tout le temps la construction sur la 40, qui ferme des voies, qui a des détours. Puis je m'emmenais sur la 40, puis en avant de moi, il y avait un truc de Fleetex.
0: Oui.
3: J'ai jamais vu le chauffeur, mais on s'entend qu'avec le nom de la compagnie, on sait c'est quoi qui chauffait.
0: Il est de l'Ontario, ouais.
3: Puis, zigzaguait dans les trois voies, fait que j'essayais pas de le dépasser parce que moi, ma crainte, c'est tout le temps de me faire accrocher.
0: Ouais, t'as le truc.
3: Je m'en vais en Floride, je me promène pas avec John DeCivic en ce moment. Là. Fait que je le suis en arrière, puis là, l'autoroute ferme, faut qu'on sorte dans voie à côté, là, dans voie de. Comment t'appelles ça? La voie à côté. Puis là, après ça, on rembarque. Puis là, on voit au loin qu'il y a une autre fermeture, puis il met son flasher, mais il se tasse pas, puis il continue à zigzaguer, puis à un moment donné, tu sais, moi, j'attends qu'il fasse sa manœuvre pour comme le suivre, dans le fond, puis je le vois qu'il va pas. Ben, il a fallu que je tienne ma une de train au fond, là, pour qu'il se réveille, là. Il a fallu se ramasser dans le jersey à droite, là, mais si je le réveillais pas, là, il s'en allait ramasser directement le truc d'impact, là.
0: Mm. Ah, puis l'atténuateur d'impact?
3: Exactement.
0: Ah oui, j'aime d'allumer, là.
3: Directement dedans. Il a failli perdre le contrôle, flipper son trailer à l'envers. Là, je voulais prendre les photos, la vidéo de ma dashcam pour l'envoyer ça à Steve. Puis ma carte était pleine. Fait que ça n'a pas enregistré. Là, j'étais fâché. Puis là, je continue. Je suis rendu à 401. Avant même, j'en regarde, je voulais le faire. Moi, c'est ça. Il y en avait un en sens inverse dans Bretelle. En bretelle de sortie, mais lui, il s'en venait face à moi.
0: Hey, tu dois faire le saut, là. C'est épouvantable. C'est dans quel coin, ça?
3: Ben, au kilomètre 804.
0: OK, c'est épouvantable d'entendre ça, là.
3: On dirait que, vu qu'il y a moins de monde sur les routes la nuit, c'est encore pire. T'sais, ils ont pas. Ils regardent pas où ce qu'ils vont, puis ils tiennent le volant, puis aucune connaissance de ce qui se passe alentour. T'sais, au moins, dans le jour, il y a du trafic, il y a. Ça les garde peut-être bien un peu plus attentifs, là.
0: Ah ouais.
3: Mais pour vrai, je suis comme là, on oublie ça, plus jamais je pars à cette heure-là.
0: Hey, toi, Kim, vas-y.
2: Parce que, tu sais, je sais qu'il y a deux façons de penser, si je peux dire, parce qu'il y en a qui sont comme tellement découragés. Puis, tu sais, je suis la première, le nombre de fois que j'ai appelé à SQ, puis qu'il y a absolument personne qui s'est déplacé, là, quand que c'était vraiment dangereux, là. Mais, t'es-tu du genre, toi, à appeler justement dans ces cas-là?
0: Non, ils se déplacent pas.
3: Rien à faire.
0: Ouais.
3: Je l'ai déjà fait il y a quelques années, puis un camion, je me souvenais, là, je l'ai suivi de Montréal à Québec. Là, je l'ai suivi pendant les 2h30 de route, là, puis jamais il a été intercepté. Puis même quand j'ai rappelé faire un suivi, là, comment on envoie quelqu'un, il y a jamais un autopatrouille qui est parti après. Puis,
0: ah, il est temps que les...
3: J'ai perdu confiance un peu en le système de...
0: Ouais. Il est temps que les contrôleurs viennent sa route. Je veux dire, il est temps, là, même à ça. Mais, t'as-tu des conseils à donner à notre traveling boy, là, qui va faire de la 87, va faire de la côte est, la 95? Je sais pas si t'écoutais tantôt, là. T'as-tu des conseils à y donner? Ouais, on veut l'aider à gérer ça, là. C'est notre sujet à soir, là.
3: C'est le coin que j'aille le plus aller. T'sais, j'en fais pas ben.
0: Ah, mais tu peux te rendre jusqu'en Géorgie avec, là, à soir, là. Pas juste à New York, là.
3: Mais tu sais, moi, je suis une personne que, comment je pourrais dire, je suis piqué. Tu sais, j'aime ça me laver, puis les places dégueulasses, non. J'aime mieux rentrer sale chez nous, puis me laver, que d'aller dans un truck stop, que je vais ressortir de là avec des bébites, là. Puis dans le coin de Boston, etc., ben il y en a pas, tu sais, des pailles-là, des Flying G, il y en a pas. Fait que dépendamment la compagnie pour qui tu travailles, avec qui ils sont, ben dans un bouton pour une douche. Et souvent, je vais la prendre en rentrant au Québec. Puis encore là, les places sont rares. Fait que, mais j'arrête quasiment tout le temps de dormir là, dans rest area. Puis
0: ouais, un petit peu dans le Maryland, peut-être.
3: Ouais, puis pas arrêter trop tard non plus pour avoir de la place, parce que c'est tellement pacté de bonheur que c'est stationné jusque sur l'autoroute, puis des fois quasiment un kilomètre de long.
0: Mais c'est vrai, Nico n'a pas tort, là. Tu sais, mettons, là, on t'arrête de te donner des cues, là, Antoine.
1: Ben ouais.
0: Mettons, mettons, tu travaillerais dans les Laurentides ou Laval, tu sais. Mettons, tu pars de Laval, pas mal ça. Pars de Laval, il est 8 heures le matin, tu peux faire 11 heures de route. Mettons, ça se passe 6 heures du matin. 5-6 heures du matin, peu importe. L'idéal, c'est que, mettons, tu t'en vas livrer en Caroline du Nord. Moi, je pense que l'idéal, c'est que tu te rends au moins jusqu'à dans... Tu plates? Ah non, c'est pas vrai, c'est parce qu'il est en train de bailler, c'est une joke. C'est que tu te rends au moins jusqu'à dans le Delaware. Puis dans le Delaware, tu sais, une fois que tu dépasses le Delaware Memorial Bridge, t'as quand même un rest area du côté gauche qui a de l'allure, Nico, au moins, ça fait longtemps, là.
3: Ouais, puis même encore juste avant, t'as un gros Flying G, là, à Carnes Point.
0: C'est vrai, juste avant de prendre le pont, là.
3: Ouais,
0: c'est ça. Ouais, ouais. Mais moi, je pense que je traverserais. Tu sais, le premier rest area, puis dans le Maryland, t'as des belles places. Sinon, moi, le turnpike de bonheur, t'es correct. Mais c'est parce que ça devient une jungle, les turnpikes, je trouve, dépasser 6 heures le soir, là.
1: Mais I guess que je vais faire mes expériences, là.
0: Je pense que oui.
2: Les gars, justement, comme je disais tantôt, un peu, les gars qui font déjà ce run-là,
0: Mais c'est sûr, avoir le truck à Nicolas, là, je me parquerais peut-être pas trop dans un turnpike à 6 heures le soir. J'aurais peur de me faire accrocher.
2: C'est sûr.
0: Honnêtement.
3: Je te dirais où est-ce qu'il y a les péages, là, où est-ce qu'il y a les bouts de péage.
0: Ouais.
3: Il y en a beaucoup qui se stationnent là. Fait que...
0: Tu sais, tu te parques pas au Loves à sortie 7 à Bordentown.
2: Mais attends, je suis pas sûr de comprendre.
0: Je savais pas qu'on pouvait se parquer.
2: Il y a des trucks qui se parquent dans les.
3: Les endroits où, mettons, sur le turnpike, où il y a des booths, tu sais, t'as la voie à gauche, là, qui te scanne ta plaque.
2: Ouais.
3: Puis à droite, t'as tout le temps un 5-6 booths.
2: Ouais.
3: Tu sais, si tu veux pas, c'est beaucoup plus large. Fait que les trucks, ils se stationnent tous dans l'accotement à droite.
2: Ah, ouais.
0: Ah, mais c'est rendu des capteurs. Il n'y a plus de booths, hein, c'est ça?
3: Ben, il y en a quand même que tu peux payer, si je me trompe pas, là. Il y a quand même les booths où c'est juste des détecteurs, mais c'est fait vraiment large. Fait que les autos qui ont affaire là, ben, ils n'arrivent pas en arrière de toi à 80 000 à l'heure, là.
0: Ouais. Ouais, ils sont tolérants, je pense, sur le turnpike, là.
3: Quand t'as vraiment pas le choix, là, c'est comme avoir arrêté en plein milieu de la nuit. C'est là que je vais, là. J'aime mieux me stationner là que de me stationner dans un rest area qui est bien plein et que t'es même pas dans un parking.
0: Ah, toi, tu transportes quand même des autos. Puis là, j'ai vu ton dernier voyage, c'est quand même des belles voitures. Là. J'ai vu certaines photos là, vides et pleines. Non, je t'avais bavé un peu, mais tu sais, parce que t'es fait vider. Là, mais...
2: Oui, c'est fait vider un matin aux douanes.
3: Ben ouais, cette nuit. Là, dans le fond, ça a l'air que. Sont partis là-dessus dernièrement parce que j'ai des collègues dans le domaine qui ont eu des problèmes aussi hier. Eux, ça a été.
2: Mais tu sais, on s'entend que c'est pas fou, là. Tu sais, tant qu'à te casser la tête à faire des faux planchers, puis des ci, puis des ça, tu sais, ça peut être une possibilité aussi d'en cacher là-dedans, là. Fait que c'est pas nécessairement fou, là.
0: Ou ça peut être juste une question de statistique, c'est juste fait passer pour la statistique.
2: Ouais.
3: Moi, c'est ma cinquième année, là, que je transporte des snowbirds, fait que j'ai. Tu sais, je dois avoir à peu près 200 voyages en Floride dans mon actif, là, puis ça m'est arrivé une fois. Parce que de la manière que ça fonctionne avec les snowbirds, tu donnes tes papiers à bout, puis automatiquement, ils t'envoient à la warehouse pour faire checker tes enregistrements. Puis c'est parce que les gens, il faut qu'ils déclarent ce qu'ils ont dans leur véhicule.
0: Ouais.
3: Fait que eux autres, ils vérifient ça, puis ça prend une demi-heure, tu donnes tes papiers, merci, bonsoir, tu t'en vas. Ça m'est arrivé une fois que j'ai donné mes papiers, puis c'était long. Puis à un moment donné, le douanier vient me voir, puis il dit, ben, telle chose, tu me le débarques, je veux l'inspecter. Puis il y avait, d'après moi, la personne était connue, parce que ils ont cherché tout de suite pour de la drogue. Ils ont fait venir le maître chien, ils ont, ils ont ouvert à l'intérieur de la valise, etc. Puis ils ont fini par me refuser l'auto. Il a fallu que je revienne de bord, la ramener à Montréal. Sauf que là, ce qui est arrivé hier, c'est que j'étais arrivé à la boue. Ils sont habitués de me voir, me veut pas. Là, je passe là toutes les semaines. Fait ouais. que, tu sais, d'habitude, ils te font escorter jusqu'à la warehouse. Mais vu que je sais comment faire, ils disent, ben, c'est beau, vas-y. Puis à la seconde, je suis rentré en dedans avec mes papiers. Ben, il me dit, décharge tout ton voyage. Puis, laisse les clés là, tu sais, avec les autos. Faut qu'on vérifie. Fait que j'étais obligé de décharger tout mon voyage pour qu'ils vérifient, puis après ça, je le rembarque, mais c'est parce qu'on...
0: C'est de la job, là.
2: C'est une job de combien de temps, à peu près, ouais. de tout décharger, tout remonter?
3: Ben, ça m'a pris un heure et demie, là, juste les décharger, les recharger, mais c'est pas si pire, c'est pas une question...
0: C'est un petit peu de la partie de la game, mais c'est pas le fun, là,
3: c'est ça, ouais. Exactement, tu sais, c'est comprenable, c'est leur job, puis je leur en veux pas, on sait que ça peut arriver, puis là, ben... C'est sûr que ça ne te tente pas que ça arrive non plus. Je vais traverser la douane pour arrêter de dormir là. Ben, j'essaie de dormir vraiment la nuit. Finalement, ben je me suis couché vraiment tard à matin à cause de ça. Fait que je trouvais ça vraiment en place. Puis vu que j'ai des véhicules assez spéciaux, j'ai une Porsche 911, mon camion, puis elle embarque pas tout seul. Là, c'est une demi-heure juste embarquer cette auto-là. Fait que j'étais obligé de la débarquer puis de la rembarquer. Fait que c'était plus ça qu'Eric d'autres choses, mais j'ai des compatriotes de d'autres compagnies qu'eux autres qui sont fait vérifier pour le niveau d'essence des autos par rapport avec les assurances et tout
2: ça. Oui, j'avais lu ça dans ton commentaire, dans un de tes commentaires, là, ils checkent le niveau d'essence. Faut que tu déclares la quantité en partant?
3: Non, c'est... Je ne peux pas t'expliquer vraiment la situation. Là, j'ai d'habitude... On traverse avec un minimum à cause du poids pour être légal, mais je pourrais pas te dire vraiment la raison du pourquoi, mais eux autres aussi sont fait écœurer.
0: OK. Tu sais, mettons, Antoine.
3: Il y a d'autres transporteurs qui me disaient que cette année, ils étaient comme ça, puis qu'ils nous checkaient pas mal plus.
0: Tu sais, je sais pas si c'est pareil pour toi, Antoine, t'en as fait, là. Moi, le nombre de fois, je me suis fait coller à Détroit ou à Sarnia, à Port-Huron ou. Tu recules
1: ben,
0: ça.
1: Ben non, moi, c'était souvent le rayon X.
0: Ah, ça, c'est pas pire.
1: J'ai eu une fois qu'ils ont fouillé le câble.
0: Mais tu sais, je veux dire, c'est pas si pire. Mettons, tu sais, moi, j'arrive souvent à Détroit. Puis là, il me dit Doc puis X-ray. Tu sais, moi, ça me dérange pas tant que ça. J'arrive au X-ray, me park, puis je fouille un peu, puis c'est tout, là.
2: Ben, c'est sûr que l'X-ray, c'est moins.
0: Ouais.
1: Ouais, je suis. Moi, j'ai jamais
2: t'as
1: problème.
2: Rien à faire, t'as rien à.
0: Non, exact.
2: Tu traverses pas aux États.
3: Parce que d'habitude, avant de te fouiller, ils vont t'envoyer au X-ray. Tu sais que là, ils l'ont pas fait. Là, c'est vraiment OK. Tu débarques tout ton voyage ici. Puis, tu sais, ça n'a pas été long. Là, ça a pris 10 minutes de faire le tour. Là.
0: Ah, ouais. Ouais,
3: c'est juste le fait que ça prend 1h30 à tout décharger, par changer. Là.
0: Ouais.
3: C'est
0: ouais.
3: ça qui est plate.
0: Hey, Canadien, tu gagnes?
3: Je sais pas, je suis en train de vous parler.
0: Ouais, ouais, c'est ça, je trouve ça. J'ai dit, ouais, peut-être, on va aller voir. Là.
3: Ça allait pas trop bien, je me suis dit, bon, OK, on va laisser ça faire ça à soir, on va y faire à tout après.
0: Ah, ouais, ouais. Hey, on va aller, nous autres, il faut qu'on aille à pas. Oh mon Dieu, 6-4 Hurricanes. Bon, ben, coudonc. Voilà la pause. Nico, merci pour vrai d'avoir appelé. C'est toujours sympathique d'avoir de tes news. Puis, ouais, on va aller un petit peu en musique. On va revenir dans quelques instants. 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
1: Oui, on est de retour, les 22 heures pile, excusez-moi, là. Manquait un petit peu de jus dans la dernière demi-heure. Kim, ça va, toi?
2: Ben oui, ça va, ça va. Je suis là pour prendre le relais de mon animateur.
1: Ben ouais.
2: Rebonjour tout le monde. Hey, écoute, on va se gâter, Francis, parce que tu sais ce que j'aime faire puis que des fois, on n'a pas tout le temps de faire. Mm-hmm. Fait qu'on va aller à la circulation. Tu l'as-tu? Mais moi, je peux te chanter à tune au pays. Ta-ta-ta-ta-ta, ça va à la circulation. Pa-ra-pa-pa. Non?
1: Tu veux que je fasse la circulation?
2: Mais non, mais moi, je veux savoir le monde où est-ce qu'il va savoir qu'il y a du trafic.
1: Ah, puis tu vas leur dire?
2: Ouais, collez-moi
1: des
2: villes.
1: Ah, OK.
2: On check où?
3: Montréal, c'est rouge.
1: C'est rouge?
2: Ah oui, Antoine.
1: OK, tu veux le jingle?
2: Non, je veux pas le jingle. Je veux que vous sortiez les villes comme on fait d'habitude. Là.
1: Ah, OK, c'est parce qu'ils sont pas habitués. Non, attendez.
4: Y a-t-il trafic, Savin?
2: Mary Jane, viens à notre...
5: Je pense à Brooklyn.
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2: Et voilà, donc, à Brooklyn en ce moment... Je dirais qu'il y a énormément de sections fermées.
1: Ah non!
2: Pour rentrer sur le pont de Brooklyn, il y a un côté, c'est complètement, c'est le... Ouais, pour se rendre à Brooklyn à partir de l'île, là, c'est complètement bloqué.
1: Colin, j'y allais.
2: T'es en route. Le reste, c'est quand même en vert.
1: OK,
2: là,
1: parfait. C'est bon à savoir.
2: Dans le coin de New York, ouais. Toi, Mary Jane...
1: en train de gérer son kit.
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2: Ah. On leur part.
1: Alors, c'est bon, vas-y, continue. OK, je vais vous dire la vérité, okay, tout le monde. Ouais. J'ai une sérieuse baisse de sucre présentement.
2: Oui.
1: Une sérieuse baisse de sucre qui fait que soit qu'on continue l'émission avec Kim, ou l'émission se termine là.
2: J'essaie de contrôler le tout, puis...
1: Pas facile, hein?
5: Mais moi, j'ai-tu du monde en live, là, qui pourrait
2: appeler? Moi, ouais, si on parle à la radio, ou la ligne ouverte, par exemple, je m'en occupe.
1: Tu vas appeler 450-748-1023, mais Kim va animer le reste de l'émission, et on a un bébé. C'est wonderful, pour vrai, là.
2: Écoute, rien ne va plus. C'est vraiment... C'est vraiment parfait.
1: Non, pas...
2: Écoute, Antoine, on va en profiter.
5: Oui.
2: Fait que là, tu t'en vas pour une nouvelle compagnie. Tu vas faire de la côte est.
5: Exact.
2: On a parlé, OK, t'étais plus capable du team puis tout ça. Puis tu sais, je pense qu'à un moment donné, on arrive à une limite à un moment donné dans le team qu'on peut endurer. Mais c'est quoi les meilleurs moments qui vont te manquer? Tu sais, là, les moments où vous aviez vraiment du fun, toi puis Simon.
5: Ah, c'était quand on était allé à Los Angeles, mettons, visiter des places ensemble.
2: Des places que vous avez dit, OK, si on passe par là, là, faut aller voir
5: c'était
2: ça.
5: C'était Los Angeles, Las Vegas, bien sûr. Los Angeles, Las Vegas. On avait aussi Banff en Colombie-Britannique.
2: Ouais.
5: Ça, c'était magnifique. Ça a été même, je pense, un de nos premiers voyages en team ensemble. On a arrêté là. On a eu vraiment du fun. Des fois, on s'arrêtait au bord. Admettons qu'on avait deux jours de off. Là. Puis, ah non, c'était pour de vrai, j'en garde de très bons souvenirs. Puis, ça va me manquer, c'est sûr, mais ça va être différent. Le solo, ça va
2: quelle
5: être différent.
2: Quelle place tu n'en auras pas pantoute de revoir?
5: Los Angeles, encore une fois.
2: Ah ouais.
5: Los Angeles, c'était l'enfer. L'enfer chez l'enfer. Montréal, ben je vais encore le faire, mais c'est sûrement un peu moins là, donc.
2: Ouais, là tu vas passer par Montréal, mais ça sera pas le sens même de
5: non,
2: tes
5: exact,
2: voyages.
5: Non, exact. À chaque fois que je revenais, j'arrêtais à Montréal, donc ça va pas me manquer.
2: Puis tu sais, si justement là, je pense que c'est un beau sujet ce soir là. Tu sais, si jamais il y a des gens qui sont habitués à la côte est, puis tout ça, puis qui veulent donner les trucs, puis tout ça, puis tu sais. Je sais pas si t'es quel type de camion, puis on embarque pas dans la compagnie pour laquelle tu vas travailler. Mais des maudits beaux show truck, par exemple, c'est à côté aussi.
1: Ah
2: là.
1: Oui?
2: Oh, oui, il y en a des beaux. Il y en a un qui est vraiment, vraiment impressionnant là, dans le coin, un peu avant New Hampshire. Là. À New Hampshire, carrément, là, avant Boston. Là,
5: mais je sais pas si je vais avoir tant le temps d'arrêter. C'est ça que je sais pas encore. Je sais pas mon horaire. Je sais qu'avec mon ancienne compagnie, on avait le temps en masse.
2: C'est sûr qu'en faisant, tu sais, plus tu vas loin, j'ai l'impression, puis tu sais, corrige-moi, Antoine, mais plus tu vas loin, moins ton délai est serré.
5: Exact.
2: Tu sais, t'as un petit peu plus d'autonomie puis de vouloir rouler ton voyage comme t'as le goût de le rouler, mais quand tu fais plus du court distance, ben là, tu pars à telle heure parce que ton rendez-vous est à telle heure, puis go.
5: Non,
2: là,
5: mais t'sais. C'est ça, t'as un peu moins de marge d'erreur, mais non, c'est pour ça qu'on avait au moins 12 heures d'avance. Donc, tu sais, on pouvait s'arrêter, aller jouer au golf, frapper des balles. Ça, c'était le fun. S'arrêter, manger au resto, comme le Big Texan. Ça aussi, c'était pas mal le fun. Donc, non, pour de vrai, j'en tire que des bons souvenirs, puis c'est sûr que ça va me manquer. Je dis pas que je retournerai jamais en team, mais je vais choisir mon co-driver sur un moyen temps. Là.
2: Ouais, puis tu es encore là, tu sais, je pense que c'est tellement tough de deviner. Tu peux pas prévoir que dans 2 ans ou dans 3 ans, peu importe, ça fonctionnera plus. Pis...
5: Non, c'est sûr. Puis là, la famille va embarquer là-dedans à un moment donné, là. C'est sûr que je vais être rendu à avoir une blonde, des enfants de moi-même. Donc, ça se
2: Mais tu sais, je pense que c'est la meilleure chose que tu as faite de partir en team au départ, puis d'en profiter parce que justement, mais que tu aies des enfants, puis tout ça, mais le team, mais non, ça devient. Tu veux pas partir. Parce que avec Simon, tu partais 2 semaines?
5: Non, on partait une semaine.
2: Tu partais une
5: 7 jours, gros max. Ouais.
2: OK.
5: C'est quand même Californie, c'était environ 6 jours et demi, 7, là, si tout va bien, mettons.
2: OK, puis ça en faisait pas 2 back-à-back.
5: Non, parce que quand tu reviens, tu fais ton 36, puis là, nous autres, on prenait quand même 3-4 jours. Là.
2: OK.
5: Non, on prenait le temps de respirer quand on revenait, parce que Californie, ça commence à être un peu... les voyages se font rares, puis t'as beaucoup d'attentes, il fait chaud en tabarouette là-bas. L'autre fois, quand t'es allé, il faisait 52.
2: Quand même.
5: Ouais, c'est assez, là. Non, ça va pas me manquer, la calife, mais c'est à faire. C'est sûr que si vous commencez, la gang, faites vos expériences, allez en team, amusez-vous, désolé du terme, mais faites-vous chier un peu, là. Apprenez. C'est vraiment...
2: Ben, non, mais t'as 100% raison, tu sais. Toutes les trips que tu veux vivre, si on peut dire, comme chauffeur, tu le vis au départ, parce que quand tu vas te stabiliser dans trentaine ou n'importe quoi, tu vas vouloir être plus proche, tu vas vouloir des fois revenir le soir ou avoir des horaires plus stables, puis tout ça, fait que...
5: Non, puis c'est ça, puis là, c'est le temps, là, j'ai 23 ans, donc je pense qu'il en manque en plus des jeunes, j'en vois nulle part des jeunes dans le transport, donc c'est sûr que on en manque.
7: 21 pour aller aux États, c'était ma prochaine question. Fait combien de temps, en fait, que vous avez vos classes 1?
5: Je pense que ton micro n'est pas activé. Dans le fond, c'est 21 ans. Pour aller aux États-Unis, c'est 21 ans. Donc, comparé...
2: On signale, tu peux parler, Mary Jane.
8: Merci. Ouais, fait combien de temps que vous avez vos licences?
5: Moi, ça va faire 2 ans. Je l'ai eu en janvier 2024.
8: Fait qu'à 21 pile?
5: Oui, 21 pile.
9: Moi, ça fait 7 ans.
8: 7 ans?
9: Oui.
2: Puis, t'as-tu toujours fait du 12 roues?
9: Oui. Toujours.
2: Ça t'arrive-tu d'avoir le goût de... Parce que, ben, dans le fond, t'es-tu sa classe 1 ou sa classe 3?
9: Ben, moi, j'ai ma classe 1.
2: Ta classe 1? Ouais. T'as-tu le goût d'essayer un jour de...
9: Ben, j'ai essayé.
2: T'es heureuse, comblée et de bonheur dans ton garage où c'est que vous parquez vos trucks dans le garage?
9: Oui, c'est ça, dans le garage.
2: Elle me disait, sors donc tantôt. Une couple qui a envie de l'envoyer promener.
9: Non, mais j'allais essayer le 4 essieux. Ben, c'est l'ouvrage du 4 essieux, j'aime pas. J'aime ça chauffer le truck, mais c'est l'ouvrage que j'aime pas.
2: Qui vient avec, là.
9: Ouais, moi j'aime ça.
8: Mais du dry box, qu'est-ce que tu veux dire par ouvrage?
2: C'est-tu genre
8: épine d'épine ou tu parles de maintenance?
9: Non, un 4 essieux, c'est vraiment du highway.
2: 4 essieux, c'est
9: vraiment
2: dompeur, là.
9: Ouais. L'highway, j'aime vraiment pas ça.
8: OK, c'est ça, je voulais savoir.
9: Faut que j'arrête au break, faut que j'arrête au dîner, faut que j'ose.
2: OK.
9: Oui, oui.
8: Ben, c'est pour ça que je te demandais si, en fait, c'est la conduite.
2: Mais ils font tout ça, eux autres aussi, mais c'est CB.
9: Ouais, c'est ça, c'est CB, là.
8: Il y a pas grand monde qui ont des CB de nos jours?
2: Non, plus maintenant.
9: Non, ils ont tous des CB, ils sont tous éteints. C'est ça la différence.
5: Effectivement.
2: Ben, dans le dompeur, c'est sûr que tout le monde a pas mal des CB. Dans le dompeur, t'as pas le choix, là. Mais dans le dry box, ça n'existe plus.
9: Non,
8: on
9: n'en
8: a même plus, nous, dans nos.
9: En voie d'instinction.
2: Ah, non. Ben, écoute, pour vrai, ça fait vraiment longtemps que j'ai pas vu un CB dans un truck, là.
8: Je pense que la dernière fois que j'ai vu un chauffeur nous demander d'installer un CB, c'était en 2022. J'en ai pas vu depuis.
2: Et non, puis tu sais, toi, tu fais vraiment du highway, puis ça, énorme, là, tu sais.
8: C'est de la longue distance, quasiment seulement, là.
2: C'est ça.
8: En majorité.
2: Mais tu sais, ceux qui font du dry box ou du reefer, n'importe quoi, c'est le régional ou c'est à courte distance. Ils en ont pas, là, tu sais, c'est pas...
5: J'en avais un dans mon truck, puis je l'essayais de temps en temps, puis il n'y a personne. Il n'y a plus personne qui a des CB.
9: Donc, non, ça se fait rare, ça.
5: Ouais, surtout sur la highway, là, ça sert un peu désolé pour ceux qui sont vieux de la vieille, mais je trouve que ça sert un peu à rien maintenant. Là. On sait
2: ben, tu sais, dans la construction, puis tout ça, ça a toute son utilité. Absolument. Dans les chemins de bois, ouais. Toutes ces affaires-là, ça a vraiment son utilité. Mais sur la highway, c'est ça, tout le monde est sur cellulaire, puis...
5: Ouais, c'est ça. Puis anyway, on entend juste le monde chialer aussi, Bill. Il s'envoie quasiment promener. Là, donc,
9: ben non! Ben non!
5: Ben non, c'est
2: ah,
5: ça.
2: Ah, c'est l'origine des, des commentaires, des réseaux sociaux, ben les CB, là. Hey boy! Wow,
9: oui. On est tous gentils, courtois.
5: Oh ouais, absolument. C'est là qu'on voit qu'ils sont gentils, la gang.
9: Oui.
2: C'est sûr que la crème se passe ses CB, là.
9: Oh oui, oui.
2: Mary Jane?
10: Oh non, oui.
2: Oh non.
10: Hi, guys.
2: Hey. Ça fait longtemps que t'es pas venue.
10: Ça fait... Ben, je suis venue la semaine avant d'accoucher.
2: Ouais.
10: Ouais, la semaine avant d'accoucher, donc il y a un mois et deux semaines, trois semaines, fait que ça doit faire ça quasiment pas proche de deux mois.
2: Comment ça se passe avec Tipou?
10: Ça se passe super bien, regarde, là, il relaxe, il vient de manger.
2: Mais ouais, je l'ai endormi tantôt, là.
10: Vraiment. C'est vraiment un bon bébé.
2: Si tu dors pas cette nuit, c'est de ma faute. Puis, est-ce que Yves s'ennuie... De toi?
10: Ben, je pense pas que j'y donne la chance. On se parle quand même fréquemment. Fait que je travaille encore un peu de la maison. Fait qu'à chaque deux jours, on se parle. Aujourd'hui, j'étais au bureau. Je pense que j'ai passé une heure et demie. Fait que c'est un peu moi le problème. Fait que c'est moi qui est un peu workaholic.
2: S'il y a de la misère à
10: baisser. Déjà ici avec mon bébé. Fait que.
2: mettons que ça me fait penser à quelqu'un qui te parle en ce moment, là.
10: Ouais, hein,
2: je comprends ça à 100%. Puis, en ce moment, là, tu sais, on parlait des chauffeurs hors d'onde, là. Mm-hmm. T'as-tu l'impression, justement, qu'en ce moment, c'est un petit peu plus difficile?
10: Je te dirais que l'équipe, elle gère super bien. Ça va super bien, mais je trouve que présentement, je veux pas dire la qualité des chauffeurs, mais l'expérience des chauffeurs qu'on a, qui appliquent, c'est vraiment en bas d'un an. Puis nous, c'est comme vous savez, c'est un an minimum. Donc, je trouve un peu difficile de trouver des chauffeurs avec 5 ans, 10 ans qui veulent vraiment faire de la longue distance. On dirait que ça commence de plus en plus à être du local, tu sais, vraiment de l'Ontario... Québec, Ontario, des switch.
2: Mais pas sur le long distance. Mais sens-tu justement, tu sais, toi, je sais que tu recrutes Canada, États-Unis, Mexique. Mm-hmm. Tu sens-tu que justement, mettons, il y a une différence au niveau des chauffeurs américains en ce moment qui sont, tu sais, des réticences ou quoi que ce soit avec tout ce qui se passe avec les douanes, Trump et compagnie? Oui. Tu sens-tu que.
10: Les Québécois surtout. En Ontario, c'est moins.
2: Les Québécois cherchent à pas aller aux États-Unis, hein?
10: C'est la langue. C'est l'anglicisme, en fait, là. Je sais pas l'anglicisme, là, mais c'est la loi sur l'anglais qu'il faut. Qu'au Québec, c'est plus difficile. Donc, un chauffeur, mettons, que ça fait 50 ans qu'il est chauffeur, qui a l'expérience, mais que ça fait 50 ans qu'il parle français, québécois, il va pas aller apprendre l'anglais pour aller traverser les douanes quand ça fait 50 ans qu'il traverse, là. Fait qu'eux, ils trouvent ça un petit peu plus insultant qu'autre chose. En Ontario, j'ai moins de difficultés parce que.
2: Mais tu sais, quelqu'un qui, ça fait 50 ans qu'il traverse les douanes, il est capable de parler avec.
10: Je te dirais.
2: Généralement, là. Non?
10: Oui. Mais tu sais, vraiment, il y a une grosse différence. Tu sais, vraiment, les Québécois, que ça fait des années, tu sais, oui, ils parlent anglais pour se débrouiller. Oui, ils se sont déjà fait accoster, mais pas au niveau qu'ils recherchent présentement.
2: OK, OK.
10: Tu sais, fait que je te dirais que ça, j'ai un peu plus de difficultés. Il y en a aussi que c'est la mentalité québécoise qui sont juste un peu insultés de la situation présentement,
2: ouais.
10: Tu sais, avec Trump, puis qui veulent pas aller aux États-Unis. J'en ai beaucoup, en fait, qui me disent, moi, les États-Unis, c'est fini.
2: OK.
10: Fait qu'ils attendent que ça passe à d'autres choses.
2: Puis, côté américain, les chauffeurs américains...
10: Aucun problème, parce qu'ils restent vraiment, tu sais, dans leur state, souvent, c'est pas des longues distances, ils traversent pas les douanes. Donc, eux, de ce côté-là, j'ai aucun problème. C'est vraiment Mexique aux US ou Canada aux US.
2: Ouais, au Mexique aussi, dans le fond, tu le vis, là, que... Mm-hmm. C'est pire?
10: C'est pire, parce que leur première langue, eux, c'est vraiment, l'espagnol. Puis c'est très, très rare qu'ils vont parler anglais. Il y en a beaucoup qui vont parler français.
2: Plus français, oui.
10: C'est latin. Tu ne veux pas le français et l'espagnol sont deux langues qui viennent originalement du latin. Fait que c'est plus facile pour eux que l'anglais.
2: Mm-hmm.
10: Fait que là, on parle de demander à quelqu'un de parler trois langues, quasiment d'apprendre trois langues pour continuer leur travail, que ça fait des années qu'ils font déjà. Fait que ça, c'est plus difficile. Ils passent souvent pas les examens.
2: Tu penses qu'un jour, on va arriver au point de donner des formations?
10: Nous, on en donne. On fait comme des Duolingo. On a eu comme un... Ouais, non, c'est ça. En fait, c'est qu'on essaye...
2: C'est à tes Duolingo.
10: Ouais, c'est ça. On essaye vraiment là, d'intégrer les gens puis d'essayer de trouver des solutions. On a des examens, on leur fait passer des tests, du Duolingo s'ils ont de la misère. Mais c'est vraiment, on dirait, trop facile de ne pas le faire. Un chauffeur va aller prendre une compagnie qu'ils vont rester dans leur région à place d'essayer d'apprendre une nouvelle langue pour continuer.
2: C'est sûr que c'était les mêmes avantages, c'était les mêmes... Pourquoi que...
10: Tu irais apprendre une autre langue. Là. C'est pas facile d'apprendre une langue pour continuer ton emploi que ça fait des années que tu as. Ça vaut pas nécessairement
2: la peine. Non, si tu es forcé à baigner dedans, ben tu vas l'apprendre vite. Mais s'il faut que tu l'apprennes pour aller le faire, là, c'est un autre game. Là. On attend ton garçon en bac vocal. C'est parfait. Il est tout sage, tout tranquille. Puis, au niveau des... À part la langue, là, t'as-tu des critères qui ont changé aux États-Unis?
10: Non, aucun que je pourrais te mentionner. Là, c'est sûr que ça fait quand même 3 mois que je suis plus vraiment dans la game. Là. Fait que là, tu m'en demandes pas mal. Dans les derniers 3 mois, j'ai pas entendu aucun changement là, majeur vraiment là-dessus. Mais nous, on a vraiment une run spécifique aux États-Unis. C'est pas de la longue, longue distance pour nos chauffeurs aux États-Unis, puisque nous, on va quand même dans beaucoup de states, là. On fait le Midwest au complet. Fait que ça va être nos chauffeurs canadiens qui vont principalement aller dans ces states-là.
2: Puis après US, ça va être les chauffeurs US qui vont faire le reste.
10: Le interstate, là, mettons.
2: OK. Ouais, je comprends. Allô, Francis? Premier
1: fait ça. Je m'excuse à tous les auditeurs. J'ai, en bon québécois, passé out.
2: Oui.
1: Donc, j'ai eu un étourdissement en fin d'heure, là. Puis, je pensais que je ne passais pas le reste de la soirée. T'as fait une bonne job pour vrai. C'est là qu'on s'aperçoit qu'on a toujours quelqu'un qui est prêt à prendre la relève.
2: Mm-hmm.
1: C'est parfait. Là, c'est ah, salut. Ça me filme sur TikTok.
2: Ouais, c'est ça. Filmer ton petit impasse.
5: C'est Loki qui parle en ce moment.
1: Mais j'écoutais ce que vous dites, puis ce que je trouve intéressant là-dedans, c'est que, tu sais, là, il ne faut pas stresser avec l'anglais aux douanes. Gars, tu l'as fait, tu traverses les douanes souvent.
5: Ouais.
1: Ils ne sont pas si fatigants que ça aux douanes. Là.
5: Non, vraiment pas. C'est ça. Mais si tu sais parler anglais, par contre.
1: Oui, exact.
5: Si tu bégayes un peu ou que tu as de la misère, là,
1: toi, t'es bilingue?
5: Ouais, moi, je suis 100% bilingue, okay, mais ça, eux, ils pognent les nerfs. Il y a des fois que je perdais mes mots, puis genre, hey, je t'ai demandé quelque chose, réponds.
1: Ils sont tellement sympathiques, là, souvent. Là.
5: Mais ça, c'est juste la douane des États-Unis.
10: Ouais.
5: Quand tu passes au Canada, là, tout va bien.
1: Mais t'es chez vous.
2: Ah, non, c'est ça, au Canada, c'est
5: pas. Non, c'est ça, ils sont tellement fins. Là. Souvent, ils regardaient notre truc là, avec nos faces, puis ils riaient, puis tout.
1: Hey, this is the Traveling Boys. I see you on TikTok last night. Yeah, c'est ça.
2: Oui. T'as-tu des douaniers? Ouais, ça serait bon que tu convainques un douanier américain de suivre ton TikTok.
1: Et que c'est pas bon, ça.
2: Non, c'est pas bon, finalement.
1: Non, parce que s'ils apprennent que tu fais des vidéos aux États-Unis,
5: mais
1: c'est
5: pas payé.
1: Comme si tu travaillais.
5: Ouais, c'est ça. Je suis pas payé, donc...
1: Ouais. Tu fais de l'argent avec TikTok?
5: Ouais, je fais des lives, mais je pense que c'est défendable pareil, là.
1: Oh, mais
5: si
1: c'est
5: pas le douanier. Ouais, ben non, je n'ai déjà pas nié un que j'ai dit, je peux-tu te filmer, puis tout. Puis là, il a dit, ah ben oui, moi, ça me dérange pas.
1: Douanier.
5: Ouais, puis on a parlé pendant 2 minutes, il m'a demandé toutes les questions possibles.
2: Ah, c'est pas pire.
5: Ouais, non, il était vraiment...
2: Mais tu sais, des fois, tu tombes sur des douaniers.
9: En français.
2: Tu sais, il y en a qui se la jouent, puis c'est comme dans n'importe quel métier où ils ont l'uniforme, puis ils veulent se la péter un petit peu.
1: Ouais, non, ça, je comprends.
2: Mais tu sais, moi, j'ai mal compris la question d'un douanier qui m'a demandé si j'avais déjà fait de la prison, tu sais.
1: Puis
10: c'est quoi la réponse?
2: Ouais, c'est ça. j'ai dit oui 2 jours, tu sais. C'est pas ça, là, la question, c'était combien de temps que je partais, là. C'était pas, tu sais. Puis ma fille est à côté, puis elle fait, maman, il t'a demandé si t'as fait de la prison.
1: Non.
2: Je fais, ah non. Puis là, il commence à parler avec ma fille. Il dit, ah oui, ta mère a fait de la prison, hein? Fait que t'es-tu en sécurité? Tu dis, ah oui, place-moi à niaiser avec, genre. Puis là, ça rit, puis ça. Puis je suis comme, puis moi, je suis semi-bilingue, ma fille est complètement bilingue. Puis je suis comme, ta boîte. Mais lui, il était crampé, ben raide, puis trouvait ça super drôle. Puis
1: si vous me permettez, là, tout le monde, là.
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1: Lequel?
2: Je ferme ma compagnie puis je m'en vais à Mont-Laurier, dans le bois, tranquille.
1: Ouais. Parlant de Mont-Laurier.
2: Tranquille, dispatch.
1: On va en parler bientôt, là, mais en parlant de Mont-Laurier, il y a un nouveau truck à Ferme-Neuve.
2: Oui!
1: Et la co-fondatrice, propriétaire, oui, veut aller à ton podcast.
2: Oui, on va faire un podcast ensemble.
1: Pas que le mien. Wow. Avec le tien.
2: Ah ah!
1: C'est correct. Puis ça fait déjà. Quelqu'un d'autre qui venir à ton podcast, je t'ai pas dit.
2: Ça fait déjà à peu près 6 mois qu'on essaye de se voir pour un podcast. Puis que avec les courses puis ouais, tout ça, puis en plus à rénover sa maison, puis justement le nouveau projet de Ferme-Neuf, tout ça, c'était vraiment intense. Que à mon podcast.
1: Puis
10: moi aussi, en tout cas,
2: arrête de voler mes filles.
1: J'ai un autre nom aussi, puis une autre personne. Mais en fait, écoute, on saura jamais ce qui s'est passé à Ferme-Neuf avant ça. Je pense que personne veut le savoir, mais ça a tombé là, le show qu'il y avait là avant. Là, c'est un nouveau. Je suis au courant.
2: On est juste très contents pour la nouvelle équipe.
1: Je pense que oui. Il y a une autre personne qui va venir à ton podcast que je t'annonce. Ça. Ouais, moi, je parle pas parce que...
2: Parle pas.
1: C'est ça. Andrea Crisen. Crisen, tu la connais? C'est la propriétaire et CEO présidente de ND Corporation North America.
10: Ooh.
1: Elle a mentionné vouloir venir à ton podcast.
2: Ben avec plaisir. Je l'ai déjà entendu dans des conférences.
1: Oui.
2: Très intéressante.
1: Très impliquée dans le monde.
2: Oui, vraiment intéressante.
1: Oui. Fait que je t'annonce.
10: Est-ce que moi aussi, Kim, je viendrai au tien?
1: Oui, non, mais pour vrai.
9: On va tout y aller.
1: Ouais. On veut tout aller à ton podcast. Tu es allé au podcast Camionneuse Québec?
2: Absolument.
1: Hey,
2: on est censé en faire un ensemble.
1: Oui, oui. Ça, là, j'ai l'idée du siècle. T'as pas de blonde encore, là?
5: Non.
10: Ah, oh, bye bye.
2: Tu veux que je fasse un podcast matching, genre?
10: Des
2: en live, là, puis on. Ah, non, attends.
9: C'est pas dans quoi tu t'embarques, Antoine.
2: Francis. On reçoit 5 chauffeuses en arrière d'un rideau.
1: Ah oui.
10: Oh, c'est bon.
2: Antoine, de l'autre côté.
1: Oh, pis, attends, il y en a un qui est parti.
2: Ça va les mettre en conséquence.
1: Ah oui. Mais tu sais, on ferait juste.
2: On fait ça, là. 5 chauffeuses en arrière d'un rideau.
1: OK.
2: Puis là, ils posent des questions, puis là, ça parle de truck, puis tout ça.
5: Ça serait plus. Le rideau, il monte au fur et à mesure.
2: Non.
5: Je vois rien, là.
9: Non, mais il faudrait que tu donnes un manège de critères.
5: Ouais, je peux
9: savoir. Plus.
5: Au moins, j'ai une photo d'elle. Regardez,
9: je pense même pas.
5: Non, plus jeune.
2: Non. Tant qu'elle était jeune.
9: Tu poses des questions. 23 ans, tu vas avoir avant sa puberté.
2: Come on!
5: J'y avais pas pensé, merci.
1: On part la tourne, OK?
2: Il va y avoir une cougar là-dedans.
9: Une plus vieille, une plus jeune.
1: Attends, ton micro...
2: Oui, cœur de trucker.
1: Voilà, on parle à toi.
5: C'est quoi, ça?
10: Tu connais pas cœur de...
5: Non.
1: Non, non, ça.
9: Ah, moi, cœur de trucker, je connais ça.
1: Ben, là, voyons donc.
2: Come on.
1: Oui, personne connaît quoi? Kenny Rogers.
9: Ben oui.
1: Ah, c'est la... 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
5: C'est le temps d'arrêter.
1: Yes, I'm on my way.
5: Normalement, là, il y a du sucre dans le sang.
9: Aller, là.
5: Il a repris tout son sucre.
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5: Ah ouais, un vrai camion.
2: Yes, I'm home. Mais c'était meilleur quand tu chantais cœur de trucker.
5: Pour vrai?
10: On en avait parlé l'année passée, je pense, pour ça.
2: Ah oui, il m'avait.
5: Mais ça, il faudrait repartir de quoi de moins.
1: Mais cœur de trucker, tu sais, c'est
5: ça. Oui, mais pourquoi ça a arrêté, ça? Faut repartir ça, je pense.
2: Ben, parce que comment tu veux matcher des truckers ensemble?
5: Ah, c'est
2: ta
5: vrai.
2: Probabilité.
9: C'est non, vrai, c'est vrai, un c'est calvaire.
1: Ouais, by the way, les gens qui écoutent...
2: Il y a juste Jess pis Nico que ça marche.
10: On prendra des dispatchs, genre des dispatchers avec des petits
2: non.
10: truckers.
2: Non, mais alors, non.
1: Il reste 5 minutes à l'émission.
2: Je te parle par expérience avec mes ex, ça fait de la chicane le soir.
9: Moi, je voudrais pas que mon boss soit mon chum. C'est un nom catégorique.
2: Ah, je te confirme, ça aussi, ouais. Je l'ai testé, ça fonctionne pas.
1: Il reste 5 minutes à cette émission-là. Il faut trouver une idée. Pour vrai, ouais. Là, je vais mieux. Là, manger, j'ai passé à travers toutes
2: les...
1: C'est quoi ces bonbons-là? C'est
2: vraiment...
1: Non, ben, bon.
2: Ben là, c'est toi qui ta génération, là. Excuse-moi, mais notre génération, on a tout mangé quand on était jeune, des Weathers Original.
1: Ah, c'est écœurant. C'est pour vrai, là, ça va mieux. Ouais. J'en mangeais toute ma vie. Ce que je veux dire, là, c'est que... Hey.
5: Ouais, c'est un peu...
1: Oh!
5: Yeah. Vous voyez pas Francis, mais...
1: Ça vous tente, Antoine. On a Mary Jane qui est célibataire aussi.
5: Ah oui.
1: On a Antoine, Francis. On a Véro qui est célibataire.
9: C'est ça.
5: Mesdames et messieurs, Francis, c'est tout.
1: Ouais.
9: Mais, en train de nous matcher, là.
1: Mais ce que je veux dire par là, c'est qu'on devrait faire un concept. Ouais.
2: Toi aussi?
1: Ben oui. On va faire un concept, un matchage, quelque chose en direct.
2: Oui, matching de truckers, là. Ouais, on fait ça, là.
5: Ça marche pas, tu l'as
2: dit. Trois chauffeurs, camionneurs.
9: Faudrait qu'on t'invite, puis il y a des filles qui appellent.
5: Ça imagine, ça appelle pas.
1: Ouais, ça, c'est juste l'orgueil de ça.
5: Ça ferait mal dans l'ego, là.
10: On va appeler, avec un voice.
5: Ouais, fake.
1: Ah, on pourrait commencer par matcher jeune homme, Antoine.
2: Ouais.
1: Après ça, on match Mary.
10: Oh, Mary est fatiguée.
9: Moi, moi aussi, je suis fatiguée.
10: Mais on pourrait faire un genre de... How do you call it? Tu sais quand tu veux faire
9: un émission spéciale,
10: fundraiser. Non, un fundraiser. On pourrait faire comme une soirée, genre une date avec Antoine, Paul. Puis les gens, ils payent comme un petit...
2: Hey, mon Dieu, ça, je suis bonne là-dedans.
10: Un fundraiser, puis on met l'argent, puis on le donne dans un...
2: Oui, on fait des enchères, on vend Antoine.
5: God damn, ça va.
1: Hey, on vend
2: on gagne un taux de truc avec Antoine.
10: Non, mais pas une date, mais comme juste une sortie. Genre, qui veut, mettons, aller à un resto avec Frank une soirée. Bon, puis là, les gens vont payer pour ça.
1: Ça sonne
2: pas. On met Antoine en vente, là, puis la plus grande enchère qui va à un œuf.
10: Mais moi aussi, je vais être vendue, Kim.
2: Mais on va vendre toi aussi.
1: Oui, c'est ça, on veut tout être vendu.
2: Oui, ben écoute, on commence par Antoine, puis après ça, toi.
1: OK, on va commencer par vendre Antoine. Après ça, on va vendre Mary Jane puis Véro dans un package deal.
2: Puis moi, je vais demander mon chum en mariage, OK, pour être sûr que ça m'arrive pas.
1: Puis moi, je me marie.
5: Puis toi, c'est vrai. Félicitations encore.
1: Ah, merci. Je peux te dire, c'est la date officiellement. Le 7 juillet prochain.
9: Excusez, je n'étais même pas au courant. Désolée.
5: Je n'ai même pas reçu l'invitation encore.
2: Il n'y aura pas d'invitation, vraiment.
1: L'instant. Chapelle. Oh, j'ai envie de le dire, Chapelle. Live, là.
2: Faut-tu te le dire, c'est à ta place?
1: Non, mais je suis en train de chercher sur Internet, là. On l'a ici, là. T'es prête?
2: C'est la Chapelle Men...
1: C'était ça.
2: Il y a une petite toune!
12: Since the 1970s, people have been coming to Vegas from across the world to get married by Elvis impersonators.
1: Oh my God.
12: How is it that the king of rock and roll has become a
1: popular
12: minister of marriage?
1: Certifié well, tout.
5: Oui, mais c'est l'affaire à Las Vegas que ça prend 2 secondes.
2: Non, il est direct dans Chapelle Elvis, là.
1: Tiens-tu? Venez-vous? Ça commence à

0: tu vas avoir des idées qui t'aiment de même un jour.
1: Oh. En fait,
2: oui, mais moi, j'ai été fiancé, je tiens à le dire.
3: Oui, puis tu l'es plus.
2: Merci, merci Francis de me le rappeler.
0: Tantôt. Mais moi aussi, en fait.
2: Ah ouais. Puis tu vois, ouais. Ça marche pas.
3: Mais moi aussi,
2: mais en 2026, ça marche. Pour les jeunes, là, désolé Francis, ouais. Mais ça marche plus.
3: Tantôt, je peux-tu te dire ce que le gag mortuaire, je t'ai fait? C'était pas gentil, là, mais tantôt, on parlait, puis je disais, puis toi, ton père est mort. En regardant oui. Kim, c'était chien au bout.
2: Ton
3: là,
2: père t'sais. Est mort?
3: Oui, c'est ça le pire.
0: Ben écoute, un an demain.
3: Oui.
0: Oh.
3: Oui.
0: Ben écoute. Mais écoute, je vais vous conter une anecdote, OK? Rapide, avant que ça finisse. Oui. Mon père décède.
2: Pas pour vrai?
0: Mon chum amène ma fille à la gymnastique. Prend le backup pendant que je suis auprès de la fin de mon papa. Puis là, il s'en va apporter, puis je dis, viens me rejoindre au BAM. Ceux qui savent c'est quoi le BAM, c'est bière au menu à Bois des Filions. C'est une super belle place pour prendre des bières et bien manger. J'étais arrivée là-bas, j'étais tellement comme pas dans mon mindset, là, que j'ai calé 6 shooters avec un verre de vin. Mon chum, il arrive en même temps que le shooter. Le gars, il met les 6 shooters. Puis mon chum me regarde comme... Est-ce que toi, t'en bois pas de shooter dans la vie, fille? Là?
4: Même pas de fireball?
0: Puis, ah non, mais le pire, puis je sais pas quelle... Je me rappelle plus c'était quoi la description que j'ai donnée pour qu'il me fasse les shooters. Là. C'est l'affaire la plus dégueulasse qui existe sur Terre. Il était tellement pas bon,
2: l'affaire
0: les shooters.
2: L'affaire à réglisse noire, là.
0: Ah non, ça, c'est épouvantable. Ça, je l'aurais voudrait là. Mais tu sais, genre, vraiment comme genre rhum blanc puis lime, là. Oh. Tu sais, là, vraiment comme... Ah oh, non, c'était épouvantable. Puis quand j'ai dit à mon chum que demain, on irait prendre un verre au BAM pour le 1 an du décès de mon père, il dit, on se recorde des shooters.
2: Ah, ça serait pas bête, par exemple. Ouais. Pas pire.
0: Les meilleurs.
4: Fireball.
0: Les meilleurs.
2: Ouais,
0: c'est mon père qui a jamais vu d'alcool.
5: On va s'appeler, moi et toi, moi aussi, j'aime ça, Fireball.
4: Moi, j'essaie, en fait, chaque fois que je mets à la radio, d'avoir un commandite de Fireball ou de Ice Cap.
0: Est-ce que tu veux que je te dise quelque chose?
2: Non.
4: Oui.
2: Vas-y, on t'écoute.
4: C'est stupide de dire.
0: J'ai
4: non.
0: Un de mes clients qui fait les voyages de Fireball.
4: Really?
0: Oui.
4: Oh, I would love that so much.
3: Et en truck, tout?
0: Hein?
3: En truck?
0: Ah oui, 53 pieds de Fireball à Montréal. Fireball est fait à Montréal, là, est embouteillé à Montréal.
2: Tu vas m'envoyer
0: puis
2: son
0: itinéraire. Oui, exactement.
3: Il y a un commentaire
0: c'est
3: qui
0: une grande distillerie à Montréal.
3: Il y a un commentaire qui est rentré dans l'application de Road Québec. Je veux la lire parce que je trouve ça super fin. Tu devineras qui l'a écrit. OK?
0: OK.
4: Ça dit, je vais voler une bouteille de Fireball.
3: Kim, c'est la révélation on the road 2026. Je veux l'entendre plus en 2027. Je t'aime, Kim.
0: Car je t'aime. C'est pas Carl?
3: No.
4: Steph?
3: No.
2: Moi aussi, j'aurais pensé Steph.
0: C'est qui?
3: T'es un gars.
0: Oh. T'es un gars? Ben, c'est pas mon chum parce qu'il dort, clairement. C'est toi, Francis?
3: Non. Ben non, parce qu'il veut, il veut sûrement que tu prennes ma place. Fait que, non, je fais des blagues. C'est super de bon gars. C'est vrai que t'es bonne. Il conduit un beau truck.
0: Nico.
3: Ben oui!
0: Ah, t'es fin, Nico!
3: Hey, tout le monde, merci.
0: Hey, d'ailleurs, attends.
3: Ouais, vas-y.
0: J'ai trouvé deux de mes co-animatrices. J'en ai une qui attend de revenir peut-être un peu plus en forme. Mais j'ai trouvé deux de mes co-animatrices pour Camionneuse Québec. Jess Doyon.
3: Oui.
0: Et Véronique.
5: Hello!
0: Ils vont se rencontrer ensemble. Puis ça va devenir mon Rive-Sud, Rive-Nord.
3: Ouais. Ah oui, mon crew.
0: Ouais, ben, jusqu'à temps que mes jeunes soient vraiment, vraiment en forme. Alors ça, je les sors dehors.
3: Ouais, la rive sud, la rive nord.
4: Mais là, j'ai le temps, je suis en congé de maternité, donc.
5: Oh, excuse-moi.
0: Prends ton temps. On va faire une rotation.
3: Véronique, Miville Bachand, merci beaucoup.
5: Ça fait plaisir.
3: Je vais être capable de prendre ma voiture.
0: Merci, Véronique.
5: Parfait.
3: Antoine.
2: Sir.
0: T'es-tu capable de prendre ta voiture?
3: Forg.
0: Oh, est-ce que ton permis?
3: Oui, Antoine Forg, merci beaucoup.
4: Tes trois Red Bull, là, ils sont-tu corrects?
3: Kim.
2: C'était correct.
0: Ah!
4: Wow!
3: Mary Jane, merci. Ouais, beaucoup.
4: Ça fait longtemps qu'on est amis.
3: Il y a un an, tu piquais une crise ici qu'un araignée, hein, oublie pas.
0: Oui!
3: Un an, ouais.
4: Non, c'était à l'Halloween.
3: Ouais. Si tu reviendras pas dans deux semaines. Fait que,
4: peut-être.
3: Ah, peut-être. Tu viens quand tu veux. T'appelles pas.
4: Oui, j'allais.
5: Écris-moi.
4: On
5: va t'emmener un petit shooter de Fireball.
0: Yes.
3: Merci.
0: Puis, si vous n'avez pas eu la chance d'écouter le dernier podcast de Camionneuse Québec avec Kate de Aventure Chasse et Pêche, c'est écœur.
3: Aventure chasse et pêche.
0: Chasse et pêche.
3: Chasse et pêche.
0: Chasse
3: et pêche. Bye tout le monde. On se revoit la semaine prochaine.
0: Bye tout le monde.
4: Bye. Bye, guys.

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1: Hey, merci d'être là pour l'émission L'heure espace et franco, New Country. On commence avec Country City Boy et on met de la bonne humeur dans cette émission-là parce qu'on aime la musique country. Clairement qu'on a du fun et on découvre plein d'artistes. Juste après, il y a Fred Dionne, Zach Chico, Chloé Leclerc. Reste avec moi.

Je lève les voiles avec Chloé Leclerc qu'on vient d'entendre dans l'émission L'heure espace et Franco New Country. Et on continue avec la gang de classe moyenne. La chanson qui les a fait connaître, c'est Autour du feu. Et nombreuses autres chansons qui sont sorties en single, mais avec des plein de feats ou de collaborations avec d'autres artistes. Tu sais, dans le fond, Classe moyenne, c'est un groupe qui réunit Zach Chico, Benjamin Addo, Gabriel Fredette. Et il y a plein d'artistes dans ça qui, finalement, entre ça, ils ont leur carrière solo. Écoute, c'est fou, là, la fureur qui se passe avec ce groupe-là. Et notamment, ils seront au Festival de l'Asso et en plein de festivals. On va s'entendre là, pour l'été prochain. Mais il y a aussi d'autres belles collaborations qui s'en viennent et des spectacles en salle. C'est assez incroyable. Je pense qu'en un an, là, c'est rare là, que autant ça a breaké comme ça aussi vite. C'est vraiment une étincelle et ça a pris feu, ça c'est clair. Et voici Classe moyenne.

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S'acheter Pleure avec Laurence Saint-Martin qui sort son nouvel album le 8 mai prochain et David de Pinot qui s'en vient avec Danse Marie Danse avec, c'est un duo avec Marie-Pierre Gamache avec qui il a eu le plaisir d'ailleurs d'aller au Rock au Show. C'est un spectacle qui se passe dans le sud. C'est plein d'artistes qui se réunissent chaque année, qui s'est organisé. C'est vraiment fait sa coche, c'est sur la plage, le gros stage, la grosse affaire. Et il y a plein d'artistes qui sont là, notamment les deux, ils étaient en spectacle et ils ont dit, hey, pourquoi pas, on fait un duo puis on se fera des images là-bas. C'est assez fou quand même. Ils s'attendent d'aller voir sur les médias sociaux pour en savoir plus. Et juste après, on écoute Sandrine Hébert avec Garde-fou, qui est son nouveau single d'ailleurs.

Hey, ils ont des belles nouvelles, les gars, hein, dernièrement. Au Cavendish Show, ils auront le plaisir de performer leur chanson. C'est quand même pas rien, Blue Ridge Band, qu'on vient d'entendre avec une autre histoire, parce que vous le savez, on les entend en français, nous, à l'émission, parce que c'est une émission francophone, mais ils ont aussi une carrière anglophone qui prend vraiment toute sa place dans l'Ouest canadien. C'est un gros travail quand même, mais les gars le méritent. Ils ont vraiment écoute, je pense qu'il y a une belle effervescence autour de ce projet-là. Et quand même, c'est beaucoup d'efforts, mais je pense qu'ils ont le talent vraiment pour y arriver. Léa Jarry qui s'en vient avec son nouveau single, nouvel album qui est sorti dernièrement. Si ça vous tente d'aller voir ça sur les plateformes numériques, évidemment. Voici Cœur Météore. Et juste après, on écoute Tania Martin, Raph Pilon avec Ici.

Dave, ça me tentait de te mettre dans une ambiance d'été, de summer, d'un petit reggaeton country que j'ai osé faire sur mon album Une Minute, corps à corps, c'était le titre de la chanson. Vous êtes toujours avec moi, Véronique Labbé, pour l'heure, espace et Franco New Country. On continue avec C'est juste de l'amour, ça aussi, ça fait du bien. Amélie Hall, qu'on écoute à l'instant.

Ça veut dire que ça passe vite l'émission et ça passe vite une semaine parce qu'on se retrouve bientôt pour une autre émission, certainement. Véronique Labbé ici, qui est là pour toi chaque semaine pour leur espace Franco New Country. Merci d'avoir été là. On termine avec Erika Rowland avec Sweet Talker. Bye bye!

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1: Il est 6h, nous sommes le mercredi 7 octobre 2026. Bienvenue à de Bonne Heure le matin, Charles Gaudreau et sa chouette équipe sur le lendemain d'élection. On va en parler, vous comprenez bien, au cours des prochaines heures dans notre émission. On est avec vous jusqu'à 10h, en fait jusqu'à 9h30 pour de Bonne Heure le matin, mais par la suite, l'affaire République prend le relais pendant une demi-heure. Donc, on va commenter l'actualité. On va parler d'itinérance. Tiens donc, un projet qui émane de Québec, mais qui va rejaillir sur tout le Québec. Alors, je vous en parle un petit peu plus tard. Tommy Théberge y sera. Il y aura Maëlle Turbide aussi qui viendra parler d'économie. Paul Raymond, les nouvelles en direct à 7h, 8h, 9h du Bien Beau Monde. Donc, on reçoit aujourd'hui pour vous dans notre émission du mercredi. On amorce le tout avec un peu de musique. Cœur de pirate, laisse-moi pleurer. Oh, position numéro 13.

Voilà, 6h04 en ce 7 octobre 2026. Bienvenue à De Bonne Heure le matin. Petite journée où il y aura des épisodes de pluie, on va se le dire, pas trop de soleil. Mais c'est pas grave parce qu'on s'en va vers quelque chose de fort intéressant à partir de demain, là. Et pour le congé de l'Action de grâce, hein, c'est ce vers quoi on s'en va, là. Vous l'aviez oublié, hein. On s'en va vers des températures intéressantes, un petit 21 pour dimanche, si la tendance se maintient. Même pour lundi d'Action de grâce, il y aura du soleil. Donc, prix cher à payer, quelques gouttelettes, ça et là. Il y aura surtout de la pluie ce soir et la nuit prochaine. Aujourd'hui, de petites averses, ça et là. N'annulez rien. Je ne veux pas me faire chicaner par mes boss d'abord, parce que je dis qu'il fera pas beau aujourd'hui, alors que ce seront de petits épisodes, tout simplement, de pluie, là, cet avant-midi comme cet après-midi. Alors, il y aura à travers tout ça des périodes qui seront fort correctes pour promener le chien d'abord, ou pour aller prendre un peu d'air, ou peut-être aller prendre une pause à l'extérieur pour dîner avec une petite laine sur le dos, parce qu'à un moment donné, ça va être beaucoup plus froid qu'on se le dit. Ce matin, d'ailleurs, c'est pas très chaud, 7 degrés. Alors, ben, content d'être à vos côtés au surlendemain, hein, de cette élection-là, où, on a appris bien des choses, entre autres, du côté de Vachon. Est-ce qu'il va y avoir recomptage, roulement de tambour? J'imagine que dans les prochaines heures, on en saura davantage à ce sujet. Je présume qu'à 14 votes de différence, rappelons que Afine Loualalika, la candidate libérale, qui a remporté l'élection par 14 voix seulement. Donc, aux mains de Stéphane Fogain, le péquiste, j'imagine qu'il y aura un petit recomptage qui sera demandé. Et par la suite, ben, on verra là, ce qui va arriver, bien sûr. Hier, il y avait Monsieur Paul Saint-Pierre Plamondon, qui est le premier ministre désigné du Québec, qui a pris la parole, qui a tendu encore une fois la main, qui a dit qu'il allait collaborer, qui n'était plus en mode élection. Au contraire, qui ne voyait plus ses collègues comme des ennemis, mais comme des gens avec qui il va collaborer, nous dit-il. Donc, ben voyons voir. On a appris que son conseil des ministres serait moins important, moins de 28 membres dans ce conseil-là, mais il y aurait un secrétariat, entre autres, là, qui va analyser les dépenses du gouvernement, qui va j'imagine, être à l'origine des coupes à venir aussi. On va comprendre bien des affaires en espérant qu'il ne coupe pas dans le social, qu'il ne coupe pas dans de l'aide aux plus démunis, hein, que ce soit quelque chose d'autre là, qui passe au peigne fin, parce qu'on a énormément besoin d'argent. Il y aura aussi un sommet sur l'itinérance, il l'a annoncé hier, donc il y aura éventuellement dans les prochains jours quelque chose qui va se mettre en place, quelque chose qui va se mettre en branle pour qu'on fasse passer de 12 000 à 6 000 itinérants. C'est lui qui l'a dit hier, entre autres. Il y aura ça. Et ben oui, on va garder l'œil ouvert, bien évidemment. Donc, une période de transition qui s'annonce quand même intéressante. Hier, Mme Fréchette qui a dit qu'elle démissionnait comme chef de la CAQ. Tout est à refaire à la CAQ, entre autres, parce que, avec 13,3% des voix, elle dit que la troisième voie n'est pas morte, n'est pas éteinte, mais en même temps, avec aucun élu au Parlement pour se faire entendre, ça risque d'être un petit peu plus complexe. Bref, on va y revenir dans nos revues de presse, comme je l'ai dit en ouverture, aussi. Ben, Tommy Théberge sera là pour commenter l'actualité autour de 7h30. On va aussi avoir la visite de Jacques-Olivier Thibault, notre courtier immobilier, bien sûr. On va parler avec lui de maison, bien sûr, de lendemain peut-être qui chante à la suite de cette élection. On va aussi parler avec Maëlle Turbide, qui viendra nous parler de ce jeu qu'est l'économie, de ce jeu de table qu'est l'économie. C'est la 5e, si je ne m'abuse, de 6 chronique qui viendra nous livrer. Notre ami Maël, qui on le rappelle, doctorante en philosophie à l'Université de Sherbrooke, mais fort intéressant son approche de l'économie, ou du moins de compréhension de l'économie, de ce qu'est l'économie. On nous rabâche les oreilles avec l'économie, mais bon, c'est quoi exactement? Son questionnement est fort intéressant, et à tout ça rattaché, le lien d'ailleurs est sur notre site, des podcasts qu'elle a réalisés avec des spécialistes. On va aussi parler avec Jeff Tremblay, qui a mis sur pied un projet fort intéressant pour venir en aide, une plateforme, en fait, pour venir en aide aux sans-abri. C'est un projet que, comme je l'ai dit, qui émane de Québec. C'est quelqu'un qui m'a rejoint. Il y avait lancement la semaine dernière, si je me trompe pas, du côté de Québec, et ce projet-là devrait rejaillir sur tout le Québec. Alors, on va lui parler un petit peu plus tard, et puis peu de choses près, c'est ce qu'on vous propose, bien sûr, en ce joli mercredi. Pas trop
ensoleillé, mais pas trop pluvieux non plus. C'est ce soir et la nuit prochaine que tout ça va se mettre en branle. La musique de Whedon, Face d'enterrement. Tiens donc, on passe ça fort. Ne pleure pas. Et puis, c'était quoi, Cœur de pirate, là? Elle parlait de pleurer. Laisse-moi pleurer. Et puis, Face d'enterrement. Oui, de tourner le même jour que le matin. On aime ça. Donc, on s'en va vers la circulation météo en espérant que du côté-là, tout aille bien.

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6: Ben, ça s'installe, c'est un petit mercredi matin, on se le rappelle. Alors, ben, regardons de plus près la 25 en direction sud. On est à la hauteur de la place Versailles, donc je vous dirai la généreuse trentaine de minutes. Dans l'autre direction, là aussi, Boucherville, ça s'installe à proximité du tunnel. Je vous dirais que la courbe Marie-Victorin, juste avant le pont de l'Île-Charron, là, donc ralentit un petit peu la circulation. Il y a du monde, je vous dirai peut-être la dizaine de minutes, puisqu'il y a deux voies pour aller vers Montréal. Par la suite, Jacques-Cartier-Victoria, Samuel-de-Champlain, rien pour l'instant, de même que Descaries, quoi que je vois poindre un petit quelque chose qui semble être en direction nord, juste avant Turcot, là, on peut le voir, là, il y aurait accident à la hauteur de Saint-Patrick après la traversée, donc on va aller voir dans les prochaines minutes de quoi il en retourne. Pour l'instant, Québec 511 ne nous dit pas grand-chose sur la situation de ce côté-là, d'est en ouest sur la 40, ça se déroule plutôt bien. Si on va rafraîchir un petit peu notre Québec 511, peut-être qu'on en saura davantage. Voilà, la Turcot 15 nord, sur la pointe de la sortie 63. Donc, on est à la hauteur de la 20 ouest et de la 136 est, si vous voulez. Ben, accident, service d'urgence sur place. Ça vient tout juste d'être signalé. Donc, Turcot, je le répète, là, donc Turcot, la 15 en direction nord par la suite des Caries. En fait, là, il y a de petits soucis de ce côté-là. Donc, on n'en sait pas plus. Alors, ben voilà, donc 6h15, circulation. 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
6: 7 degrés présentement, coin Saint-Jean-Saint-Charles. Le jour se lève à 6h59, 18h23. Il va se coucher en après-midi. On parle d'un 16 degrés, des épisodes de pluie, mais pas des tonnes. On parle d'un petit millimètre en avant-midi, un petit millimètre en après-midi. Mais c'est ce soir et la nuit prochaine où il y en aura davantage. On parle de quoi? D'une dizaine de millimètres ce soir, la nuit prochaine. Jumelé à tout ça demain matin également. Là. Donc, voilà, ça va se poursuivre demain matin. Mais demain, déjà, on parle d'un 16 degrés avec du soleil, alternance soleil et nuages. Alors que pour vendredi, c'est parti. Ça va être parti pour un long week-end de l'Action de grâce. 14 degrés avec une alternance soleil et nuages. Pas beaucoup de chaleur, cela dit. Un petit 14 degrés pour vendredi, ça n'a pas changé. Toujours 7 degrés pendant qu'on se parlait. Coin Saint-Jean-Saint-Charles.
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6: Voilà, ben, on s'en va vers la revue de presse dans les prochaines minutes. 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Donc, on salue Mme Plante qui a gagné 2006$ la semaine dernière, qui n'a pas trouvé où se cacher là. 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Ça se prend bien évidemment. À Paradis City, au FM 103.3, Jean Leloup, pour aller vers la revue de presse, un succès souvenir.

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1: 6h21, on fait le tour des grands titres. Québec 2026, le nouveau premier ministre Paul Saint-Pierre Plamondon, premier ministre désigné. Donc, les urgences d'abord, la souveraineté plus tard. Il a rencontré hier, donc la presse en direct du Diamant à Québec, Théâtre Le Diamant, à la tête d'un gouvernement minoritaire. Il a l'intention de collaborer avec M. Carney, avec qui il s'est entretenu d'ailleurs hier, et les oppositions. Il y aura moins de 28 ministres, comme je l'ai dit en ouverture, compte pas non plus nommer son candidat défait dans Jean Talon, Pascal Paradis, comme ministre responsable de la vieille capitale. On sait qu'il n'y a aucun élu à Québec, il y en a deux du côté de Montréal. Alors, il ne sera pas responsable de la vieille capitale non plus. Mais bon, il considère aussi ne pas que d'être déconnecté de Québec n'est pas nécessairement une bonne idée. Il le reconnaît, donc il n'a pas l'intention non plus de punir qui que ce soit de ce côté-là. Donc, on verra comment il va procéder. Il ne remplira pas ce rôle. Son premier geste sera de convoquer un sommet sur l'itinérance, comme j'ai dit en ouverture d'émission, pour faire passer de 12 000 à 6 000 le nombre de sans-abri, toutes sortes d'annonces également. Donc, il y aura un secrétariat qui va scruter les dépenses de l'État, entre autres. Il y aura vraiment une volonté d'effectuer des coupes importantes dans la structure, dans la bureaucratie. Donc, il maintient de ce côté-là son intention. Départ de Christine Fréchette aussi, on en parle dans les journaux. L'ex-première ministre a annoncé hier qu'elle quittait son poste de chef de la CAQ sans pour autant tourner le dos à la politique. Madame Fréchette qui demande que la CAQ ne soit pas reléguée aux oubliettes, bien sûr, puis elle espère que quelqu'un va prendre le relais pour reconstruire ce parti-là qui n'a pas reçu l'aval des gens, quoique à 13,3% de la population qui a voté pour la CAQ et ne pas avoir un seul représentant. Il y a quelque chose, il y a un choc, alors que Québec solidaire a eu 12,6 et a pu amener 9 élus. Donc, du côté de Québec. D'ailleurs, ça commence à circuler sur les réseaux sociaux s'il y avait réforme de scrutin, comme on se retrouverait avec quelle représentation, entre autres les péquistes, plutôt que 59 députés, en aurait 36, qui est quand même c'est pas tout à fait la même chose. Ben, s'il y avait, faisons-le, je l'ai ici sous les yeux, si le scrutin avait été proportionnel, c'est Patrick Derry que je suis sur les réseaux sociaux, là. Donc, regardons, 59 députés péquistes ont été élus. Si on avait eu un mode proportionnel, lequel je ne le sais trop, mais bon... Celui de Patrick Derry, ça c'est sûr. 36 députés péquistes auraient constitué le nombre le plus important de députés, puisque c'est eux qui ont eu le nombre le plus important de votes, 28% quelque part par là. Alors, 36 contre 59. Les libéraux qui en ont 40 présentement en auraient 31. Le Parti conservateur qui en a 19 actuellement en aurait 27. La CAQ qui en a aucun en aurait 17. Et Québec solidaire qui en a 9 actuellement en aurait 16. Donc, ça aurait été un autre topo, une autre affaire. Est-ce que ça aurait été mieux? Probablement qu'il y aurait des foires d'empoigne, puis il y aurait toutes sortes d'affaires, mais il y aurait autre chose, mais au moins la représentation aurait été peut-être un petit peu plus fidèle à ce que le vote des Québécois et Québécoises a été. Derrière tout ça, évidemment, certaines personnes nous diront que c'est pas tout le monde qui vote nécessairement en fonction d'un parti à Québec. Il y en a qui votent pour un député. Ce fut d'ailleurs mon cas cette année. Tiens donc, j'ai pas nécessairement voté pour avoir quelqu'un à Québec de spécial. Pour mes raisons, j'avais mes raisons. Moi, j'ai voté pour celui ou celle, je vous révélerai aucun de mes secrets, qui me semblait être le meilleur ou la meilleure candidate. Donc, c'est pas tout à fait la même affaire. Mais en même temps, voilà ce que ça donnerait. Est-ce qu'on va s'y attaquer? Paul Saint-Pierre Plamondon n'a pas fermé la porte, mais je pense que personne qui ferme la porte à ça, puis à un moment donné, se rend compte que ça ne les servirait pas nécessairement. Alors, voilà. Donc, à suivre, match d'ouverture hier à Montréal. On parle ici de hockey, bien sûr. Le Canadien qui a été défait 6-4 par ceux qui les ont éliminés. Donc, dans l'Est, dernier, donc, est champion de la Coupe Stanley, les Hurricanes de la Caroline, 20 tirs seulement. Ça a été problématique à bien des égards pour Slafkovski, entre autres, qui en arrache un peu. Évidemment, il est pas avec ses petits camarades habituels. Je comprends mal, d'ailleurs, pourquoi on essaie de le mettre sur le deuxième duo, alors que l'an dernier, son trio avec Suzuki et Caulfield était un des meilleurs de la Ligue, sinon le meilleur à un certain moment. Donc, donc on a perdu hier. Il y a du travail à faire, bien sûr. Demidov ne jouait pas, il était blessé. On revient sur, vous vous souvenez, en février dernier, la tuerie en Colombie-Britannique, la tuerie de Tumbler Ridge, la tueuse qui a fait 8 morts, dont 5 enfants, en février dernier, dans cette petite communauté, n'aurait pas agi seule, obsédée par la diffusion de son crime, elle a échangé. Cette jeune femme de 18 ans, elle aurait échangé donc avec une femme de 30 ans, une Américaine de Bellingham, dans l'État de Washington, personne qui a été arrêtée hier pendant des mois. Donc, elle a offert son soutien à cette jeune Canadienne de 18 ans qui a tué sa mère, son demi-frère, pour ensuite tuer des élèves de 12 et 13 ans et d'une aide-enseignante également. Donc, elle a assassiné, elle s'est enlevée la vie par la suite. Conseil pendant quelques mois, plusieurs mois, de l'aide pour enregistrer, de l'argent également pour enregistrer les meurtres en direct et les diffuser en ligne. On n'a pas pu le faire comme on aurait voulu, comme c'était prévu. On a commencé à diffuser la chose et bon, arrestation hier. Évidemment, il y aura vraiment, il y aura procès, elle sera incarcérée, cette personne. Quelle affaire quand même. Donc, on nous en parle du côté aussi, on regarde du côté d'Israël, hein, l'ombre du 7 octobre 2023 est immense. 3 ans après l'attaque du Hamas et à 20 jours des élections, les Israéliens sont de plus en plus divisés, nous dit-on. Donc, on nous en parle. On nous parle aussi, évidemment, au lendemain de la rentrée à Ottawa, ben, on nous dit les compétences de la ministre fédérale de l'immigration qui sont remises en cause. Là, donc, les défenseurs des réfugiés s'inquiètent que la ministre semble ignorer un arrêt fort de la Cour suprême, nous dit-on. Donc, la ministre de l'immigration, donc Lena Mittledge de Diab, qui semblait méconnaître cette décision. On nous en parle donc dans les journaux ce matin sur les différentes plateformes. Il y aurait eu rencontre discussion entre M. Carney et M. Saint-Pierre Plamondon. Dépouillement judiciaire possible dans Saint-Henri-Sainte-Anne et Vachon, le PLQ qui a remporté de justesse ces deux circonscriptions lundi. Des contestations pourraient poindre. On va suivre ça, évidemment. Donc, du côté... c'est 39 votes, je pense, du côté de Saint-Henri-Sainte-Anne, hein, Guillaume Clich-Rivard, député Québec solidaire jusque-là, qui a été défait par Benoît Clermont, producteur de télévision bien connu, par du PLQ. Et puis, du côté de la Rive-Sud, Vachon, ben, Affine Loi-Laïka, qui a gagné par 14 voix seulement sur son plus proche rival, Stéphane Foguin, du Parti québécois. Donc, on va regarder ça. C'était dans la circonscription de l'ancien vice-premier ministre. Donc, Yann Lafrenière, on revient là-dessus. Aujourd'hui, on va regarder ça de près. Et puis, à peu de choses près, ben, c'est ce dont on parle dans les journaux. Ce matin, deux frères, Savannah Jade, Marie-Mé, et puis Bébé Puma. À travers tout ça, ben, les principales manchettes, c'est les artistes à venir dans les prochaines minutes dans notre émission. Et puis, à travers tout ça, ben, on va faire un petit tour d'horizon de ce dont on va causer avec Henri-Paul Raymond. Les nouvelles d'ici, on vous le rappelle en direct, 7h, 8h et 9h à De Bonne Heure le matin, l'émission que vous écoutez présentement.
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1: 6h37, de quoi sera-t-il question ce matin? Une femme de 59 ans, entre autres, recherchée à Longueuil. On parle également d'une soirée électorale avant-hier. Péquiste partagée entre Longueuil et Montréal. Québec solidaire qui cherche encore la clé de la rive sud, nous dit-on. L'UPA qui rappelle aux nouveaux élus ses besoins et ses attentes du gouvernement. Et le boulevard Béliveau ouvre enfin du côté de Longueuil. Ça et bien d'autres choses encore. 7h, 8h, 9h, Henri-Paul Raymond qui sera à nos côtés. Bébé Puma, tiens donc, besoin de personne au FM 103.3.

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1: Voyons voir de plus près ce qui se déroule. Voilà, donc ça s'installe du côté du tunnel depuis Montréal. Il y aurait accident, tiens donc, en direction sud sur la 25, ce qui fait en sorte que ça commence à vendre ou bien à ralentir. Là, donc, ça

0: pour aller vers le tunnel. Donc, ça ralentit, je vous dirais, à partir de Roland-Terrien. On regarde maintenant le pont Jacques-Cartier, mi-parcours. C'est difficile, pare-choc à pare-choc. Cela dit, de l'attente en provenance de la 132 comme en provenance de la 116 également. Donc, ça ralentit de ce côté-là, mi-parcours. Pont Victoria, donc peu d'attente ou pas du tout d'attente du côté de Saint-Lambert, mais sachez qu'en fin de parcours, c'est pas simple. On regarde, bon, il y a pas un long bouchon, mais ça commence à ralentir de façon claire, nette et précise. On regarde maintenant Samuel de Champlain, c'est immédiatement après l'échangeur 10-30. Ça me semble plus encombré à la hauteur du boulevard Taschereau. La traversée, ça va bien. Il y avait accident il y a pas si longtemps en provenance de la 20 en direction de Turcot. C'est terminé. C'était donc Descaries en fait direction nord, ça semble terminé. Petit code rouge toutefois à la hauteur de l'échangeur, un petit peu plus haut aussi à Jean Talon, ça semble vouloir ralentir d'est en ouest aussi sur la 40. Il y aurait un petit souci, un petit quelque chose. Québec 511 nous en parle-t-il de tout ça? Ce serait à la hauteur de Papineau dans ce coin-là, donc voilà, pour l'instant, peu de choses à dire. On en sait davantage 15 nord à la hauteur de Van Horn. Ça, c'est Descaries. Accrochage auto camion Ben sur l'allée de droite. Donc, dans les prochaines minutes, ça risque d'être un petit peu plus difficile. Ce qu'il y avait du côté de la 40 ouest, la métropolitaine, à la hauteur de Pinneuf, le ralentissement, la petite icône qui nous est signalée, en fait, là, c'était un débris à droite, débris récupéré, nous dit-on. Donc, ça roule mieux, ça va rouler mieux dans les prochaines minutes sur la 40. Voilà, 6h43, circulation. 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
0: Météo 16 degrés aujourd'hui, de petits épisodes de pluie, de petites averses ça et là, sans plus. Donc 16 degrés, c'est pas chaud, il y aura pas de période ensoleillée aujourd'hui, qu'on se le dise. Ça va reprendre ce soir, la nuit prochaine et demain matin. Donc on parle de là d'une dizaine de millimètres supplémentaires. Cela dit, dès demain, du soleil, demain alternant soleil-nuages, 16 degrés, 14 pour vendredi, où on aura une belle journée ensoleillée. Et si la tendance se maintient, on s'en va vers un joli week-end de l'Action de grâce. Donc 14 degrés, 21 degrés, 14 degrés dimanche, samedi, 21 degrés pour dimanche et 18 degrés pour lundi. Dans tous les cas, du soleil, peut-être un petit peu moins lundi. Il n'y a pas d'émission lundi aussi, je vous le rappelle au passage, là, c'est fête d'Action de grâce. Voilà, je vous le rappelle, il fait présentement 7 degrés. Le jour se lève dans quelques minutes, dans 15 minutes, 6h59, va se coucher à 18h23.
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musique de Trudy qui chantait l'hymne national, en fait les hymnes nationaux, hier avant le match du Canadien de Montréal, le match d'ouverture au Centre Bell. Voilà, j'étais à lire les journaux plus intensément après notre revue de presse. On parle de 14 voix à Finlay-Wallalicka, donc son avance dans Vachon. Il y a eu hier recensement dans Vachon. On le fait après un vote serré, là, donc ce n'est plus, semble-t-il, 14, mais bien 10 voix maintenant qui séparent donc M. Fogain et Mme Wallalicka. Donc, est-ce que le candidat va demander un recomptage, alors que du côté de Saint-Henri-Sainte-Anne, du côté de Montréal, où Benoît Clermont, le libéral, l'a emporté aussi de son côté contre M. Clich-Rivard, là, donc il est passé de 39 à 275 votes de différence. Alors, c'est pas tout à fait la même situation. Donc, on suit ça. On espère parler à M. Fogain ou à Mme Wallalicka. On est en train de parler là avec les gens de Mme Wallalicka. Ça serait bien de pouvoir en savoir davantage dans les prochaines heures ici dans notre émission. Donc, on vous tient au courant, bien sûr. On travaille là-dessus. Mon homme est là-dessus. Mon homme est en moi-même. Rick Pagano, revenir, position 12. Tiens donc, position 12. On s'en va vers les informations avec Henri-Paul dans les prochaines minutes.

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1: 6h55, à 7h10, on devrait être en mesure de parler avec Jacques Létourneau. C'est son émission ce midi, dois-je le rappeler. On va causer avec Tommy Théberge à 7h35. De quoi vous pensez qu'on va parler? Ah, ben oui, Tommy pose la question. En fait, il nous dit le retour au pouvoir du PQ, comment fera-t-il pour relever les défis d'un gouvernement minoritaire? Et puis à 7h50, Jacques-Olivier Thibault, notre courtier immobilier, comment le marché comment l'année 2026, qui se termine dans 3 mois, là, dans sa boule de cristal, les 3 derniers mois de l'année, ça va avoir l'air de quoi? On lui parle, donc soyez des nôtres, une deuxième heure d'émission fort chargée. Laurence Saint-Martin, ciao, bye, Monsieur Raymond, par la suite.

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2: Henri-Paul Raymond, comment vas-tu d'abord?
7: Ça va bien, Charles Gaudreau.
2: Il est 7h précise en mercredi 7 octobre 2026. C'est note à moi-même, c'est la fête à mon cousin Guy, que je salue, qui nous écoute parfois, qui habite Sainte-Julie. Voilà.
7: OK.
2: Bonne fête, Guy.
7: Bonne fête, Guy.
2: Quel même âge que moi. Alors, ça s'arrête ici. Nouvelle, évidemment, nous concernant, nous, du Grand Longueuil. Je les ai perdus. La bulle a disparu, mais bon, ça vient de réapparaître. Fiu, le Nord est sauf. Alors, lançons-nous, soyons fous. Une femme de 59 ans. Une femme de... Nouvelle moins drôle, mais pas du tout. Là, une femme de 59 ans recherchée à Longueuil, d'abord.
7: Oui, c'est arrivé dans la salle de nouvelles parlant avec 3 heures hier. Le service de police de l'agglomération de Longueuil qui demande l'aide du public pour retrouver T. Ngoc Nguyen, 59 ans, portée disparue à Longueuil. La femme a été vue pour la dernière fois le mardi 6 octobre, donc hier vers 13h45, dans le secteur de Saint-Hubert. L'hôpital indique avoir des raisons de craindre pour sa sécurité. La dame recherchée est d'origine asiatique, mesure environ 1m64 et pèse autour de 65 kilos. Elle a les cheveux longs, bruns et gris, ainsi que les yeux bruns. Madame Nguyen pourrait porter un manteau blanc court ou encore un manteau long mauve lors de sa disparition. Elle s'exprime en français. L'hôpital demande à toute personne qui l'apercevrait de faire le 911 sans délai.
2: On a sa photo, j'imagine, sur la page FM 103.3, FM 103.3.ca. Québec solidaire, maintenant, qui cherche encore la clé de la Rive-Sud.
7: Oui, Québec solidaire qui repart encore une fois sans député sur la Rive-Sud après le vote de lundi. Les pointages de QS dans la région varient entre 10 et 20. Son meilleur terrain reste quand même Marie-Victorin à Longueuil. Les candidats solidaires de la région ont principalement misé sur le logement, le transport collectif et le coût de la vie. Claude Lefrançois, candidat dans Pierre-Laporte, a notamment énoncé vouloir beaucoup travailler pour contrôler le prix des loyers. La question pour l'équipe solidaire est maintenant de savoir comment le parti peut aller rejoindre des gens en banlieue. Laureline Manassero, candidate dans Marie-Victorin, qui est arrivée quand même deuxième, a exprimé vouloir faire face à Nicolas Marceau. C'était justement du Parti québécois. C'était dans la circonscription. Elle voulait l'affronter. Si tu veux, écoutons-la.
8: En tout cas, moi, je vais continuer à militer sur le terrain, ça c'est certain. Puis ça va me faire plaisir d'aller taper à la porte de Nicolas Marceau, d'ailleurs que je félicite pour son élection. Mais il va m'avoir dans les pattes, ça c'est certain.
7: Voilà, en 2018 et 2022, Charles, le parti, on peut le rappeler, a terminé troisième ou quatrième, cette fois-ci à un endroit deuxième, dans les comtés de l'agglomération de Longueuil et aux alentours.
9: Soirée électorale péquiste partagée entre Longueuil et Montréal, Henri-Paul.
7: Écoute, on avait des gens qui collaboraient avec nous, qui suivaient les partis politiques, la coalition, entre autres, et le Parti québécois. Donc, la soirée électorale du Parti québécois a offert deux ambiances, à Longueuil puis à Montréal, selon un de nos collaborateurs qui suivait les candidats. La soirée a commencé au local commun de Marie-Victorin et de Taillon, sur la rue Saint-Charles-Ouest, et la victoire de Sandra Hernandez dans Taillon a été accueillie avec satisfaction, mais sans grand hourra. Des questions sur la suite du projet souverainiste et les chantiers d'un éventuel référendum voyageaient également en salle. Il y a plusieurs militants qui ont rapidement quitté les lieux pour le Rassemblement national, et ce dernier est à l'espace Saint-Denis à Montréal, où plusieurs centaines de personnes ont suivi les résultats dans un contexte de victoire, se dirigeant lentement sans la majorité. Le rassemblement était aussi soumis à d'importantes mesures de sécurité, un peu comme dans un aéroport. Il y avait des fouilles. L'arrivée du chef et nouveau premier ministre Paul Saint-Pierre Plamondon a suscité quand même une réaction plus animée, et un constat fait sur place est celui de se rendre compte que la foule est maintenant composée d'autant de militants qui sont âgés ou plus âgés, mais aussi des supporters de tous les groupes d'âge, des jeunes, des moins jeunes, une braquette d'âge qui était complète. Le chef péquiste, on peut le rappeler, a insisté dans son discours sur le rassemblement et la collaboration avec les autres formations, mais une certaine déception se lisait face au résultat final.
9: Ouais, donc j'imagine que la sécurité, l'attentat sur Pauline Marois il y a quelques années, il était sans doute pour quelque chose.
7: C'est ce que l'on se disait également, ouais. ça peut y faire.
9: Voilà, on parle maintenant de l'UPA, Henri-Paul, si tu le veux bien. L'UPA qui rappelle aux nouveaux élus ses besoins et attentes du gouvernement.
7: C'est que l'Union des producteurs agricoles félicite évidemment le nouveau premier ministre du Québec, M. Saint-Pierre Plamondon, et son équipe pour la victoire. L'instance agricole en profite pour saluer l'ensemble des candidats élus, toutes formations confondues, et ajoute vouloir collaborer avec tous les élus afin de faire avancer les dossiers agricoles et forestiers jugés prioritaires. Une douzaine de points ont été soulevés durant la campagne électorale, et parmi ses principales priorités figure le retrait du Québec du projet de TGV Québec-Toronto notamment. La Fédération soutient aussi s'opposer notamment en raison de ses impacts sur les terres agricoles et forestières et les craintes associées à ce projet. L'UPA souhaite également protéger intégralement le territoire agricole, instaurer le principe de zéro perte nette et garantir 50 000 nouveaux hectares d'érablières en forêt publique. L'UPA demande de porter à 75 % l'approvisionnement en produits québécois dans les institutions publiques, et la Fédération souhaite également voir améliorer le financement des producteurs par des prêts avantageux et espère une réduction de leur fardeau administratif et réglementaire.
9: Maintenant, tu nous prépares en terminant, Henri-Paul Raymond, puisqu'il y aura des entraves nocturnes sur le boulevard Taschereau à Brossard.
7: Ouais, j'ai vu ça ce matin, mais c'est arrivé hier, entre autres, des entraves routières qui sont en vigueur depuis mardi sur le boulevard Taschereau, route 134 à Brossard, entre l'avenue Panama-Auteuil et le boulevard Matt. C'est le ministère des Transports qui prévoit ces travaux jusqu'à la fin du mois d'octobre pour asphalter différentes intersections. Donc, une circulation à contresens est instaurée par tronçon avec une voie maintenue dans chaque direction. Le ministère maintient que les rues transversales peuvent être, on rappelle sur Taschereau, peuvent être complètement fermées, dont Mario, Derome, Pelletier-Napoléon et le chemin des Prairies. C'est aussi le cas pour certaines bretelles qui mènent à l'autoroute 10. Les entraves sont en vigueur, ce que vous attendiez les heures, les dimanches de 21h30 à 5h30, mais du lundi au jeudi de 22h à 5h30. Le chantier en place veut aussi simplifier le plus possible la fluidité des véhicules, et des détours balisés sont prévus. Selon le secteur touché, l'accès aux commerces et restaurants demeure maintenu.
9: Bon, je prends des notes là parce que j'ai affaire là, moi, ce soir. Ah, oui, 4h30. Tantôt,
7: mais c'est de nuit. Mais si tu y vas à 4h30 la nuit, ben.
9: Ah, c'est pas en après-midi, c'est à 4h30 la nuit.
7: Non, de 21h30.
9: Oh, il n'y a pas de problème, j'y vais pas la nuit.
7: De 22h30.
9: Je travaille ici.
7: Il y a une circulation de nuit.
9: Oui, c'est ça. Je le sais parce que je m'en viens ici, mais pas par ta chaule, mais non, oui, par ta chaule à un certain moment donné. Il y a du monde déjà. Hey, j'ai vu ça changer d'ailleurs, puisque tu m'ouvres la porte. Au début, il y a 14 ans, quand je faisais l'émission, quand j'arrivais autour de 5 heures le matin, j'étais relativement seul sur la 116, entre autres. Je dis relativement, là, il n'y avait pas trop de véhicules, alors que maintenant, 116, Taschereau, même dans Longueuil, j'ai parfois l'impression d'être rouler à 7h, 8h le soir.
7: Vous êtes pas
9: beaucoup, il y a du monde. Il y a beaucoup de monde. Les heures de travail ont changé. J'imagine que les travaux dans le tunnel, ils sont aussi pour quelque chose. J'imagine que ça change la donne. Certainement. Les gens partent plus tôt.
7: L'arrivée du REM aussi, les nouvelles infrastructures qui ont été installées aux alentours à Brossard pour pouvoir permettre d'accéder facilement au REM en véhicule collectif ou véhicule automobile, ça nécessite peut-être une plus grande circulation aussi.
9: Oui, fort probablement. Alors, voilà pour le témoignage. On se reparle tantôt, nous autres.
7: Tantôt.
9: OK, bye.

0: À toi, Charles.
1: 7h12. Bonjour, Jacques Letourneau.
2: Salut, Charles.
1: C'est franchement Letourneau ce midi. On est mercredi. Toi, tu prends pas de congé, là?
2: Non, pas jamais.
1: Bon, tu regardes le baseball à la télé, mais tu te prépares à une belle émission aussi en même temps.
2: Oui, bien, écoute, c'est un peu difficile de passer à côté de ce qui s'est produit cette semaine, hein? En début de semaine. On en a parlé hier matin, d'ailleurs, à ton émission.
1: D'ailleurs, j'ai entendu parler en bien de ta chronique hier, qui circule sur YouTube. Des amis à moi, que je salue d'ailleurs, qui habitent... qui habitent dans le coin de Québec, qui ont dit, hey, on a vu ça. C'était fort intéressant, l'analyse, et puis l'échange que vous aviez. Voilà.
2: Excellent, ben merci. Écoute, je vais poursuivre sur la même lancée ce midi en y ajoutant une couche ou deux. Tu m'écouteras dans mon envolée éditoriale d'émission. C'est clair que on va profiter aussi de ce rendez-vous radiophonique pour revenir sur deux, trois trucs. D'abord, j'ai Pierre-Luc Murray, que tu connais peut-être. Pas Murray, mais Miller, pardon. Je me mélange tout le temps. Pierre-Luc Miller, qui est un militant de longue date ici à Longueuil, mais qui est aussi avocat. Il va venir nous expliquer comment ça fonctionne, les contestations juridiques dans le cadre d'une élection.
1: Ça, c'est intéressant.
2: Alors, comme dans Vachon, il y a quoi, là, 10 voix, 15 votes?
1: Ben, là, semble-t-il, 10 voix maintenant. C'était 14 hier, puis ça a l'air qu'au recensement, sur le site de Radio-Canada où on relaie ça ce matin, on est passé de 14 à 10 voix, alors que du côté de Montréal, dans Saint-Henri-Sainte-Anne, Guillaume Clich-Rivard et puis Benoît Clermont, là, le libéral qui gagnait par 39 voix, ben là, on est rendu à 275 voix.
2: Ouais, ça, c'est peut-être un peu plus compliqué, mais tout ça pour dire que c'est intéressant de savoir comment ça procède, qu'est-ce qui arrive avec les boîtes scellées, qui c'est qui recompte, etc. Donc ça va être à dès midi 15. J'ai Jean-Pierre Charbonneau, qui n'a pas besoin de présentation, l'ancien président de l'Assemblée nationale, ancien député, même je pense qu'il était ministre du Parti québécois à l'époque de Lévesque, là, on remonte.
1: Journaliste du Devoir aussi.
2: Ancien journaliste qui avait... Oui, je pense que c'était un spécialiste des affaires criminelles.
1: Oui, le crime organisé, la SECO, là, c'est un peu lui qui a...
2: Exact. Et il est porte-parole de la coalition qui plaide pour la réforme du mode de scrutin.
1: Oui, je l'ai déjà eu en entrevue, fort intéressant. Oui,
2: tout à fait. Mettons que le résultat de lundi soir nous rappelle cruellement qu'il y a un méchant déficit à ce niveau-là. Tu sais, d'ailleurs, le côté un peu ironique de la chose, c'est que tu sais que M. Legault et la CAQ devaient réformer le mode de scrutin. Sonia Lebel avait eu le mandat. Moi, j'étais président de la CSN. À l'époque, d'ailleurs, petite anecdote, Charlie Dorismont était à la Fédération interprofessionnelle des infirmières, la FIC, et j'ai connu Shirley dans une rencontre avec Sonia Lebel, où Mme Lebel nous consultait sur « OK, comment vous voyez ça, là? C'est une réforme du mode de scrutin. Il y a combien de députés d'élus dans les circonscriptions? C'est quoi la compensatoire avec une liste électorale, tout ça? » Puis à un moment donné, ben, les députés d'arrière-ban qui avaient donc peur de perdre leur siège, ils ont dit à M. Legault, « Ben là, si on est pour sacrifier notre siège dans notre circonscription, » Alors, tu connais l'histoire. Trudeau, fils, avait fait la même chose. Il avait promis une réforme du mode de scrutin avec une compensatoire. Et il a reculé. Et c'est une erreur, ça, parce que là, la CAQ aurait peut-être fait élire avec son faible pourcentage quand même. Elle aurait peut-être fait élire 3-4...
1: Je regarde ici, ça circule sur les réseaux sociaux. Il y a quelqu'un qui a fait l'exercice. Là, on parle de 17 députés.
2: Imagine.
1: 31 péquistes.
2: Imagine. Bon, évidemment, là, le souverainiste en moi va te dire on devrait faire ça une fois qu'on aura fait le pays, n'est-ce pas? Mais c'est une probabilité. On n'est pas obligé de régler ça la semaine prochaine. Mais il faut qu'éventuellement, on se penche sur le mode de scrutin parce que moi, je donne toujours l'exemple de Darcy McGee dans l'ouest de Montréal. Mettons que t'es péquiste, là. Quand tu vas voter, là, ton vote, il compte pas. Qu'est-ce que tu veux? Charles, tu votes pour le PQ dans Darcy McGee. C'est quasiment irakien comme pourcentage en faveur du Parti libéral à l'époque où il y avait des élections en Irak, bien sûr. Donc, tu sais, Jean-Pierre Charbonneau, on est venu nous parler de ça. Et je reçois, ça va être très intéressant, c'est mon dada. Je sais que ça ennuie parfois le monde parce que c'est des chiffres, puis c'est compliqué, puis ça a l'air d'un affaire d'expert. Puis je reçois un économiste qui est le coordonnateur des services de recherche à la CSN, Philippe Morin, qui va venir nous expliquer qu'est-ce qu'on doit attendre ou craindre du cadre financier de Nicolas Marceau. Parce que c'est un secret de polichinelle, là. Nicolas Marceau va être le prochain ministre des Finances de ce gouvernement minoritaire du Parti québécois. Il est venu à mon balado gauche-droite il y a quelques semaines pour me dire « il n'y aura pas de coupure, il n'y aura pas de coupure, il n'y aura pas de coupure », mais il n'en demeure pas moins qu'on parle de réduire la masse salariale des employés de l'État. Mm-hmm. Donc, qui dit réduction de la masse salariale dit compression budgétaire, dit coupure de poste.
1: Il y a un secrétariat qui va se pencher là-dessus, d'ailleurs. Il l'a annoncé, M. Saint-Pierre Plamondon, hier.
2: Oui. Donc, Philippe va nous expliquer en quoi le cadre financier qui est sur la table est synonyme, objectivement, d'austérité. Même si le PQ dit pas de coupure en santé, pas de coupure en éducation, pas de coupure en culture, hey, là, c'est 80 % du budget de l'État, ça. À peu près, là, ce que je viens de te dire là. Fait que ça va être intéressant que Philippe nous explique ce cadre. Et moi, je te promets de suivre à la lettre ce dossier-là dans les prochaines semaines, dans les prochains mois, parce qu'ils vont déposer rapidement une mise à jour économique. Hey, ils veulent ramener la passe d'autobus universel à 90$.
1: Ouais, on en a parlé d'ailleurs hier. Hein, ça, donc, ce serait universel 90$.
2: Oui, mais sais-tu comment ça va coûter, ça? Pas un, deux, trois milliards, des milliards. C'est il va sûr. Falloir que le gouvernement du Québec accote ça. Les sociétés de transport vont crier au meurtre, là. C'est en disant, on est étranglés, puis ils ont raison, là. Fait que.
1: Oui, mais ils vont peut-être couper là-dedans aussi, les sociétés de transport.
2: Faut financer. Après ça, le communautaire à bout.
1: Ouais,
2: le communautaire à bout, là. Monsieur Plamondon a dit qu'il allait mettre un milliard dans l'itinérance, mais encore. Il a dit qu'il va en faire son dossier personnel, mais encore, le communautaire, c'est eux sur le terrain. C'est lui, le communautaire, qui tient à bout de bras les services par rapport aux différentes problématiques liées à l'itinérance. Ouais, donc, ça veut dire de l'argent, ça. Fait que là, Marceau disait, ce qu'on annonce, comme ce qu'on va annoncer comme investissement, on va le couper ailleurs. OK? Tu coupes quoi? Hein? Tu coupes quoi? Moi, puis vous irez l'écouter. Je fais de la publicité pour le balado là, que j'ai fait avec lui, mais vous irez l'écouter. On a eu une discussion fort intéressante. Parce que même si je ne suis pas économiste, ouais. Mon cher Charles, j'ai quand même fait presque 9 ou 10 consultations pré-budgétaires au Québec quand j'étais à la CSN. Ouais. Donc, j'ai joué là-dedans, moi, les gros rapports, puis le gros document là, que personne lit parce que c'est long, puis c'est ennuyant, tu sais. Et c'est fondamental. Je veux dire, si les finances publiques, c'est retour à l'équilibre budgétaire, fonds des générations, remboursement de la dette. Puis moi, je dis pas qu'il faut pas être rigoureux sur le plan financier au Québec. C'est pas ça que je dis. On veut pas s'endetter comme la France, les États-Unis. Puis, mais on peut-tu se dire que quand on coupe, puis on atteint l'équilibre budgétaire, le déficit zéro, il est atteignable plus vite que prévu. Mais c'est peut-être un déficit social qu'on met en place. Ouais. J'aime ça, cette expression-là, déficit social, manque de services, manque d'orthopédagogues, manque d'éducateurs. T'as entendu le syndicat de Champlain, ils sont venus à mon émission mercredi passé, ils l'ont dit, là. Dans les écoles, ça craque de partout.
1: Ouais. Comment en France?
2: Fait que, comment on finance ça? Il y a deux colonnes, ouais. Des revenus, des dépenses. Comment qu'on finance ça?
1: Excellente question.
2: Alors voilà, bonne émission.
1: L'impôt, on augmente l'impôt?
2: Moi, je pense qu'on fait payer les riches, mais les riches vont te dire que si on les fait payer davantage, ils vont s'en aller, ils vont se sauver.
1: En Ontario.
2: En Ontario, aux États-Unis.
1: On fait payer l'Ontario. On envoie une facture en Ontario. Non, on fait pas ça. Hey, garde, j'ai ça sous les yeux. En terminant, on t'écoute évidemment ce midi, Jacques Letourneau. Écoute bien, là. Scrutin proportionnel. Je le répète, je l'ai dit en onde un petit peu plus tôt. Si le scrutin avait été proportionnel à la suite des élections de 2026, le PQ, 36 députés. Le PLQ, 31 députés. Le PCQ, 27 députés. La CAQ, 17 députés. Et Québec solidaire, 16 députés.
2: Ouais. Fait que tu comprends-tu que...
1: C'est pas la même affaire.
2: Non, ça veut dire que tu es obligé même de travailler. C'est, là, Paul Saint-Pierre Plamondon, il a fait une déclaration d'ouverture avec les partis d'opposition.
1: Ouais.
2: Je te jure qu'il va être obligé de doublement ouvrir avec Québec solidaire parce que c'est le seul autre parti indépendantiste à l'Assemblée nationale. Mais, tu sais, des fois, Charles, mettons, on réfléchit à voix haute, là. Tu sais, notre système électoral, nos démocraties, c'est probablement les plus beaux systèmes de représentation dans toute l'histoire, je dirais même de l'humanité. On a, mais en même temps, c'est parfois imparfait. Puis je trouve que la partisanerie vient souvent altérer cette démocratie-là. Fait que si on veut sortir d'un mode ultra partisan, peut-être qu'une réforme du mode de scrutin fera en sorte que demain matin, tu nommes un libéral, un conservateur, un QS, un PQ, puis tu dis, voilà, faut travailler sur l'itinérance, dans 6 mois, vous nous produisez un rapport. Qui est non partisan. Donner plus de pouvoir aux villes,
1: des ministres dans d'autres partis?
2: Tu pourrais même nommer des ministres dans d'autres partis. Je pense que oui.
1: Conservateur, tu nommes qui comme ministre?
2: Ben, la jeune fille qui a été élue à Québec. 23 ans. Hier, tu la réécouteras. Elle a expliqué qu'elle voulait travailler avec le communautaire. Elle est allée sur le terrain.
1: Je l'ai entendu.
2: J'avais l'impression qu'elle s'était présentée pour QS.
1: C'était étonnant, d'ailleurs, effectivement.
2: Ben, c'est parce que, tu sais, des fois, Charles, on est là. Du M, Trumpiste, fasciste, extrême droite. Hein? On peut-tu se calmer un peu? S'il y a eu 19 conservateurs d'élus, arrêtons, là. Tu sais, des fois, la gauche, je suis désolé, là, mais la gauche prend de haut le peuple, le bon peuple, en disant, il n'y a pas assez d'éducation, les radios ceci, les radios cela dans la région de Québec. On peut-tu écouter juste 30 secondes? C'est quoi le message? Pourquoi il y a 19 conservateurs? Pourquoi Québec a été balayé avec la Beauce? La Mauricie, même dans Champlain, l'ancienne circonscription de Mme Labelle, c'est un conservateur qui a été élu, le PQ a été battu.
1: Oui, tout à fait.
2: Moi, je m'identifie pas à ce courant-là, tu auras deviné, mais on peut-tu écouter 2 secondes pourquoi monsieur, madame, tout le monde de la classe ouvrière vote aussi pour Poilievre, puis Trump, puis
1: on s'en sortira jamais. Voilà. Ben merci, Jacques. On t'écoute ce midi, Jacques Letourneau. Voilà, à la semaine prochaine.
2: Salut, Charles.
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6: Tommy Théberge, 7h32, salut.
7: Bonjour, monsieur Charles. Comment allez-vous ce matin?
6: Ça va très bien. S'il pouvait faire soleil, ça irait encore mieux, mais il pleut pas. Je suis pas trop non plus, là.
7: Hein? On sent que l'automne s'installe, mon ami, et Noël se rapproche de nous.
6: Qu'est-ce que tu veux pour Noël, Tommy?
7: Moi, ce que je veux, c'est du calme, de la sérénité, de la bonne entente à l'Assemblée nationale.
6: Oui, donc, moi aussi. Mais je pensais, du calme, je pensais que tu disais du cash. Du calme, OK.
7: Oh non. Tu sais, le cash, ça ne règle rien. Ouais. Ça prend de la quiétude, de la bonne santé, de la bonne humeur. C'est ce qu'on va leur souhaiter à l'Assemblée nationale.
6: Cash n'égale pas calme.
7: Non, mais on va parler de cash parce que le financement, c'est le nerf de la guerre.
6: Tout à fait.
7: On va en parler un petit peu à matin.
6: Pour retourner en élection dans 18 mois, gouvernement minoritaire, ça prend du cash.
7: Je sais pas jusqu'à quel point on va y retourner.
6: Vas-y donc, lance-toi.
7: Ben oui, on va se lancer. Hein, et donc, lundi, c'était le grand jour, là, enfin, après 39 jours, 6 semaines de campagne. Je pense qu'on avait tout hâte que l'élection se termine. Quand même un taux de votation très faible, Charles. On, tu sais, 66,9%. On est encore une fois en bas de 70%. Ça fait 3 élections consécutives qu'on est en bas de 70%. C'est quand même, c'est quand même inquiétant. Tu sais, honnêtement, moi, je m'attendais avec toute la, entre guillemets, la colère, mais tout aussi dans la place publique que la campagne a pris. Je m'attendais vraiment à une plus forte... En tout cas, je m'attendais au moins à ce qu'on passe la barre des 70%, ce qui n'est pas arrivé. Donc,
6: mais les 39 jours de campagne ont épuisé bien des Québécois et Québécoises, je te dirais, moi.
7: Probablement. Ouais. Donc, tu as 4 345 000 électeurs là, qui sont sortis voter sur tout près de 6 500 000, ce qui a donné quand même... une répartition des votes. Puis je trouve important quand même de donner les chiffres parce que en lien avec tout ça, ben vient de l'argent. Fait que, tu sais, tu disais, le gouvernement peut-il se tenir long, au pouvoir, tout ça, mais je pense que au lendemain d'une campagne électorale, tu sais, tu rouvres les coffres, tu rouvres les comptes, puis ils sont un petit peu à sèche. Fait que, mais il y a quand même des choses à regarder le matin. Donc, PQ l'emporte avec un gouvernement quand même minoritaire, mais je veux dire, à 59, tu es aux portes, je veux dire, d'une majorité. Il manque ici 5 députés. Il va y avoir un recomptage très certainement dans le comté de Vachon, puis on va en parler un petit peu plus tard. Donc, peut-être qu'on peut s'attendre à 60. Donc, c'est quand même, t'es à 4 d'une majorité, t'es vraiment au port. Puis, le discours rassembleur hier du nouveau premier ministre vient quand même donner un petit peu la couleur. Donc, il est dans un esprit de collaboration.
5: Ben, il n'y a pas le choix.
7: Il y a pas le choix, mais il y a déjà la bonne approche. Bon, on va aller puiser dans ce qu'il y a de bon, de meilleur dans tous les programmes, ce qui est un peu plus consensuel, puis on va avancer comme ça, puis on va aller vers l'avant. Donc, c'est une approche qui prévaut. Donc, le PQ, tout près de 1 200 000 voix. Le Parti libéral, on est à 1 037 000. On était à 885 000 pour le Parti conservateur, qui a à peine 300 000 voix de plus que la coalition Avenir Québec, qui est à 571 000 voix. Donc, hein, on a un écart de 300 000, puis on a une députation de 19 versus 0.
5: Ouais.
7: Donc, sur ça, donc ça va encore une fois tout relancer la fameuse question du mode de scrutin qu'avait promis de changer M. Legault, de la proportionnelle et tout.
6: Oui, M. Letourneau qui a été consulté là-dessus, il vient de nous le dire. On a parlé avec lui à 7h10. Il avait été consulté là-dessus avec Mme Dorismond à ses côtés, qui n'était pas députée encore.
7: Effectivement, puis je veux dire, c'est un débat. Puis je pense qu'à un moment donné, on jasera du parlementarisme britannique ensemble. Puis j'ai une approche un petit peu plus nuancée là-dessus. Mais bon, Québec solidaire, 532 000. Donc, tu vois, la répartition des votes, c'est quand même important. On a un gouvernement minoritaire, certes. On a 59 élus du Parti québécois, ce qui n'est pas non plus, si on veut faire une analogie un petit peu, une analogie avec l'élection de 2012. On se souvient, en 2012, Pauline Marois avait été élue dans le cadre d'un gouvernement minoritaire. À l'époque, Mme Marois, c'était 54 sièges. Donc, et le Parti libéral à l'époque, le Parti libéral, on se rappelle, hein, Jean Charest, on ressort des noms, là. Donc, 50 sièges à ce moment-là. François Legault, la CAQ, était à 19, puis Québec solidaire à 2. Donc, là, à ce moment-là, on était dans un gouvernement minoritaire qui a tenu 2 ans, finalement, qui nous a plongé en élection dans un contexte qui était particulier. Donc, là, on va voir la prochaine mouture, mais on a un 59, on a un 40, on a un 19, puis on a un QS qui est à 9 sièges. Donc, c'est sûr que il va y avoir de la négociation, il va y avoir des discussions, il va y avoir une certaine forme de marchandage, entre guillemets. Donc, il va falloir collaborer avec les oppositions. Puis, je pense que dans tout ça, Paul Saint-Pierre Plamondon devrait quand même tirer son épingle du jeu en travaillant.
6: Ça devient un jeu intéressant parce que à gauche, à droite, puis vers qui va se tourner dépendamment des dossiers.
7: Exactement. Mais dans tout ça, est-ce que ça va être bien 59 ou ça va être 60? Et du côté libéral, est-ce que ça va être 40 ou ça va être 39? On le sait, on s'enligne vers un dépouillage judiciaire dans notre comté voisin, hein, dans le comté voisin de Vachon, où la candidate du Parti libéral l'emporte avec 10 voix maintenant, paraît-il. Donc, et comment ça fonctionne? Il y a deux manières. Donc, au niveau du dépouillement, donc ça peut être déclenché. C'est une mécanique qui peut être déclenchée automatiquement quand l'écart, dans le fond, entre le premier et le deuxième, il est suffisamment faible pour se questionner. Donc, c'est le cas qui est présent ou qu'un candidat, à ce moment-là, le demande aussi un dépouillement. Donc, puis évidemment, en lien avec tout ça, il y a des frais. Fait qu'à ce moment-là, les partis politiques vont devoir assumer une partie de la facture si c'est à la demande d'un candidat. Donc, et en 2018, il y en avait eu 2 recomptages. Il faut retourner là. Hein? À l'époque, 45 voix dans le comté d'Ungava qui avait amené Denis Lamothe, la CAQ, qu'il avait apporté est en Gaspé, on se souvient, 2018, donc 132 voix, avec Mégane Perry-Melançon du Parti québécois qui finalement avait confirmé sa victoire. Donc, certainement, on se dirige vers un recomptage dans Vachon. Dans Saint-Henri-Saint-Anne, on pensait qu'il pourrait en avoir un. On parlait d'un 39 voix, mais là, il semblerait qu'on est plutôt autour de 200 là, en ce moment.
6: On parle de 275 sur le site de Radio-Canada ce matin.
7: Exact. Donc, c'est très peu probable.
6: Mais dis-moi, Tommy, toi qui sais tout, là. Bon, on recomptage judiciaire, mais là, recensement, c'est quoi? On recompte la boîte devant les candidats-candidates?
7: Ben, en fait, c'est...
6: Hier, c'était recensement. J'essayais de rejoindre un ou l'autre, puis on me disait, non, on est en recensement présentement, on peut pas vous parler, M. Gaudreau. C'est quoi exactement le recensement?
7: Ben, c'est Élections Québec, hein. Ça va être à ce moment-là. C'est les équipes qui vont faire ça. Chaque parti est représenté à ce moment-là. Donc, on rouvre boîte après boîte, puis on s'assure du vote, que le vote 1 est valide. Parce que, tu sais, il y a des règles sur... le vote, quelqu'un qui aurait coché à deux endroits, le vote est exclu, les votes. Donc, on s'assure que toutes ces règles-là sont respectées, puis chaque vote est validé un par un. Puis, il y a des représentants des partis qui sont là à ce moment-là. Puis, à la fin de tout ça, ben, le compte est fait, puis à ce moment-là, la personne est déclarée.
6: Passer de 14 à 10, soit, mais passer de 39 à 275, si quelqu'un a mal fait sa job,
7: c'est quand même l'élection, là. Où ils ont retrouvé une boîte à quelque part. Mais
6: ou une paire de lunettes.
7: L'explique difficilement parce que, je ne sais pas, celle-là, je la comprends pas.
6: Ben, qu'on nous l'explique, celle-là.
7: Et on verra. Dans les luttes les plus serrées, Maurice Richard et que dire de la fameuse Nada.
6: Ben oui, qui est mon amie, à qui j'ai parlé à plusieurs reprises ici à ce micro. Oui, tout à fait.

0: résultats. On va souhaiter que tout se fasse le plus rapidement possible, puis dans les meilleurs délais. Donc, revenons peut-être un petit peu au début. Je vous donnais des chiffres. Pourquoi je vous ai donné des chiffres sur le nombre de votes, les pourcentages et tout et tout? Ben, c'est important parce que, tu sais, ce matin, puis c'est drôle parce que j'ai vu un article qui a été publié ce matin. Je me dis, ah, moi aussi, je m'en vais là un matin sur le. Parce que là, on entend la CAQ est à zéro, la CAQ, c'est fini. Ben, faut quand même faire attention parce que les partis politiques, il y a eu une modification à la loi électorale. Donc, maintenant, il y a un financement public qui est accordé aux partis politiques selon le pourcentage à ce moment-là qui est accordé. Donc, on le sait, on l'a dit tantôt, il y a 6 millions 500 000, on fait du chiffron, là, électeurs, c'est à peu près 2 $ par vote, puis là, on y va avec un pourcentage. Donc, ce qui veut dire qu'annuellement, hein, la CAQ qui a remonté son 13% pour aller chercher, bon, tout près de 1 million 700 000 $ par année. Hein, la CAQ, quand même, il y a beaucoup de gens qui tournent autour de ça. Il y avait du personnel politique, il y a des gens. Donc, ils ont quand même 1 700 000 pour faire rouler la machine par année pendant les 4 prochaines années. Si, évidemment, on tient le parti, excuse-moi, l'Assemblée nationale, si on ne coupe pas dans 4 ans. Donc, et s'ajoute à ça, évidemment, d'autres choses. Hein? Donc, oui, il y a l'allocation annuelle, on en a parlé, mais s'ajoute aussi le remboursement d'une partie des dépenses électorales, donc qui sont admissibles. Puis enfin, ben, il y a des crédits d'impôt qui vont avec les contributions des militants et tout aussi. Donc, il y a quand même un pot d'argent qui est fort intéressant, puisqu'on ne sait pas non plus. Là, on sort d'une campagne électorale. Chaque parti a fait des dépenses. Comme je disais tantôt, on rouvre le compte, puis là, on regarde ce qui reste, puis c'est quoi les factures qu'il a payées, puis tout ça, est-ce qu'il lui reste de l'argent? Je ne sais pas. Mais rappelons-nous que la CAQ, en 2025, c'était 5 millions qu'ils recevaient annuellement de financement public parce qu'ils avaient ramassé 41% des voix à l'élection de 2022. Donc, il y avait du gaz dans la machine,
1: Sont pas sympas nécessairement.
0: Sont pas
1: en fait, je
0: sympas.
1: l'espère pour eux.
0: Ben, en tout cas, on pourrait faire des analogies. Là,
1: le gaz a augmenté hein, pour faire de la tournée en autobus, ça coûte cher maintenant. Puis c'est pas une blague, c'est ça le pire aussi. Hey, on doit se quitter là-dessus. On doit s'arrêter là-dessus.
0: Excellent,
1: fort intéressant comme d'habitude. Merci, Tommy Théberge.
0: Bonne journée.
1: Bye
0: bye.
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1: Voyons voir de plus près. Évidemment, c'est l'heure où on a le topo et on l'a, pour rien qu'à peu près. Donc, à partir de l'échangeur Anjou, la 25 en direction sud, je vous dirai près d'une cinquantaine de minutes si vous êtes du côté de Boucherville et par le tunnel, vous voulez vous amener vers Montréal. Là aussi, l'attente est longue. Ça commence à Montarville et on peut le constater, là, c'est avant Mortagne, c'est bouchonné. Littéralement, plus en amont également, il y aura un petit souci là à Saint-Mathieu-de-Belleuil, immédiatement après le Richelieu, ce sont des travaux qui ralentissent énormément la circulation aussi. La traversée du tunnel aussi, c'est code rouge tout du long. Alors, si vous êtes à la hauteur de Montarville, ben vous êtes pas loin de la quarantaine de minutes. Je regarde maintenant le pont Jacques-Cartier. Jacques-Cartier, depuis la 116, ça roule au ralenti, même sur la 116 en direction ouest. Il y a un ralentissement marqué. Toutefois, ça roule quand même assez bien, je vous dirais, là, juste avant l'embranchement. Là, donc, ça roule quand même bon, évidemment, de l'attente, mais du côté de Tachereau, pas si mal, code rouge, alors qu'en provenance de la 132, l'embranchement pour aller vers le pont, ça, c'est un petit peu plus encombré, traversé. Donc, Jacques-Cartier, code rouge tout du long. Victoria aussi, il y a de l'attente à Wilfrid Laurier. On regarde la 10, Samuel de Champlain. On est à la hauteur de l'échangeur 10-30. Ça roule vraiment au ralenti, là, je vous dirais, jusqu'à l'île des Sœurs. Après l'île des Sœurs, ça roule mieux d'est en ouest sur la 40. Il y a eu accident un petit peu plus tôt à la hauteur de Pinneuf. Ça semble être chose du passé, de l'attente cependant à la hauteur de Saint-Laurent, d'est en ouest sur la 40. Les pointes habituelles, je vous dirais, peut-être un petit peu plus soulignées au départ Lacordaire, par la suite Papineau et par la suite Saint-Laurent. Soyez prudents, mes bons amis. Il y a du monde. 7h46, circulation. 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
1: Météo 16 degrés, pas trop de soleil aujourd'hui, pas trop de pas tant que ça depuis. Il y aura de petits épisodes d'averse, là, un petit millimètre ça et là, cet avant-midi, cet après-midi, ce soir et la nuit prochaine, et de même que demain matin, là, ça va être un petit peu plus généreux. On parle d'une dizaine de millimètres, mais dès demain, du soleil, donc assez rapidement dans la journée, alternant soleil et nuages.

0: alors que pour vendredi, on parle d'un beau soleil, 16 degrés demain, 14, donc 16 aujourd'hui, toujours 7, coin Saint-Jean-Saint-Charles, dans le merveilleux Vieux-Longueuil.
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1: C'est maintenant l'heure de la chronique de notre expert immobilier, Jacques-Olivier Thibault.
2: Jacques-Olivier Thibault, courtier immobilier, bien sûr, donc Proprio Direct. Bonjour à toi.
3: Encore et toujours. Bon matin, Charles.
2: Bon, j'aime ça, une voix dynamique comme ça,
3: ben oui.
2: Sur le lendemain des élections.
3: Ben oui, moi j'ai pas perdu mes élections, je les ai pas gagnées, mes pancartes, ils servaient pas à ça.
2: Ben oui, non, mais c'est, dans certains comtés, l'agent immobilier arrive deuxième.
3: Ah, c'est... Sûrement.
2: Les gens confondent, ils mettent
3: faut
2: ça
3: pas
2: en
3: bas.
2: Faudrait faire ça à un moment donné. Une liste, qui proposez-vous?
3: Ça a dû être déjà
2: fait. Ça a dû être déjà testé. Peut-être t'arriverais à... T'aurais un bon...
3: Dans une prochaine vie.
2: T'aurais un bon
3: montage.
2: Donc, Jacques-Olivier, aujourd'hui, on se porte la question, comment se comporte le marché immobilier en cette fin d'année 2026?
3: Exactement. Donc, de voir un petit peu, là, les élections sont passées, on va pouvoir parler d'autres choses un petit peu, ça va faire du bien.
2: Oui.
3: Mais, entre-temps, on est quand même déjà rendu au mois d'octobre. Il y a eu 9 mois qui ont passé au mois pour l'année 2026, pardon. Donc, qu'est-ce qui s'est passé au niveau du marché? Donc, la guerre en Irak, les tarifs, les élections provinciales, justement, dernièrement, le coût de la vie en général, donc, autant au niveau des épiceries, de l'essence, des loisirs, on l'a vu cet été avec des forfaits à la ronde ou quoi que ce soit qui pouvait être quand même assez dispendieux. Donc, avec l'inflation, tout ça, là, au niveau du marché immobilier, comment il a réagi cette année en 2026? Donc, pour les amateurs de statistiques, j'en ai quelques-unes. On va commencer avec le nombre d'unités en inventaire depuis janvier. On va faire des comparaisons par rapport à la même période en 2025. Donc, de janvier 2026 à septembre 2026, on va le comparer avec janvier 25.
2: L'unité étant une maison ou un condo, là?
3: Exactement. Bon, on a les trois catégories, maison, condo et au niveau des plex. Donc, okay. Duplex, triplex, quadruplex jusqu'aux 5 plex. Donc, on va commencer avec le nombre d'unités au niveau du marché. Quand on regarde de l'unifamilial, donc la maison, on a quelque chose qui est assez stable au niveau de l'inventaire sur le marché. Donc, ça reste quand même assez stable de ce côté-là. Cependant, au niveau de la copropriété, donc du condo, j'ai plus 13 % d'inventaire et au niveau du plex, j'ai plus 16 % d'inventaire. Donc, ça reste des sommes quand même un petit peu plus importantes. Donc, on voit que l'inventaire grossit dans ces gammes-là. Donc j'ai plus...
2: moins de rareté.
3: Un peu moins de rareté, okay. Exactement. On va voir un petit peu ce que ça donne. Mais c'est vraiment que on a plus de choix. Donc là, est-ce que ça va avoir un impact sur le délai de vente, tout ça? On va regarder avec les autres statistiques. Donc, lorsqu'on regarde le nombre de jours sur le marché, donc est-ce que là, si je n'ai plus, est-ce qu'ils vont rester plus longtemps sur le marché ou est-ce qu'un petit peu moins? Ben là aussi, on a des éléments qui vont faire du sens par rapport à la première statistique. Pour, encore une fois, la maison, on va parler d'une moyenne de 30 jours. On était à 33 en 2025, donc on reste assez stable de ce côté-là. Au niveau des petits plex, même constat, bizarrement, j'ai plus d'inventaire, j'ai beaucoup plus d'inventaire, mais ceux qui se vendent ben, vont rester moins longtemps sur le marché, ça se vend quand même rapidement. Ici, on va le voir, je vais le décortiquer plus loin, on va le voir vraiment qu'est-ce qui tire vers le haut, cette statistique. Sinon, au niveau petit plexi tout ça, et au niveau du condo, là, on voit autre chose avec une prolongation du délai. Donc, il y a vraiment quelque chose de marqué. L'an dernier, 34 jours, 2026, on est à 43 jours. Donc là, ici, on parle d'une augmentation de 25 % du nombre de jours sur le marché au niveau de la copropriété. Donc, j'ai beaucoup
2: 25
3: parlé.
2: 25 %, c'est quand même beaucoup.
3: Ben, j'ai une hausse d'inventaire, j'ai une hausse du nombre de jours. Il y a comme une petite tendance, pas pour rien que j'ai parlé beaucoup de la copropriété cette année dans mes chroniques. C'est que ça a une importance quand même assez capitale là, au niveau du marché et c'est pertinent de l'étudier de la bonne façon. Sinon, c'est deux, le nombre d'unités puis le nombre de jours, est-ce que ça a un impact au niveau des prix par rapport à ces produits-là? Ben, quand on regarde au niveau de l'unifamilial, on va regarder une légère augmentation, on va parler de 2 %, ce qui est, je vous dirais, peut-être plus une stabilisation au niveau des prix qu'une hausse, parce qu'on est vraiment en dessous de l'inflation là, par rapport à 2025 de ce côté-là. Sinon, au niveau des plex, comme j'ai dit, on va les diviser par catégorie parce qu'il y a vraiment des éléments qui vont différer. Lorsqu'on parle d'un duplex, on parle justement des mêmes prix. On parle de 703 versus 701. On est exactement à la même affaire. Donc, on n'a pas vraiment senti l'inflation. Au contraire, il y a une stabilisation des prix, voire peut-être quelque chose qui tend vers le bas. Au niveau du triplex, là, j'ai une donnée qui est totalement champ gauche. J'ai plus 8 %. Ici, on va le voir beaucoup au niveau du triplex propriétaire-occupant. Donc, il y a une forte demande de ces unités-là, considérant que les acheteurs veulent être propriétaires avec un revenu. Ça, c'est vraiment un élément qui est très populaire ici à Longueuil, dans le Grand Longueuil. Et on a un bel inventaire aussi de triplex propriétaire-occupant. Il y a beaucoup de gens qui sont allés avec cette stratégie-là. Hein, oui, Vieux-Longueuil, puis dans tous les secteurs, un peu partout, même moi, dans la collectivité, j'en ai là, des triplex propriétaires-occupants. C'est vraiment une belle option aussi. Quadruplex, on parle de la même stabilisation, même chose pour les simplex. Au niveau des prix dans le condo, surprenamment, on va parler d'une augmentation de 4 %. Donc là, je vous dis, j'ai plus d'inventaire, ça prend plus de temps à vendre, mais j'ai une petite augmentation. Il faut considérer que ce qui se vend va généralement avoir une petite demande, mais si j'ai plus d'inventaire, c'est que j'en ai qui vont rester sur le marché aussi. Finalement, les ventes, de quoi ça a l'air? Mais on va parler d'une diminution par rapport au niveau des maisons, donc moins 3 % des ventes par rapport à l'an dernier au niveau des maisons. On va parler d'une baisse de 9 % au niveau de la copropriété. Donc, c'est là où on voit que ça fait du sens. J'ai plus d'inventaire, j'ai un petit peu plus de... Ça prend plus de temps à vendre, pardon. J'ai une diminution du nombre total des ventes. Et au niveau des unités plex, on est sensiblement pareil. Là, je viens de vous lancer à peu près 6 minutes de statistiques. Oui. Pour ceux qui ne saignent pas encore des oreilles...
2: Faites-vous en pas, on va le répéter. Là,
3: une petite analyse
2: tout répéter
3: rapide.
2: Dans une... Non, c'est pas vrai.
3: C'est ça, une petite analyse rapide qui fait comme, OK, à court terme, qu'est-ce qu'on voit là-dedans? Ben, on va parler d'une augmentation de l'inventaire au niveau des unités plex et des condos, donc qui pourrait éventuellement toucher à la maison. On va parler d'une stabilisation des prix, puis probablement aussi une augmentation du délai des ventes. Donc, il va falloir peut-être s'armer de patience dans les prochains mois et s'assurer d'avoir la meilleure des stratégies en faisant affaire avec un professionnel.
2: Comme toi, Jacques-Olivier Thibault.
3: T'en connais un en plus.
2: Ben oui, je n'ai un devant moi. Si on veut te rejoindre, Jacques-Olivier, on fait quoi?
3: 450-274-1125, lethibault.imo. Si on n'a pas eu le temps de prendre les coordonnées en note, on a tout ça sur le site de la station.
2: Tu l'écris comment, Thibault, rappelle-nous?
3: Thibault, T-H-I-B-E-A-U-L-T.
2: Voilà, merci à toi.
3: Merci, madame. Bonne heure.
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1: Les manchettes, Henri-Paul Raymond. Ben, commençons d'abord, une femme de 59 ans recherchée à Longueuil d'abord.
2: Exact. C'est le service de police de l'agglomération de Longueuil qui demande l'aide du public pour retrouver Thi Ngoc Nguyen, 59 ans. Elle est portée disparue à Longueuil. Et la femme a été vue, selon les policiers, pour la dernière fois le mardi 6 octobre vers 13h45 dans le secteur de Saint-Hubert. L'hôpital indique avoir des raisons de craindre pour sa sécurité. La dame recherchée est d'origine asiatique, mesure environ 1,64 m, pèse 64 kg. Elle a les cheveux longs, bruns et gris, ainsi que des yeux bruns. Madame Guyenne pourrait porter un manteau soit blanc court ou encore long mauve. Elle s'exprime en français. L'hôpital demande à toute personne qui l'apercevrait de communiquer avec le 911.
1: Voilà, fm103.ca si vous voulez voir la photo de Mme Nguyen. Une soirée électorale péquiste partagée entre Longueuil et Montréal.
2: Écoute, la soirée électorale du 5 octobre a offert deux ambiances au Parti québécois, à Longueuil puis à Montréal, selon un collaborateur du FM103.3 qui suivait les candidats de certaines circonscriptions. La soirée, pour lui, a commencé au local commun de Marie-Victorin et Taillon, rue Saint-Charles-Ouest, et la victoire de Sandra Hernandez dans Taillon a été accueillie avec satisfaction. Des questions, toutefois, sur la suite du projet souverainiste et l'échéancier d'un éventuel référendum voyageaient en salle. Il y a plusieurs militants qui ont rapidement quitté les lieux pour le Rassemblement national. Ce dernier était à l'espace Saint-Denis-Montréal, où plusieurs centaines de personnes ont suivi les résultats dans un contexte de victoire, se dirigeant lentement sans la majorité. Le rassemblement était aussi soumis à d'importantes mesures de sécurité et des fouilles, un peu comme dans un aéroport. L'arrivée du chef et nouveau premier ministre Paul Saint-Pierre Plamondon a suscité une réaction très animée. Un constat fait sur place, toutefois, est celui de se rendre compte que la foule était composée d'autant de militants plus âgés. Et notre collaborateur disait qu'il y avait des gens de toute tranche d'âge maintenant qui sont des supporters pour le Parti québécois. Le chef péquiste a insisté dans son discours sur le rassemblement et la collaboration avec les autres formations, mais une certaine déception planait dans la foule sur le résultat final.
1: Effectivement, c'était pas les résultats attendus nécessairement. Nouveau député libéral maintenant, Mathieu Lavoie, qui veut rapidement agir sur le transport.
2: Oui, ce nouveau député de la circonscription de Montarville, Mathieu Lavoie, tu l'as nommé, veut rapidement se pencher sur les enjeux de transport dans le comté. C'est ce qu'il a indiqué hier au lendemain des élections à l'émission matinale du FM 103.3, ton émission. Le nouveau député veut s'attarder à la fin des mesures d'atténuation mises en place pendant les travaux du pont-tunnel Louis-Hippolyte Lafontaine. Il affirme que cette situation inquiète des citoyens qui ont pris l'habitude d'utiliser le transport collectif et qui ne veulent pas retourner à la voiture. Selon lui également, le nouveau gouvernement péquiste devra agir sur cet axe routier en raison des impacts sur la mobilité et l'économie de la région. M. Lavoie mentionne également, il est libéral, je le rappelle, que l'autoroute 30 fait partie de ses dossiers prioritaires. On peut l'écouter.
3: Il y a urgence d'agir, on l'a dit, pour l'autoroute 30. Par rapport à l'autoroute 30, il va falloir que le gouvernement agisse de ce côté-là parce que c'est une urgence, je vous dirais, nationale, sur le point de vue économique et régional, sur le point de vue de la mobilité.
2: Mathieu Lavoie souhaite notamment que la navette fluviale également continue d'être mise à l'avant comme option de transport. J'ouvre une parenthèse. La Chambre de commerce et d'industrie de la Rive-Sud, notamment, salue les nouveaux élus du territoire ainsi que le premier ministre. Et c'est une de ses priorités, l'autoroute 30.
1: À suivre, on va voir ce que ça va donner, bien sûr. Québec solidaire, qui cherche, on termine là-dessus si tu le veux bien, qui cherche encore la clé de la Rive-Sud.
2: Parce que QS repart encore une fois sans député sur la Rive-Sud. Les pointages de la formation politique dans la région varient entre 10 et 20. Son meilleur terrain reste Marie-Victorin, cependant. Les candidats solidaires de la région ont principalement misé sur le logement, le transport collectif et le coût de la vie. On peut le rappeler. Claude Lefrançois, candidat dans Pierre-Laporte, a notamment énoncé vouloir beaucoup travailler pour contrôler le prix des loyers. La question pour l'équipe solidaire est maintenant de savoir comment le parti peut aller rejoindre les gens en banlieue. Laureline Manassero, candidate dans Marie-Victorin, elle est arrivée deuxième, a exprimé justement être satisfaite d'avoir fait face à Nicolas Marceau du Parti québécois dans le comté. Écoutons-la.
4: En tout cas, moi, je vais continuer à militer sur le terrain, ça c'est certain. Puis ça va me faire plaisir d'aller taper à la porte de Nicolas Marceau, d'ailleurs que je félicite pour son élection. Mais il va m'avoir dans les pattes, ça c'est certain.
2: Et en 2018 et 2022, c'est bon de le rappeler, le parti a terminé troisième ou même quatrième dans les comtés de l'agglomération de Longueuil et des environs.
1: Taper à la porte.
2: Ouais, tape à la porte. C'est mieux que toquer.
1: Toquer, on toque à la porte.
2: On toque à la porte.
1: On cogne à la porte. On tape à la porte. Taper à la porte, ça veut dire qu'on a des grands tapes, mais ça... Paf! Voilà. Alors, Monsieur Marceau est prévenu. Henri Paul, on s'arrête un petit peu là-dessus. Maël Turbide, éventuellement, elle n'est pas encore arrivée dans nos studios, devrait être en mesure de nous parler. Évidemment, on continue à jouer à ce jeu de l'économie, la théorie versus la réalité. C'est ce à quoi on s'attelle aujourd'hui. Il y aura un petit peu plus tard notre ami Sylvain Ménard, ton ami et le mien, évidemment, qui sera là aussi à 8h35 pour nous offrir ses bonnes fréquentations. Voilà, musique de Stats dans les prochaines minutes.

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1: Ah, ben c'est ça, c'est les dés qu'on entend sur la table. Bonjour Maëlle Turbide.
2: Bonjour.
1: Doctorante en philosophie, rappelons-le, à l'Université de Sherbrooke. On continue ce jeu de société qu'est l'économie, rien de moins. Ce matin, la théorie versus la réalité.
2: Oui, on va regarder la théorie d'une manière où je me dis, c'est comme si on regardait les instructions du jeu. On regarde plus nécessairement comment on joue.
1: On les regarde jamais.
2: Ou, ben, tu sais, c'est ça, comment... Ouais. Quand on joue pour vrai, dans la vraie vie, c'est une chose, mais la théorie, c'est comme les instructions, ça dit quoi?
1: Ouais.
2: Puis aussi, je me suis dit, bon, ben, tu sais, qu'est-ce que les instructions du jeu ou la théorie dit sur nous, les joueurs individuels? On a parlé aussi du fait que, tu sais, moi, j'ai commencé ce projet-là dans le cadre d'un projet de recherche à l'université qui a été financé par le gouvernement du Canada.
1: Il y a un podcast avec tout ça, on va en parler à la fin.
2: Oui, c'est ça. Il y a un podcast qui est lié à ça, que vous pouvez trouver les informations sur le site du 103.3. Mais je me disais, on regarde l'économie, c'est un peu angoissant, on a les mains liées, puis tout ça, mais quand on regarde nous-mêmes en tant qu'individus, est-ce qu'il y a vraiment quelque chose qu'on peut faire? Fait que c'est pour ça que je me dis, bon, c'est intéressant de voir les individus, nous, on peut-tu faire quelque chose, on est qui dans tout ça, dans ce grand jeu-là?
1: On n'est pas des pions.
2: On n'est pas des pions. Ben, sommes-nous des pions? En
1: oui,
2: tout cas,
1: on pose
2: c'est
1: la
2: comme
1: question.
2: Une question qu'on se pose.
1: Oui.
2: Fait que, le nom scientifique des individus, c'est quoi en économie, le sais-tu? On a un nom scientifique.
1: Non, je ne pourrais pas dire.
2: Le nom scientifique des individus, c'est l'Homo economicus. Avez-vous déjà entendu parler de
1: non,
2: ça?
1: Non, jamais. Mais là, prends des notes.
2: L'Homo economicus. Ça, c'est le nom que la théorie donne aux individus. C'est quoi ça, l'Homo economicus? C'est en fait une fiction. C'est pas un individu qui existe pour de vrai. C'est vraiment comme un individu théorique qui a été inventé dans la théorie. Puis, c'est le point de départ de la recherche en économie. Puis ça, ça vient du 19e siècle. Ce qui est arrivé, c'est qu'au 19e siècle, il y a des chercheurs qui se sont mis à s'intéresser aux méthodes scientifiques pour étudier l'économie. Alors, ils ont essayé d'extraire consciemment l'individu de sa vie réelle pour étudier uniquement son comportement économique. Imagine, là, tu sais, des fois, tu es dans un laboratoire, puis là, tu essaies de regarder juste une petite partie de quelque chose sous un microscope. Mais là, les économistes, ils ont essayé de faire ça avec l'individu.
1: L'homo economicus.
2: Ils ont regardé juste son comportement économique sous un microscope, puis ils ont dit, OK, ça, c'est l'individu qu'on va regarder en économie, puis on va l'appeler homo economicus. Puis, dans ce processus-là, ce qu'ils ont fait aussi, c'est qu'ils ont, ils ont essayé d'identifier la nature humaine. La nature humaine en lien avec l'économie, et ils ont essayé de trouver une forme d'universalité de la nature humaine. Ça veut dire que tous les êtres humains, on serait d'une certaine manière, puis ça serait intrinsèque à notre nature d'être de cette manière.
1: OK. Tout pays confondu, tout système confondu.
2: C'est ça que les économistes à cette époque-là ont dit, ou en fait, ils ont essayé de faire ça. Puis ça a donné lieu à cette théorie de l'homo economicus. Puis ce qu'ils ont trouvé, la façon dont ils ont décidé de définir la nature humaine, c'est de cette manière-là. L'être humain est un agent rationnel. OK. Mm-hmm. Et sa motivation première, c'est de rechercher la richesse. Toujours, l'être humain veut plus de richesse que moins de richesse.
1: Ça, c'est toi et moi, là.
2: Ben, selon les économistes, c'est la définition de notre nature humaine. Notre motivation première, c'est de rechercher la richesse.
1: J'ai-tu raté ma vie?
2: Ben,
1: note à moi-même. OK, continue.
2: Mais ça nous amène à nous poser des questions quand même, vraiment. Est-ce que cette théorie-là, elle est vraiment...
1: Applicable.
2: Est-ce que c'est vrai? Est-ce que notre nature humaine est vraiment de ce type? En tout cas, ça nous amène à nous poser beaucoup de questions, je trouve. Mais c'est quand même important de se rappeler que les économistes disent pas ça, c'est un être humain qui existe pour de vrai. Tu te rappelles? Ils ont dit ça, cette définition de l'être humain ou l'homo economicus, de la façon dont c'est décrit dans la théorie, c'est une fiction, c'est un être humain inventé.
1: Mm-hmm.
2: OK? Mais ça sert à quelque chose. En économie, ils ont décidé de faire ça parce que ça leur sert à prédire les comportements. Puis ça, c'est une partie essentielle de la pratique économique. En fait, c'est l'objet principal de l'étude en économie. Fait que les chercheurs en économie, ils s'intéressent à ça.
1: L'offre et la demande. La demande, c'est l'homo economicus qui l'émet, en quelque sorte.
2: Ben, c'est une théorie qui est basée sur ce qu'on est... On décide ça parce qu'on essaie de prédire les comportements humains. Ouais. Okay, l'homo economicus, c'est à ça que ça sert. C'est comme une partie de la recherche qui fait en sorte que ça permet aux économistes de prédire les comportements. Puis prédire les comportements, ça permet de déterminer quelles seraient les meilleures politiques publiques. OK?
1: OK.
2: Fait qu'on essaie toujours de déterminer c'est quoi les meilleures politiques publiques dans la vie. Au niveau économique, on se dit on a besoin de prédire comment les gens vont réagir, puis on utilise l'homo economicus pour deviner ou prédire comment les gens vont réagir. Mmh. OK, fait que ça, c'est pas...
1: Non, j'écoute, c'est intéressant quand
2: même. mais est-ce que ça a vraiment un rapport avec le réel? Parce que, OK, on cherche à prédire des comportements, on se dit quand même, il y a une prédiction qu'on veut... réel. On veut que les comportements qu'on prédise se produisent pour de vrai, même si on dit que c'est une fiction.
1: Okay. Oui. Parce qu'il y a deux choses à considérer, puis corrige-moi si je me trompe. Il y a nous et il y a les événements.
2: Oui.
1: Hein? On n'est pas la même personne aujourd'hui je suis pas la même personne aujourd'hui que même demain. Tu sais, on change à cause des événements de la vie.
2: Ben on change, puis aussi on est libre de nos décisions, puis nous-mêmes on choisit comment on va se comporter. C'est-à-dire que la théorie économique, en réalité, peut pas prédire pour de vrai le comportement des êtres humains, n'est-ce pas?
1: Non. Parce que elle ne peut que réagir, elle peut pas dicter non plus.
2: Non, on peut.
1: Elle ne doit pas dicter en tout cas.
2: Ben j'espère que non. J'espère qu'on est quand même libre dans tout ça de choisir comment on se comporte.
1: Que je les vois.
2: Qu'on se comporte dans la vie en général ou de manière dans l'économie ou c'est quoi nos choix, qu'est-ce qu'on fait avec notre argent effectivement. Mais tu sais moi ça m'amène, c'est une discussion assez philosophique qu'on a ce matin en
1: fait. Tout à fait. Parce que... t'es doctorante. moi, je suis comédien, je peux faire semblant.
2: T'es capable de parler d'un peu tout et n'importe quoi. mais ça nous amène à réfléchir à la nature humaine. Est-ce que cette nature humaine, elle est réellement de cette nature-là qu'on cherche toujours la richesse? Moi, je pense pas. Je pense qu'il y a quand même... Il y a toutes sortes d'autres dimensions à la nature humaine, ne serait-ce que cet élan qui est tourné vers les autres. On peut parler d'altruisme, on peut parler de toutes sortes de choses qui entrent en ligne de compte que la théorie économique ne peut pas nécessairement prédire. Mais je trouve que ça me fait penser quand même au discours ambiant dans la société, cette définition-là de l'homo economicus, tu sais, les discours qui nous encouragent toujours à penser à notre enrichissement personnel, les discours qui nous disent aussi enrichissez-vous, vous deviendrez plus heureux, mais c'est pas la théorie économique qui dit ça. Moi, j'ai discuté avec un historien de la pensée économique qui s'appelle Maxime Desmarais-Tremblay. Il est professeur à l'Université de Lorraine à Nancy, en France.
1: Okay.
2: Puis c'est lui qui m'expliquait comment tout ça, ça a évolué au cours des derniers siècles dans la pensée économique. Puis il me disait, ben en fait, la théorie, la seule chose qu'elle dit, c'est que les gens sont rationnels dans un certain contexte et selon certaines contraintes.
1: OK.
2: OK. Ça veut dire
1: que... Donc, on n'est pas toujours rationnel.
2: Ben, on n'est pas toujours rationnel, effectivement. T'sais,
1: on a des émotions.
2: Oui, effectivement. Puis on est influencé par beaucoup d'autres types de valeurs. Puis il me disait aussi, en fait, la théorie économique, elle est quand même capable de tenir compte du fait que, par exemple, les gens vont apprécier la beauté naturelle des paysages. Ils veulent pas nécessairement vivre dans une nature qui est polluée. Mm-hmm. Donc, on n'est pas toujours rationnellement non plus en train de seulement rechercher la richesse, n'est-ce pas? La société consumériste et matérialiste dans laquelle on vit, c'est pas la faute de la théorie économique. C'est plutôt la faute, C'est à cause des préférences des individus. Fait qu'il y a quand même une part de responsabilité qui nous revient à l'intérieur de tout ça parce que ça dépend des valeurs qu'on décide de mettre au cœur de nos décisions,
1: ouais.
2: au cœur de nos décisions individuelles, puis aussi au cœur de nos décisions collectives. Puis c'est pour ça que j'aime ça, moi, réfléchir à l'économie de cette manière-là, parce que on a toute la liberté qu'il faut pour réfléchir aux valeurs qu'on met nous-mêmes au cœur de nos propres actions.
1: Tout à fait.
2: Puis comment on se comporte dans la vie, il n'y a personne qui est responsable de ça à part nous, n'est-ce pas?
1: Tout à fait, tout à fait. On est les vedettes de nos vies, mine de rien.
2: Ben, ça c'est vrai, oui. Effectivement. Fait que je trouve que ça, des fois, on a tendance peut-être à me rejeter le blâme sur un système ou ce genre de choses-là.
1: Tout à fait.
2: Mais on peut aussi prendre une part de responsabilité dans le système qu'on crée ou qu'on co-crée dans la société.
1: Ce à quoi on adhère, puis qu'on n'est peut-être pas obligé d'adhérer. Tu sais, on décide d'aller là, puis finalement, tu te dis, ben, j'avais le choix, puis je le savais pas.
2: Ouais.
1: Maintenant, je le sais.
2: Ouais. On a toujours le choix, malgré tout.
1: Oui, Maëlle Turbide, en terminant.
2: La semaine prochaine, ça va être notre dernière chronique.
1: Pas vrai.
2: Ben oui, puis on va avoir fait le tour de ce jeu, en tout cas à la mesure de mes connaissances, c'est sûr qu'on pourrait en discuter bien longtemps. On va parler encore des valeurs qu'on met nous-mêmes à l'intérieur de ce jeu-là, puis de qu'est-ce qui nous motive vraiment en tant que joueurs dans le jeu de l'économie. Je vous rappelle que cette chronique-là, comme on en parlait tantôt, elle accompagne un podcast qui est en ligne, qui est disponible sur toutes les plateformes, Apple Podcasts, Spotify. 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Donc, vous pouvez trouver ça en faisant une petite recherche. Vous pouvez aussi aller sur le site web du 103.3.
1: Il y a un hyperlien.
2: Vous pouvez aussi trouver l'information à cet endroit-là. Puis, dans le podcast, vous pouvez m'entendre discuter avec des experts en économie. Là, par exemple, dans le troisième épisode, je discute avec Maxime Desmarais-Tremblay, que vous pouvez écouter lui-même raconter toute l'évolution.
1: Qui est québécois, mais qui est prof en France.
2: Oui, il est québécois. Il vient de Montréal, okay. Mais il est professeur à Nancy, en France.
1: C'est beau, Nancy.
2: Oui. Puis je discute avec mes voisins aussi. On a des conversations entre voisins sur la nature humaine.
1: Ben oui.
2: Genre de conversation qu'on n'a pas très souvent entre voisins, mais ça vaut la peine d'en discuter, je pense, puis de
1: tout à fait.
2: Réfléchir un petit peu plus profondément.
1: J'irai jaser avec toi.
2: Ça serait bien le fun.
1: Merci. T'as des gens à remercier aussi?
2: Ben, juste une dernière petite chose. Oui, c'est ça. Le projet de recherche a été financé par le Conseil de recherche en sciences humaines du gouvernement du Canada. Et j'ai travaillé avec des consultants à la recherche qui sont des professeurs. François Claveau de l'Université de Sherbrooke, Jacqueline Best de l'Université d'Ottawa et Peter Deitch de l'Université de Victoria.
1: Passe une belle journée.
2: Oui, merci
1: Maëlle Turbide.
2: Bye bye.
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1: Circulation. Voyons voir de plus près. 25 en direction sud. On est à la hauteur de Beaubien. Il y aurait incident dans une bretelle soulignée là, pour aller vers le tunnel en provenance de l'est. En fait, après Dixon, ça semble vouloir se compliquer de ce côté-là. Compliqué à dire aussi. On regarde la 25 en direction sud de Montarville. C'est bouchon, rien de moins. À partir de Montarville pour aller vers le tunnel, là, je vous dirais, au-delà de la demi-heure, qu'est-ce qui explique ceci? Ben, je ne saurais trop dire. Je ne vais pas poindre d'incident là, ni d'accident un petit peu plus loin à 25 en direction nord. Donc, ça fonctionne vraiment au ralenti en provenance aussi de la 132. On est après Roland-Terrien. Je dirais qu'à Jean-Paul-Vincent, c'est beaucoup plus lent. Depuis Boucherville également, toujours sur la 132 à proximité de la courbe Marie-Victorin, là aussi, après de la barre, là, ça roule au ralenti. Pont-Jacques-Cartier aussi, ça va au ralenti. Les deux approches, là, c'est pas bien compliqué. 116 direction ouest à la hauteur du boulevard Édouard, ça avance à pas de tortue. Ça avance difficilement dès Côteau-Rouge. Sachez-le, déjà, oui, il n'est que 8h27 quand même. Depuis la 132, ça roule aussi au ralenti. Début de parcours très, très lent. Je regarde du côté de Montréal. En fait, dès la mi-parcours, ça avance à pas de tortue sur le pont. Je ne vois rien. Je ne vois pas d'incident qui expliquerait ceci sur la carte. Donc, sachez-le. Donc, de Lormier, entre autres, ça avance au ralenti. Pont Victoria, ben, au sortir, il y aurait un petit quelque chose, semble-t-il. Wellington Bridge met la traversée comme telle de l'attente à Saint-Lambert ou Wilfrid Laurier immédiatement après l'avenue Victoria. La traversée, qu'on ne le rappelle qu'une seule voie pour aller vers Montréal. C'est très, très lent. Je regarde également après l'échangeur 10-30, là aussi, ça va au ralenti. Il y aurait un petit souci à la hauteur du boulevard Taschereau, d'est en ouest. Donc, la 10, ça va au ralenti. En provenance également des cantons de l'Est, là, je regarde la 10, Montégobet, il y aurait incident dans le secteur. Et je regarde également la 30 vers Sorel-Tracy, dans le tronçon, en fait, de la 10 et jusqu'à la 116, là, il y aurait incident, notamment à la hauteur du chemin de Chambly. Et puis, on termine ça, tiens, non pas du chemin de Chambly, je me rapproche un peu, là, ce serait plutôt à la hauteur de Grande Allée, voilà. Je regarde du côté de Décarie en terminant en direction nord, pas si mal quand même, d'est en ouest sur la 40, ben, il y a les bouchons habituels, la Cordaire, Papineau, de même que Saint-Laurent, voilà, soyez prudents. 8h28, circulation, de bonne heure le matin. 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Météo, ben on va avoir des petites averses ça et là, mais à travers tout ça, ben ce qu'on connaît actuellement là, donc pas trop de soleil aujourd'hui, mais on parle de 8 degrés en avant-midi, 16 degrés en après-midi, un petit millimètre ça et là, ça va s'intensifier toutefois en soirée et la nuit prochaine, mais du soleil demain, il fait 9 coin Saint-Jean-Saint-Charles.
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8: Sylvain Ménard, bonjour, comment vas-tu?
9: Ça va très bien, M. Gaudreau, et vous, j'espère qu'il en est de même.
8: Ben oui, tout à fait. Lecture doudou qui sente le bon ragoût. C'est le titre de ta chronique.
9: C'est le titre de ma chronique cette semaine. Bon. Là, c'est parce que l'automne, t'sais, on parle souvent... La lecture, là, on l'appelait souvent en été. Tu sais, les lectures d'été.
8: Oui, le hamac, le bord d'un lac, tout ça. Alors oui, que moi, j'aime ça l'automne.
9: Le pichet de sangria. Ah, moi, je trouve que c'est l'automne, la saison de la lecture. Et pas seulement à cause du Salon du livre, là, loin de là, le Salon du livre de Montréal, on s'entend. Mais c'est que la lumière se tamisant pour... annoncer un hiver qui s'en vient de plus en plus long, ben il y a quelque chose de très doudou dans l'automne. Ouais. Et je trouve que c'est une saison qui est propice justement au recueillement et il faut s'évader un petit peu. Il faut changer les idées parce que l'automne, si tu le prends comme tel, c'est ça abaisse de luminosité puis tu te dis « oui, tabarouette, c'est peut-être que je vais manquer de lumière, ça. » Mais les livres, la lecture peut apporter de la lumière.
8: Oui, il faut juste l'allumer quand il fait noir.
9: C'est ça. Il faut pas être nécessairement accro aux nouveautés.
8: Non
9: c'est
8: plus.
9: C'est aussi de revenir sur nos beaux projets. Puis là, j'ai justement des beaux projets de lecture que j'avais mis de côté puis que dont je veux vous parler parce qu'ils sont, à mon sens, importants, voire même incontournables.
8: Il y en a quelques-uns. Alors, lançons-nous. Parlons d'abord de Paul Piché. Ouais. Ça vient de sortir, là.
9: Rien de tel qu'une belle contradiction à part.
8: Ben oui, une nouveauté.
9: Ça, c'est une nouveauté. Ouais. Oui, Paul Piché. La biographie de Paul Piché tout au long de l'escalier, c'est chez Livre Expression, c'est de Alexandre Béliard. Oui, oui. Là, Alexandre Béliard, oui. Des légendes du...
8: Oui, l'historien, auteur, compositeur là, qui fait c'est des ça. Tournées depuis plusieurs années avec des personnages québécois célèbres. Là.
9: Oui, disons que si tu regardes le profil de Paul Piché sur Wikipédia, celui d'Alexandre Béliard, tu dis, ah, des jumeaux cosmiques. Parce que les deux ont un intérêt pour l'histoire et évidemment auteur, compositeur, interprète de métier. C'est une rencontre qui devait avoir lieu et pour notre plus grand bonheur, elle a eu lieu et ça a donné une biographie tout au long de l'escalier, Paul Bichet. J'ai commencé à lire un petit peu. Moi, je connais Paul Bichet depuis plus de 40 ans.
8: Personnellement, là.
9: Personnellement, okay. Ouais, c'est ça. Mais j'ai jamais eu l'impression de le connaître, de tout connaître de sa vie. Or, dans ce livre-là, il y a déjà des choses que j'ai apprises sur son enfance, sur la relation qu'il avait avec ses parents, qui était vraiment extraordinaire, mais c'est une famille qui était marquée par la maladie. Et puis ça, je me souviens que Paul m'avait raconté ça, que lui, toute son enfance, quand il revenait de l'école, il craignait toujours de voir l'ambulance sur le coin de la rue auprès de sa mère parce que sa mère était quelqu'un de malade, tout ça. C'est quelqu'un qui a vécu dans l'adversité. Et dans l'adversité par la maladie, justement, c'est quelqu'un qui me parlait de son père avec beaucoup, beaucoup, beaucoup de... C'était quelqu'un qui était très émotif quand il parlait de son père. Okay. Son père, je l'ai déjà rencontré, puis c'est vrai que c'était un bon gars. D'ailleurs, Paul Bichet est à peu près une des personnes les plus sympathiques que je connaisse. Puis ça fait comme un bout de temps que je travaille là-dedans. Là. Paul Bichet est à peu près le meilleur... Tu sais, quand tu dis un fin causeur, là...
8: Ouais.
9: Paul Bichet est un fin causeur. D'ailleurs, je me dis, s'il était né 30 ans plus tard, ce gars-là, on lui aurait confié un talk show probablement à un moment donné dans une formule des contrats. J'ai rarement vu quelqu'un s'intéresser autant aux propos des autres pour une vedette. Généralement, les vedettes s'intéressent beaucoup à leurs propres propos.
8: Tu sais, la chanson, là, moi, je raconte des histoires. Là.
9: Ben, il raconte des histoires.
8: Il dit dans la chanson, je ramasse, j'écris dans des cahiers, j'ai pas la rime exacte, mais ça me toujours frappé comme phrase. J'ai juste fait écouter ce que vous êtes en train de dire, puis je l'ai recopié dans un cahier.
9: Oui, pour reprendre l'expression, ouais. les bottines suivent les babines. Okay. Et puis, Paul Bichet, c'est ça, c'est un fin causeur. C'est un jaseux, mais c'est quelqu'un, moi, que j'ai toujours adoré, avec un petit côté délinquant qui finit tout le temps par être très drôle. Paul Bichet, la phrase que l'on entend le plus à son sujet, c'est « Ah, OK, c'est Paul. » Ben, Paul, c'est ça. Paul arrive toujours 5 minutes en retard. Des fois 10. Ben, c'est ça.
8: Je sais aussi qu'il est exaspérant dans les répétitions télé, genre. J'ai oublié des paroles, les gens savent pas s'il va être capable de le faire, genre en direct de l'univers, puis il y arrive tout le temps.
9: Oui, c'est ça.
8: Je sais qu'il y a cette réputation.
9: Mais Paul Bichet, moi, je l'ai vu aller dans les fins des années 70, début des années 80. C'était un grand, grand, grand showman. Et encore aujourd'hui, même s'il a pris de l'âge, c'est quelqu'un qui, quand il embarque sur une scène, il donne un show. Mais un vrai.
8: Il y a une autorité. Moi, je l'ai vu en show, vraiment, dans ces années-là, fin des années 70, début des années 80. Il y a une autorité, Paul Bichet.
9: Madame, c'est un naturel, lui, ouais. là. Puis, justement, comme je le disais, si t'as jamais entendu quelqu'un chanter, va t'installer à côté de Paul Bichet pendant qu'il fait des répétitions, ces affaires-là. Tu sais, il y en a deux qui m'ont donné ce feeling-là. Luce Dufaux et Paul Bichet. Où t'as

0: Ils étaient les mêmes sons que de police. C'était... En tout cas, j'ai hâte de passer à travers cette lecture-là. Oui. Il y a un autre livre que j'avais mis de côté en me disant, cet automne, je vais lire ça, c'est « Ce que j'ai appris du journalisme », c'est de Florian Sauvageau, journaliste émérite, professeur émérite aussi, professeur en journaliste. Il raconte son parcours de la révolution tranquille à la révolution numérique. Florian Sauvageau, comme je le disais, ce n'est pas qu'un praticien, c'est aussi un observateur, c'est quelqu'un qui connaît le métier de journaliste. Et Dieu sait que c'est un métier qui a beaucoup évolué au cours des 40 du dernier demi-siècle. C'est bien le métier de journaliste. C'est aux éditions, somme toute, Le Devoir. Excellente maison d'édition en passant. Ben, Florian Sauvageau, en nous racontant son parcours, ben, finalement, il nous raconte ce que c'était être journaliste et ce que c'est maintenant, en se risquant aussi sur ce que ça va devenir. C'est le type de propos, moi, qui m'intéresse particulièrement en ces temps troubles du journalisme, rappelons-le, parce que c'est pas évident. C'est pas évident ce qui s'annonce quand tu vois que la presse se fait sortir de la Maison-Blanche, ces affaires-là. Ouais. Quand tu vois aussi les points, quand tu entends les points qui ont été lancés à l'endroit des médias, des journalistes, par le nouveau premier ministre du Québec lors de la dernière campagne électorale, comme ouais. quoi on peut pas se fier sur les médias, ces affaires-là. Depuis quand on peut se permettre d'avoir ce genre de doute-là quand on est en campagne électorale et que l'on s'organise pour occuper la sphère médiatique le plus possible.
1: Ouais, c'est un métier abîmé ces temps-ci.
0: Abîmé, ouais. Oui. Remise en question avec le fameux « oui, j'ai fait mes recherches et je suis allé à l'Université de Lévis ben, ». Je m'excuse, là, lire le livre de Florian Sauvageau, ça nous replace les yeux à la bonne place.
1: On est loin des influenceurs. Il enseigne à ma blonde. Florian Sauvageau, l'Université de Laval.
0: Oui, ben oui. Ça devait être un cours très intéressant.
1: Ah oui.
0: Et donné par un professeur, une autorité.
1: Oui,
0: et puis,
1: tout à fait.
0: Florian Sauvageau, on se rappelle de lui comme journaliste à Radio-Canada, à la télé dans le temps, mais aussi pour les documentaires. En tout cas,
1: oui.
0: C'est quelqu'un que j'apprécie beaucoup, beaucoup, beaucoup.
1: Ce que j'ai appris donc du journalisme, Florian Sauvageau, l'évêque Trudeau. Maintenant.
0: L'évêque Trudeau. Ça, j'ai acheté, c'est de Jean-François Lisée, l'excellent Jean-François Lisée, le journaliste.
1: C'est une brique, ça. C'est une brique, là.
0: Des briques, tu dis, c'est du 400-500 pages chaque. Il y a eu le volume 1 qui est paru à l'été 2005, le volume 2 cet été 2026. Il y a un volume 3 qui s'en vient aussi. Donc, premier volume, on met en parallèle les jeunesses de Pierre-Éliott Trudeau et de René Lévesque en racontant leur parcours, leur ascension, si tu veux, de leur tout début. Donc ça, c'est leur jeunesse, notre histoire, ensuite qui couvre justement de leur naissance jusqu'à la fin des années 50. Ensuite, la Révolution tranquille. Et Dieu sait que ces deux personnages-là ont pris leur envol pendant la Révolution tranquille. Donc, le numéro 3 va arriver l'an prochain. La seule chose, ce qui peut être rébarbatif avant de lire ces livres-là, c'est que tu le dis, c'est des méchantes briques. Sauf qu'en même temps, ben, on n'est pas obligé de manger le gâteau au complet la première fois. On peut le manger par pièces. Et c'est ce que je m'apprête à faire cet automne. Parce que c'est important, une fois de temps en temps, de se rappeler de ces êtres-là, parce que c'est, j'allais dire de ces hommes-là, non, de ces personnages-là, parce qu'ils sont devenus des personnages dans notre paysage, pas seulement politique, les personnages sociaux.
1: Ils se connaissaient bien, ils étaient amis, eux autres, à une certaine époque, je pense.
0: Oui, ils ont été amis. C'était des connaissances. Disons que c'était pas des grands chums, mais c'était des connaissances, mais... Tu sais, on imagine mal le côté dandy de Trudeau avec le côté peut-être un peu rough and tough de René Lévesque.
1: Effectivement.
0: Ben, c'est ça, c'était pas... Tu sais, il y a toujours la vieille adepte qui ressort. Alors que René Lévesque propose ses services pour la revue Cité Libre, qui est dirigée par Pierre-Éliott Trudeau. Puis Pierre-Éliott Trudeau qui demande à Lévesque, « Ouais, mais c'est-tu écrit? » Tu sais, ce genre d'affaire-là, c'était l'humour trudeauiste, là. Qui, lui, pouvait trouver ça très drôle, mais à un moment donné, ça pouvait appeler au méchant coup de pied dans le derrière.
1: T'sais. Oui, oui.
0: C'est ça. Ça fait
1: coup de pied dans le tibia comme Trudeau a déjà fait.
0: Oui, tout à fait.
1: Raymond,
0: Mais ce qu'il faut remarquer aussi quand on parle de grosses briques comme ça, c'est le travail de recherche monacale qui a été fait par Jean-François Lisée. C'est colossal comme travail. Bon. Là, faut reconnaître ça, c'est important.
1: Ça me donne le goût aussi.
0: Oui, puis je me garde une petite place pour l'ouvrage.

0: d'un ami.
1: 12.
0: Oui, Éric Furlanti.
1: Oui, qui n'a pas déjà été journaliste à voir, lui.
0: Oui, il était assistant-chef de la rédaction à voir. Oui. C'était aussi un critique de cinéma d'une efficacité redoutable.
1: Tout à fait.
0: Ben, Éric Furlanti vient de sortir un nouveau roman, un nouveau, parce que l'autre, je pense que le précédent, c'était il y a une quinzaine ou une vingtaine d'années déjà. Là, le titre du roman, c'est 12. C'est aux éditions Flammarion. Et Éric Furlanti a une plume extraordinaire. Ce livre-là, je n'y ai pas touché encore. Lui, je le garde vraiment. Je le garde comme quand on met de côté la belle boîte de chocolat en se disant, à un moment donné, un soir...
1: Panne d'électricité. Oui, j'aurai quoi manger pour souper.
0: Oui, c'est ça. Ben, justement, je vais manger le roman 12 d'Éric Furlanti pour souper à un moment donné. C'est aux éditions Flammarion. J'ai ben hâte.
1: C'est un polar, c'est quoi?
0: C'est un peu particulier. La prémisse, je te dis ça tout de suite. Thomas et Jean se rencontrent à bord du train de nuit Paris-Milan. Le premier est passager, le second est tueur à gages. Quelques années plus tard, sans raison apparente, Jean loge une balle dans la nuque de Thomas.
1: Mm-mm. Oh, OK.
0: Mettons. Ben, c'est ça. Ben, en même temps, connaissant Éric Furlanti, il n'y a pas que ça, là. C'est pas genre, il y a le bon puis il y a le méchant, il y a ci, il y a ça. Non, non, non. Éric Furlanti est quelqu'un de supérieurement intelligent. C'est un être que j'adore.
1: OK.
0: Et puis,
1: 12.
0: Je suis content de revoir de ses nouvelles parce que c'est quelqu'un qui est sorti du métier.
1: Oui, tout à fait. Dont on n'entend plus parler.
0: Ben, c'est qu'il s'est consacré à autre chose, mais sa plume me manque toujours autant. D'ailleurs, quand je suis allé faire mon tour, j'ai retrouvé des anciens collègues de la Revue Voir. J'y ai travaillé pendant 4 ans. Et puis, j'étais bien content de retrouver ce monde-là qui fut si important à un moment donné. Puis, faut pas oublier aussi à quel point le journal Voir a été une plateforme extraordinaire.
1: Tout à fait. Moi, ça me manque encore cruellement, le journal Voir.
0: Non, c'est ça. Et la rencontre de tout ce beau monde-là qui a fini par faire de quoi dans la vie, c'était assez extraordinaire. Dernière chose.
1: Oui, en terminant, vas-y.
0: Je m'étais acheté dans un élan de solidarité, c'était ça ou mourir de Télisson Aurélien.
1: Ouais, l'as-tu lu? J'ai vu ton post sur Facebook. Tu nous invitais à le lire, mais c'était avant que les histoires sortent.
0: C'est la journée où la bulle a pété.
1: Oui.
0: Et puis, j'ai ça devant moi sur mon bureau.
1: Vas-tu le lire?
0: Je suis plus capable.
1: J'ai un ami qui l'a lu, mais il dit maintenant, pendant qu'il lisait, il savait là, ben, que c'était ça. Sorti. Il a fait « je déjoue la machine ». Je dis « OK, ça se peut ». Puis j'aime pas ça lire dans ces circonstances-là.
0: Ben, c'est exactement ça. Et tu sais, quand on en parlait ce matin-là, à quel point le doute pouvait faire des ravages,
1: ouais.
0: Ben là, c'est plus juste le doute, mais c'est de savoir que quelque chose derrière les écrits, là, tu dis...
1: qui a été retiré de la liste du féminin, entre autres, aussi, là.
0: Retiré de toutes les
1: listes.
0: De
1: toutes les listes,
0: c'est
1: pas bien compliqué, ouais.
0: Ah, c'est bien triste, ouais. Mais c'est ça. Tu sais, quand le doute s'installe, là, ben les ravages, c'est ça. C'est pour ça que je m'en vais beaucoup sur du factuel, sur des biographies...
1: La BD autour de Deschamps, l'as-tu vu? As-tu vu passer ça? Vas-tu m'en parler un moment donné?
0: J'ai vu passer ça. Ben, j'ai surtout vu l'entrevue l'autre soir, tout le monde en parle. Monsieur Deschamps.
1: Ah oui.
0: Hey, le monument vivant. Tu regardes Yvon Deschamps, tu te dis, hey, quand même.
1: J'étais en train de me dire, il a vieilli, Monsieur Deschamps, quand il s'est mis à faire de l'esprit de bottine très, très rapidement. Et là, j'ai fait, oh, ben, il est encore là. Il est encore tout là, Yvon, là.
0: Monsieur Deschamps, c'est Monsieur Deschamps, là.
1: Oui.
0: Ça changera jamais. Et puis, de le voir encore parmi nous, je vais dire, qu'est-ce qu'on a été chanceux, nous autres, au Québec, de pouvoir dire, ah, ben oui, j'ai été un contemporain d'Yvon Deschamps. Moi, je l'ai vu en spectacle, ouais. Entendu, j'ai écouté ses disques, je l'ai vu à la télé.
1: Ouais.
0: Qu'est-ce qu'on est chanceux d'avoir ce monsieur-là autour de nous?
1: Lui et bien d'autres aussi.
0: Mon Dieu,
1: je pense à Clémence, je pense aussi à Vigneault qui a eu 98 ans là, ces jours derniers.
0: Ah oui, c'est quand même pas rien. Ben, j'écoutais à la radio en fin de semaine Françoise Sullivan qui a 103
1: oui,
0: ans.
1: Oui, ben oui, tout à fait.
0: Ces monuments-là sont encore là. Chérissons-les, admirons-les, puis surtout, partageons leur existence avec les plus jeunes autour de nous.
1: Ouais.
0: Ces jeunes-là qui vont aussi avoir leur propre modèle, mais juste pour s'assurer que nos modèles à nous puissent traverser les temps comme ça.
1: T'as bien raison. Merci sur ces bonnes paroles. Merci, Sylvain Ménard. Toujours un plaisir.
0: Ben, c'est moi qui vous remercie. Bonne journée tout le monde. Bye-bye.
1: Okay, bye. On s'en va vers les nouvelles, nous autres. Okay.
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6: On est Paul Raymond et il est 9h précises. Tiens donc, ça vient de changer ce mon œil à Yuri. Donc, 9h précises en ce mercredi 7 octobre 2026. Pensez, comme je l'ai dit, en ouverture d'émission pour mon ami Guy, pour mon frère, pour mon ami, mon cousin. Guy,
7: ouais, ton cousin.
6: Qui est mon ami aussi. Donc, bonne fête, Guy. Qui nous écoute régulièrement.
7: Un tout jeune homme.
6: Ouais. Donc, lançons-nous, soyons fous. Nouveau député libéral Mathieu Lavoie qui veut rapidement agir sur le transport, Henri Paul.
7: Effectivement, le nouveau député libéral de Montarville, Mathieu Lavoie, veut rapidement se pencher sur les enjeux de transport dans la circonscription. C'est ce qu'il a indiqué à ton micro hier matin, au lendemain de l'élection du 5 octobre. Le nouveau député veut s'attarder à la fin des mesures d'atténuation mises en place pendant les travaux du pont-tunnel Louis-Hippolyte Lafontaine. Il affirme que cette situation inquiète des citoyens qui ont pris l'habitude d'utiliser le transport collectif et qui ne veulent pas retourner à leur voiture. Selon lui, le nouveau gouvernement péquiste devra agir sur cet axe routier en raison des impacts sur la mobilité et l'économie de la région. M. Lavoie mentionne que l'autoroute 30 aussi fait partie de ces dossiers prioritaires.
8: Il y a urgence d'agir, on l'a dit, pour l'autoroute 30. Par rapport à l'autoroute 30, il va falloir que le gouvernement agisse de ce côté-là parce que c'est une urgence, je voudrais, nationale, sur le point de vue économique et régional, sur le point de vue de la mobilité.
7: Mathieu Lavoie souhaite également que la navette fluviale continue d'être mise de l'avant comme option de transport.
6: On parle maintenant de l'UPA qui rappelle aux nouveaux élus ses besoins et attentes du gouvernement.
7: Effectivement, l'Union des producteurs agricoles félicite d'abord le nouveau premier ministre Paul Saint-Pierre Plamondon et son équipe pour la victoire du 5 octobre. L'instance agricole en profite aussi pour saluer, bien sûr, l'ensemble des candidats élus, toutes formations confondues, et ajoute maintenant vouloir collaborer avec tous les élus afin de faire avancer les dossiers agricoles et forestiers qui sont jugés prioritaires. Une douzaine de points ont été soulevés durant la campagne électorale et parmi ses principales priorités figure le retrait du Québec du projet de TGV Québec-Toronto. La Fédération de l'UPA soutient s'opposer notamment en raison de ses impacts sur les terres agricoles et forestières et des craintes associées à ce projet. L'UPA souhaite aussi protéger intégralement le territoire agricole, instaurer le principe de zéro perte nette et garantir 50 000 nouveaux hectares d'érablières en forêt publique. L'UPA demande de porter à 75 % l'approvisionnement en produits québécois dans les institutions de la province. La Fédération souhaite également voir améliorer le financement des producteurs par des prêts avantageux et elle espère une réduction de leur fardeau administratif et réglementaire.
6: Enfin, ce n'est plus une légende, ce n'est plus un mythe, le boulevard Béliveau qui ouvre enfin à Longueuil.
7: Ben, si l'on en croit la mairesse Catherine Fauné, oui, j'ai vu un écrit qu'elle a fait hier, le prolongement du boulevard Béliveau à Longueuil devient enfin accessible à la circulation dès ce mercredi, soit 5 ans après la mise sur pause du chantier à l'automne 2021. La mairesse Fournier souligne dans un texte rédigé mardi l'aboutissement d'un dossier marqué par plusieurs étapes et des collaborations gouvernementales des deux paliers, soit provincial et fédéral. Il a fallu revoir le projet, dit-elle ou écrit-elle, pour y consacrer 3 années plus 1 année de travaux supplémentaires pour finalement compléter l'aménagement comme tel. Madame Fournier rappelle aussi que le travail était déjà réalisé à 75%, mais la ville a dû travailler avec les ministères de l'Environnement du Canada et du Québec à la suite d'un décret fédéral afin d'adapter le projet à la protection de la biodiversité, notamment de la rainette Faugrillon. Ces ententes et pourparlers ont abouti avec des réalisations comprenant des voies réduites du boulevard, un stationnement retiré et des trottoirs ainsi qu'une piste cyclable ajoutée. Le milieu naturel a également été restauré complètement. Selon Mme Fournier, ces mesures sont positives et en bout de ligne, les terrains seront protégés à perpétuité.
6: Voilà, nous ne pourrons plus emprunter le carrefour giratoire de la même façon dans le secteur.
7: Non, c'est
6: ils vont en arriver du boulevard Béliveau.
7: En réalité, c'est à faire un dédaine, mais ce sera plus qu'à compter d'aujourd'hui.
6: Non, il va falloir protéger sa droite.
7: Respecter la voie qu'on utilise. Il ne s'agit de pas changer de voie dans le carrefour.
6: Oui, soyez pas wild du côté de ce secteur-là, du côté de Place Vauclin. On termine ça, tiens, avec des entraves nocturnes sur le boulevard Taschereau à Brossard.
7: Le domaine routier toujours, donc des entraves en vigueur depuis mardi soir sur le boulevard Taschereau, la 134, à Brossard, entre l'avenue Panama-Auteuil et le boulevard Matt. Le ministère des Transports et de la Mobilité durable prévoit ces travaux jusqu'à la fin octobre. C'est pour asphalter différentes intersections. Une circulation à contresens est donc instaurée par tronçon, avec une voie maintenue dans chaque direction. Et le ministère maintient que les rues transversales peuvent être complètement fermées parfois, je le rappelle, de nuit. Notamment, c'est la rue Mario, de Rome, Pelletier-Napoléon et le chemin des Prairies. C'est le cas aussi pour certaines bretelles qui mènent à l'autoroute 10 à Brossard. Les entraves sont en vigueur les dimanches de 21h30 à 5h30 et du lundi au jeudi de 22h à 5h30. Le chantier en place veut aussi simplifier le plus possible la fluidité des véhicules et des détours balisés sont prévus selon les secteurs touchés et l'accès aux commerces et restaurants demeure constant.
6: Voilà. Dans le calepin aujourd'hui, Paul?
7: Une foule de choses. Les chambres de commerce félicitent les élus, mais rappellent qu'elles ont des priorités. C'est le cas notamment pour celle de l'industrie de la Rive-Sud, commerce et industrie de la Rive-Sud, et celle de la vallée du Richelieu-Rouville. Un citoyen à Saint-Bruno veut que la ville instaure certaines mesures pour contrôler le bruit des avions en décollage de l'aéroport Met, comme tel. Il s'est adressé à ses élus et au maire, Chris Desfarants. Et de Longueuillois se donnent la main et soutiennent des victimes d'un incendie. C'est une famille qui a été frappée par un incendie à la fin du mois de septembre et qui ont tout perdu. Pas d'assurance. Il y a un GoFundMe qui a été mis sur place. Yvon Moreau a préparé un reportage à ce sujet.
6: Voilà. Nous autres, à l'Affaire République, 2 sujets. En finale, on va retrouver notre ami Jean-Marc Léveillé qui va commenter l'élection. Tiens donc, il a donné signe de vie. J'étais content.
7: Il est sorti de sa caverne?
6: Ben, il était pas dans une caverne, il était dans un petit roche de travail, l'ami Jean-Marc. Mais il dit, j'ai du temps à telle heure. Je fais, OK, il n'y a pas de problème. Auparavant, j'aurais parlé avec Jeff Tremblay. Et en fait, c'est une démarche citoyenne. Unissons nos voix, une nouvelle plateforme pour sensibiliser l'itinérance et soutenir les organismes du milieu. C'est une démarche qui est partie de Québec, mais qui est pan-québécoise, qui a été lancée récemment. C'est assez intéressant comme affaire. Ça peut être une piste, tu sais, une démarche citoyenne pour venir en aide aux itinérants. Ça peut être
7: Le nouveau premier ministre en fait une priorité.
6: Tout à fait. Donc, il ne peut pas fermer les yeux. Puis, je vais l'amener vers ça à un moment donné, Jeff Tremblay, qui est artiste visuel, mais qui est également musicien, qui est intervenant également dans le coin de Québec. Est-ce qu'il va faire signe au nouveau gouvernement avec cette plateforme-là?
7: Oui, j'espère qu'il sera écouté s'il a de bonnes idées en images.
6: Tout à fait. Merci à toi, mon ami. Donc, on se reparle demain, nous autres.
7: Oui, à demain.
6: Merci, Henri-Paul Raymond.

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1: Voyons voir de plus près circulation. Donc, évidemment, on est en fin d'heure de pointe, mais à certains endroits, il y a encore de l'attente. On peut le constater, là, du côté de la 25 en direction sud. On est à la hauteur de l'échangeur Anjou. Donc, si vous êtes à cette hauteur, vous êtes près de la 40-45 minutes facilement. Depuis Boucherville, c'est à la hauteur de Mortagne. Bouchon, c'est en train de se replacer dans le secteur Jacques-Cartier. Ça va du côté maintenant de, je regarde, là, du côté du pont Victoria. Il y aura un incident sur le pont à proximité. Exactement. Aussi, là, également, on le voit, là, donc, petit problème de bouchon, notamment le long du fleuve. Évidemment, on est en direction du pont Samuel de Champlain. Là, il y a des petits soucis aussi en fin de parcours du côté du pont Victoria avant l'arrivée à Montréal. Je regarde, Wilfrid Laurier, mais le pont à Brossard, donc Samuel de Champlain. On est à la hauteur de l'échangeur 10-30, à la hauteur de la voie maritime, ça roule au ralenti. Et puis, d'est en ouest sur la 40, ben, les pointes habituelles. On regarde l'échangeur Anjou, entre autres, est fort fréquenté. Après ça, ben, c'est la Cordaire Papineau. De même que Saint-Laurent, soyez prudents, néanmoins, 9h14, circulation. De bonne heure le matin. Météo, ben de la pluie aujourd'hui, en fait, de petites averses ça et là, ce qu'on vit actuellement. Bon, je vois poindre un petit rayon de soleil alors qu'on me disait qu'il n'y en aurait pas aujourd'hui. Donc, prenons-le, les deux secondes que ça va durer. Cet après-midi, on parle de 17 degrés, un petit millimètre de pluie peut-être possible à 40%. C'est en soirée et la nuit prochaine, 80% de probabilité. On nous dit une dizaine de millimètres jusqu'à demain matin. Demain, parlons-en, alternance soleil-nuage, 16 degrés, alors que pour vendredi, aussi alternance soleil-nuage, pas de risque de pluie, jusqu'à preuve du contraire, 13 degrés. On aurait un beau week-end de l'Action de grâce aussi, semble-t-il. Samedi, dimanche, 14 avec du beau soleil pour samedi, 20 avec une alternance soleil-nuage pour dimanche. Lundi, il y aurait du soleil, mais là, des petites possibilités de pluie. C'était pas là ce matin. Ah non. Ils vont nous rajouter ça, mais on va avoir, somme toute, quand même un beau lundi, semble-t-il. Il fait présentement, coin Saint-Jean-Saint-Charles, 9 beaux degrés.
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1: 9h17, Raph Pilon, boussole, on s'en va lentement, mais sûrement vers l'affaire République. Dans un premier temps, on va parler avec un artiste visuel, un artiste aussi qui fait dans la musique, et puis un intervenant social. On va parler d'une plateforme nouvelle qui s'appelle Unissons nos voix, une nouvelle plateforme pour sensibiliser à l'itinérance et soutenir les organismes du milieu. C'est fort mystérieux, mais en même temps, ça me semble fort intéressant parce que le parcours de Jeff Tremblay est vraiment intéressant, mais ce qui a retenu mon attention dans tous les comment dire, on reçoit beaucoup de communication. Jeff Tremblay invite le public à s'impliquer individuellement et socialement et à sublimer les enjeux modernes par l'art. Alors, on en parle très, très peu de l'art qui change une vie, qui change le monde, de l'art-thérapie même. Alors, on va parler avec lui, donc, autour de 9h30. Jean-Marc Léveillé, par la suite, pour commenter cette campagne électorale et ses résultats. Donc, encore un beau programme pour vous jusqu'à 10h. Voilà.

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0: Ça s'appelle « Unissons nos voix ». Donc, ce que vous entendez présentement, alors c'est extrait d'un album, d'un disque lancé en fait d'une plateforme dansée par mon invité de ce matin, Jeff Tremblay. J'ai coupé peut-être ça un petit peu court, je suis désolé. Bonjour Jeff Tremblay, d'abord et avant tout, comment vas-tu?
1: Oui, ça va bien, bonjour.
0: Voilà, donc c'est une plateforme, c'est une démarche citoyenne, si j'ai bien compris. Tu es à Québec présentement, tu travailles à Québec, tu es artiste visuel, Tremblay, c'est le nom de... C'est pas Jeff Tremblay, mais Tremblay, hein, ton nom d'artiste.
1: C'est Jeff Tremblay avec okay. Un Y.
0: Le Y majuscule, OK.
1: Comme une patte d'oiseau.
0: OK, donc ou une branche d'arbre pour un sourcier.
1: selon.
0: Donc, tu travailles à Québec, tu travailles dans un organisme d'intégration, entre autres, mais tu es artiste visuel. T'es également musicien. Ce qu'on entend, ben, c'est un extrait de la plateforme Unissons nos voix. En fait, t'as voulu ça, Jeff, comme quelque chose, comme une démarche qui ferait par la suite, œuvre utile d'abord et avant tout, bien sûr, mais qui se déploierait un petit peu partout au Québec, parce que c'est pour venir en aide et pour répondre à ce phénomène grandissant qui est l'itinérance, là.
1: Exactement. Puis l'initiative est venue de façon concertée par moi, mais aussi mes participants. Nous, on s'occupe beaucoup d'intégration à Croissance Travail.
0: Donc, c'est un organisme qui s'occupe de...
1: Oui, Croissance Travail s'occupe d'insertion socio-professionnelle pour les gens qui ont des enjeux en santé mentale. Et il y avait une grande sensibilité de la part des collaborateurs puis des participants sur les enjeux qui se passaient. Puis on se sentait un peu impuissant par moment. Et de fil en aiguille, on a essayé de regarder de quelle façon on pouvait être proactif là-dedans, de quelle façon on pouvait faire notre part. Puis c'était beaucoup par l'art, par la communication. Fait que juste pour vous dire, là, il y a eu un projet pilote dans une radio communautaire, ce qu'on a pu commencer à faire des podcasts sur le sujet et de l'implication citoyenne. Et de fil en aiguille, c'était tellement intéressant. Moi, je faisais les trames sonores, les participants faisaient des chroniques. Ben, on a voulu faire un album, donc très thématique itinérance. Puis pour la pérennité de tout ça, ben, on s'est dit comment est-ce qu'on peut montrer toutes les gens qui sont dans l'ombre, puis qui travaillent très fort là pour aider ces gens-là. Puis l'idée de la plateforme est apparue à ce moment-là pour vraiment mettre en lumière tous ces efforts faits de façon citoyenne et par les organismes aussi.
0: Bon, parlons-en de cette plateforme. Comment t'es venue l'idée de dire ben ça va être une plateforme, c'est ça qu'on va faire. Donc, on va écouter de la musique, on achète de la musique d'abord et avant tout. J'imagine que les sommes recueillies viennent en aide à des gens, mais c'est au-delà de tout ça aussi, là.
1: Oui, parce que je voulais que le modèle soit différent. Fait que on n'achète pas l'album à part sur d'autres plateformes de musique, là, mais cette plateforme-là précisément... L'album est gratuit, vraiment. Je voulais que s'il y a des gens qui veulent mettre des sous, ça soit directement à 100% dans les organismes qui sont listés là, quand on regarde la page. Et puis, quand les gens mettent la souris là, sur les organismes, ils peuvent juste avoir les informations déjà de connaître mieux ces organismes-là. C'est une première chose. Ceux qui sont plus fortunés, bien, ils peuvent donner un petit montant et ça s'en va directement sur leur site officiel là, pour les dons.
0: Donc, et puis, ça veut dire que Jeff, toi, t'es à Québec, donc ce sont des organismes de Québec, mais ça peut vraiment s'étaler sur tout le Québec. Là. Des organismes peuvent se rajouter.
1: En fait, oui, il y en a qui peuvent se rajouter. Je vous dirais que déjà, il y en a de Montréal, il y en a aussi de régions comme Québec et Rimouski. Mais vraiment, à leur demande, si quelqu'un, un organisme, se dit « Hey, j'aimerais ça être là-dessus », on m'écrit tout simplement, puis dans l'intérieur de 2-3 semaines, ils apparaissent dans la plateforme. C'est vraiment un carrefour là, de communication.
0: OK. Donc, on achète les chansons, on achète l'album, et puis une partie des profits vont vers ces organismes-là, tout simplement.
1: Non, il faut vraiment... l'album est gratuit, donc je voulais que ça soit entièrement gratuit. C'est seulement les gens qui veulent donner, ils donnent seulement directement sur, si je peux dire... Le listing, il y a des boutons pour chacun, puis on paye sur l'organisme qui nous intéresse.
0: Mm-hmm. OK, on a la même fonctionnalité avec un concours ici. Donc,
1: oui, c'est vrai. Okay.
0: Parce qu'on est une radio communautaire aussi, il faut le dire. Là. On a la même fonctionnalité, on peut encourager l'organisme de notre choix, mais pour le concours, évidemment, qui n'a rien à voir avec ce que tu proposes, évidemment.
1: Donc,
0: ça a l'air de quoi, Québec, l'itinérance? Est-ce que c'est un phénomène grandissant si on compare à Montréal? La Rive-Sud aussi, évidemment, nous autres, on voit grandir la chose aussi, là.
1: Oui, c'est douloureux de voir ça, je vous dirais. Là, ça a grossi, puis ça, le portrait a changé. C'est vraiment... Le portrait s'est complexifié. C'est des gens qui viennent de différentes raisons. Il y en a qui ont été évincés de leur appartement. Il y en a qui ont eu des personnes âgées. Oui, c'est ça qui se font retirer de leur milieu là, pour différentes raisons. Le portrait a vraiment changé. C'est douloureux de voir ça, surtout comme quand ça devient l'hiver. Mon Dieu, ça ne devrait pas être pensable que ça existe encore.
0: Bon, j'ai vu la semaine dernière au téléjournal, on parlait d'Aube-Rivière, on était du côté de Québec, et il y avait cette dame qui était sortie de la rue, si j'ai bien compris, qui faisait des dessins puis qui a fait un livre. Je ne sais pas si tu la connais.
1: Non, je ne l'ai pas vue, je suis désolé.
0: C'est une dame qui, elle avait l'air plus vieux que son âge, j'en suis persuadé. Là. Je dirais dans la soixantaine, jeune soixantaine, qui dessine, et qui dessine très bien d'ailleurs. Et son livre l'a fait connaître et elle a trouvé un toit par la suite.
1: Ah, c'est bon.
0: Oui, tout à fait.
1: Ça fait partie des solutions, ça fait partie des réussites.
0: Ouais.
1: Ça, on en veut encore plus, si possible.
0: L'art est au cœur de ta démarche, de ton implication.
1: Oui, vraiment, parce que, je suis pas en fortune, hein, fait que on y va avec nos forces. Ça, c'est dans mon travail d'intervenant, on y va avec les forces des participants, mais moi-même aussi, j'essaie d'aller avec mes forces. C'est de longue date que je fais de l'art. Je me suis dit, comment est-ce que je peux vraiment être un genre de tremplin à ma façon pour interpeller les gens, puis qu'on soit encore plus en interaction, à faire un effort dans le même sens. C'est pour ça qu'Unissons nos voix, ça se fait pas tout seul dans son coin. C'est vraiment un appel à tous, de chacun à sa façon, de faire des petits gestes. Des fois, ça peut être juste d'écouter son voisin, d'être disponible quand il se passe de quoi de particulier. Parce que c'est vraiment, faut sortir un peu du côté individualiste puis aller un peu plus vers le collectif. L'idée de village, même si on est dans les grandes villes, on peut porter puis faire vivre ce côté de proximité-là.
0: Voilà, donc nous autres aussi, on a nos problèmes de... tu sais, en faisant de la radio très tôt le matin, je rencontre des itinérants de plus en plus. J'avoue que ça, c'est parfois bouleversant. Il y a pas si longtemps, la rue était fermée ici, tout à côté de la station. C'était une rue piétonne pour l'été. Et on a démantelé la chose pour l'automne. Et on a vu davantage de gens se ramener à proximité de la station. Et il y a une faune qui habite là. Il y a quelque chose de d'assez triste dans tout ça, de savoir qu'il y a des gens qui n'ont pas d'endroit où vivre, pas d'endroit où dormir.
1: Hein? Non, vraiment. Puis je sais que quand il y avait fermé des campements à Montréal ou à Québec, il y avait des gens qui avaient migré vers le lac Saint-Jean ou vers Chicoutimi dans ce coin-là, entre autres.
0: Qui ont fait du pouce, vraiment... qui sont ramassés. Moi, je connais des histoires semblables aussi. Nous, on nous dit que c'est à Montréal, donc on quitte Montréal puis on vient s'installer le long du fleuve sur la rive sud. Il y a beaucoup de tentes aussi. Je sais pas s'il y a ça de votre côté à Québec ou c'est des gens qui s'installent dans des campements avec des tentes aussi.
1: C'est la même. Je regarde des images, on dirait qu'on est à la même place.
0: Bon, tu vois ça à cette volonté du nouveau premier ministre, M. Saint-Pierre Plamondon, il veut en faire un enjeu majeur. Il veut faire un sommet. Puis je lisais ce matin, il y a à peu près 12 000 itinérants au Québec, probablement plus, parce qu'on compte pas le couchsurfing, on compte pas les gens qui vivent dans leur auto aussi. Mais il veut couper ça de moitié, avoir 6 000 personnes. Tu y crois qu'on peut couper de moitié cette population dans la rue?
1: J'y crois. Mais il faut vraiment que, il y a l'effort politique. Mais il faut que ça soit jumelé avec tous les efforts là, citoyens, etc. Puis qu'on fasse vent de même élan. Puis c'est sûr que là, il y a eu beaucoup de paroles les dernières années de la part des politiciens. Il faut vraiment passer au mode qu'il y ait plus d'indices physiques concrets pour que la population soit encouragée à voir que il y a un vent là, qui est réaliste et qui est concret.
0: Ouais, on voit nos maires et mairesses. Nous autres, on a la mairesse Fournier ici, Catherine Fournier. Il y a la mairesse Ferrada aussi du côté de Montréal. Puis il y a le maire Marchand chez vous. Je crois quand ils disent qu'ils veulent régler la chose, qu'ils veulent intervenir, je les crois. Politiciens, au provincial comme au fédéral, qui en parlent, on les voit moins. Ils en parlent de plus loin, je trouve. Mais ils pourraient se mouiller un petit peu plus de ce côté-là.
1: Oui, tout à fait. Puis si je veux être honnête, il y a quand même des personnes que tu sais qui, je vois des Monsieur Duclos à Québec qui est quand même assez militant, proactif. Fait que, tu sais, je sais que ça existe là, de part et d'autre, mais on aimerait ça le sentir plus fort pour d'autres. D'autres représentants comme lui. Là.
0: Tu crois, Jeff, que, bon, je t'amène vers la politique un petit peu, mais tous ces députés conservateurs du côté de Québec, penses-tu que c'est des gens qui sont sensibles à cette chose-là?
1: Et c'est sûr que j'ai pas la même proposition politique de leur côté. Là.
0: Je le devine.
1: Mais par contre, semble-t-il que cette volonté-là est vraiment réciproque autant avec des gens de Québec solidaire que les conservateurs aussi ont ça dans la mire. Fait que ça, je pense que si tout le monde il fait pas de partisanerie puis il va de plein fouet, on va réussir à faire quelque chose.
0: Bon, alors ben c'est la grâce qu'on souhaite puis un sommet le plus rapidement possible. Puis on écoute oui. Ta plateforme. Si nous autres on veut aller écouter ce que t'as produit, est-ce que t'as produit ça tout seul ou intervenaient des gens aussi et que tu côtoyais dans la rue ou des gens que t'as amené à faire de la musique ou à écrire aussi des textes?
1: Oui, j'ai un grand collaborateur, Cooper Gear, donc qui m'a aidé à produire l'album. Donc ça, c'est un ami, un collaborateur de l'époque d'il y a 35 ans, quand okay. J'ai débuté le groupe L'Ombre de l'Erreur. Et il y a une panoplie d'intervenants qui ont porté leur voix, donc des intervenants du milieu qui apparaissent dans plusieurs pièces et poèmes, donc sur trame musicale. Je pense entre autres à Nathalie Langteau qui a fait un texte très touchant sur la situation des femmes en itinérance. C'est vraiment touchant à fond. Donc j'ai Émilie Leclerc, Steve Dubois et ensuite j'ai Malcolm Reed qui est comme un grand militant là, de l'époque, années 70, là, qui s'est prêté au jeu aussi. Et puis c'est vraiment touchant d'entendre leur version, leur cri du cœur.
0: Bon, alors les gens qui nous écoutent disent « OK, moi je suis à la tête d'un organisme ou je fréquente un organisme ou je connais des gens. Moi j'en connais, je vais leur en parler. Jeff, ils veulent participer à l'affaire, ils veulent voir leur nom apparaître si on veut les soutenir à Longueuil ou si on veut les soutenir à Montréal. On s'y prend comment pour te rejoindre, Jeff? »
1: On peut me retrouver facilement sur Facebook avec Jeff Tremblay, avec juste un F, mais aussi simplement mon courriel, Tremblay, J-E-F, un seul F, @gmail.com. Et puis, c'est ça. Ça va me faire plaisir, là, à l'intérieur de 2-3 semaines. Votre organisme va apparaître sur la plateforme.
0: Voilà. Ben, bravo pour ta démarche citoyenne.
1: Un grand merci de votre écoute et de votre sensibilité. Merci.
0: Hein. Il est artiste multidisciplinaire, pluridisciplinaire, donc musicien, artiste visuel. Il écrit des textes, tu sais, je le devine aussi, et intervenant dans le milieu de l'itinérance. Merci, Jeff. Ça s'appelle Unissons nos voix.
1: Merci encore, grand merci.
0: On écoute un petit dernier morceau. Donc, on entendait un extrait d'Unissons nos voix. C'était le titre de la pièce. Et oui. Celui-là, ben, s'appelle L'homme équilibré 2. Pourquoi 2?
1: Parce qu'il y en avait un premier qui était quand même plutôt décadent. On peut le retrouver sur Internet, mais je laisse les gens les plus curieux faire leurs recherches.
0: OK. Excellente raison d'appeler 2.
1: Oui, c'est ça. C'est des belles questions qu'on peut se poser à soi-même ou à la société.
0: Merci à toi. Bye.
1: Merci, boy.

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4: Oui, pardon, 9h48, Jean-Marc Léveillé, bonjour.
5: Bonjour, Charles.
4: À distance, ce matin, content de t'avoir quand même. Je pensais qu'on t'aurait pas pour commenter les résultats de ces élections d'avant-hier. Es-tu surpris d'abord de voir un gouvernement minoritaire alors que, depuis quelques jours, les sondeurs amenaient ça vers peut-être une majorité, là?
5: Moi, j'y croyais pas la majorité, vraiment. Parce
4: le gars de chiffre en toi, là, il croyait pas.
5: Le gars de chiffre en moi, là, qui connaît les statistiques pas mal, disait, écoute, ils sont dans des marges d'erreur, tout peut arriver. Et il y a quelque chose qui s'est passé, à mon point de vue, qui a été un point tournant dans la campagne. C'est quand Mme Fréchette s'est fait

0: posé la question à un référendum, allez-vous voter oui ou non, puis qui est resté sans réponse, je pense qu'il y avait des partisans, des électeurs qui avaient voté pour la CAQ qui ne sont pas pour la séparation ou le référendum, on m'a plutôt dit pour le référendum, mm-hmm. qui ont décidé de prendre un camp. Donc, il y en a une partie, à mon point de vue, qui ont été récupérées par les conservateurs parce que on s'entend qu'Éric Duhaime a dit « Ben moi, l'autobus du référendum va rester dans le garage. » Et tu as eu les libéraux. Et j'ai l'impression que cette frange d'électeurs à la grandeur du Québec s'est répartie comme on voit présentement. Ça prenait pas grand-chose parce qu'avec les sondages, on voyait que quelques points de pourcentage de différence pouvaient changer complètement la donne. C'est ce qu'on observe aujourd'hui.
1: Ouais, donc ce qu'on devine, donc c'est la base à des kystes qui est allée du côté des conservateurs, puis les autres sont allés vers les libéraux.
0: C'est ma prétention, puis ouais. Je te dirais que dans l'île de Montréal en particulier aussi, on a eu une partie des libéraux qui sont revenus au bercail, là, qui avaient fait une part avec une partie de la CAQ, mais on s'entend, coalition Avenir Québec, on le dit, hein, c'est une coalition. Donc, c'est des gens qui étaient un peu tannés, là, des anciens tiraillements.
1: Cette fameuse troisième voie qu'ils ont mis de l'avant.
0: Voilà. Et ils sont devenus parce que ce qui est arrivé, c'est que PSPP a mentionné de façon très claire, je fais le référendum. Si ça, c'était clair, puis on peut lui donner ça au moins, c'est clair. Mais en même temps, ça menait une élection. Les électeurs à se poser la question, est-ce que j'en veux ou j'en veux pas? Puis là, ben, t'es dans les questions d'ordre de gouvernance, que ce soit en santé ou en tout ça, mais le référendum demeure un facteur qui peut influencer l'économie de façon importante, puis d'autant plus que dans le contexte géopolitique actuel, c'est important. Donc, il y avait cette notion-là en arrière-plan, puis d'ailleurs, j'étais à Québec présentement, puis je jure que j'ai parlé avec beaucoup de gens d'affaires, et si on pense que ça les préoccupe pas, non, c'est une très grande préoccupation. Donc, t'en as une partie qui sont partis pour les conservateurs, une partie qui sont allés pour les libéraux, et à mon point de vue, le groupe du Parti québécois est resté d'un bloc, mais ça n'a pas bougé du Parti québécois vers les libéraux ou les conservateurs, on oublie ça, là. C'est pas comme ça que ça se
1: passe. Les chiffres pour les péquistes n'ont jamais changé.
0: Non, il est resté intact. C'est ce qui fait que, à mon point de vue, le tournant dans cette campagne électorale-là, puis je t'avais dit à un moment donné, ça risque de bouger entre les caquistes et les libéraux, les caquistes et les conservateurs. C'est un petit peu ça qui est arrivé. C'est que au pourcentage qu'il y a pour chacun des partis, on s'entend que ça prend juste quelques points pour bouger. Ça prend pas grand-chose pour bouger puis défaire la CAQ comme ils ont été défaits. Surtout qu'ils ont été souvent régulièrement, même troisième dans les comtés. Moi, je m'attendais...
1: Quatrième ici, Shirley de Richmond, dans Marie-Victorin. Quatrième, imagine.
0: Exactement. Et dans Vachon, maintenant, à finir dans les cas, tu vas me dire, peut-être qu'il va y avoir un recomptage judiciaire, mais avec 14 voix, tu sais, dans Vachon, battre Yann Lafrenière et aussi les conservateurs qui étaient deuxième, pas les conservateurs, le Parti québécois qui était deuxième, c'est quand même un signal fort. Et les libéraux ont fait une percée dans le 450, mais aussi à Laval. Laval, on parle beaucoup de Montréal, mais Laval, c'est rouge d'un bout à bout de l'île.
1: Oh, oui, tout à fait.
0: Il n'y a pas rien, donc... On voit qu'il y a comme un clivage qui s'est fait vu la densité des populations, on s'entend. Mais les conservateurs ont fait un plein à la CAQ aussi. Et je pense que leur message sur la gestion de l'État a porté fruit, puis Éric Duhaime a livré sa marchandise en termes de communication maintenant.
1: Ouais, on parle de, là, je te sens marcher sur des œufs. Excuse-moi, Jean-Marc, je te sens marcher sur des œufs. Tu parles de gestion de l'État, mais moi, je te parle peut-être, évidemment, de coupes importantes dans la bureaucratie, mais on parle aussi de population, on parle aussi d'immigration, là. Il y a ça, oui. C'est l'éléphant dans la pièce, là.
0: Oui, mais en même temps, tu sais que les trois partis, que ce soit le seul parti qui a sûr, c'est Québec solidaire. Que ce soit le Parti québécois, que ce soit le Parti conservateur, les libéraux, ont annoncé des coupes dans la bureaucratie. Donc, on s'entend qu'avec différents degrés, avec différentes façons. Pour ce qui est de l'immigration, c'est la même chose, mais j'ai hâte de voir ce que M. Saint-Pierre Plamondon va faire avec les régions qui veulent avoir de l'immigration temporaire, parce qu'eux autres, c'est leur survie économique dans certains cas. Donc, il va être déjà confronté à des dilemmes sur ses engagements qui vont être forts, puis c'est là qu'on va voir comment un gouvernement minoritaire va manœuvrer à l'intérieur de tout ça.
1: Ça se reconstruit-tu une CAQ? Madame Fréchette, qui a donné sa démission hier à titre de chef de la CAQ, croit encore à la troisième voie, persiste et signe, et dit il y a quelqu'un qui va reprendre le parti et qui sera inspiré, qui sera peut-être plein de rêves, plein de fougue. Mais je disais, mais qui, pour l'amour, peut reprendre ça puis repartir ça, pas sur un autre nom, mais pas loin?
0: Je te dirais que s'ils avaient eu une représentation parlementaire, peut-être qu'il y aurait des chances, mais à mon point de vue, d'abord, première des choses, t'as comme quatre partis présentement. T'as le Parti québécois qui représente une frange nationaliste. T'as quand même les conservateurs qui représentent une autre frange nationaliste, plus économique, celle-ci. T'as le Parti libéral qui est fédéraliste et économique. Donc, et t'as Québec solidaire qui est d'une économie très étatique, là, dans le sens où l'État prend charge de beaucoup de choses. Mais en même temps, avec des risques d'augmentation d'impôts qui sont quand même assez substantiels. Donc, à partir de ce moment-là, moi, je te dirais que pour que la troisième voie s'installe, on le sentait, c'était une coalition. Elle a tenu le temps que tout ce beau monde se retrouvait, mais là-dedans, tu avais des anciens péquistes, tu avais des anciens libéraux, tu avais un mélange. Mais là, est-ce que ces gens-là vont décider de retourner dans ce centre-là qui est moins évident, qui est moins défini? Il va falloir qu'ils définissent très rapidement leurs nouvelles orientations et missions. Puis à mon point de vue, ça va être un gros morceau de robot. Là.
1: Bon, penses-tu, Jean-Marc Léveillé, que l'arrivée, ben ils y étaient, mais là, très, très organisés, puis vraiment, il y avait une volonté d'être élu, du moins dans la région de Québec. L'arrivée des conservateurs, c'est un peu pas mal ça qui a mis peut-être le coup de pied dans la ruche là, de la DQ qui fait en sorte que la DQ, non pas la DQ, mais quel lapsus, que la CAQ soit démantelée ou qu'elle n'est pas du tout d'élus. C'est vraiment les conservateurs avec une démarche plus à droite qui a fait en sorte, ben voilà, on va retirer de vous votre ADN original.
0: Ben, tu sais, d'abord, première des choses, je pense que oui, parce qu'il y a eu, il y a comme un roll-ball. Moi, tu sais, je me suis promené dans la région de la Beauce, je veux dire, à Palage. Dernièrement, j'ai rencontré des gens d'affaires dans ce secteur-là. Et je te dirais que, eux, l'intervention de l'État, ils en ont un peu pas mal beaucoup leur troc. La différence, c'est que Éric Duhaime est un excellent communicateur.
1: Je ne sais pas, hein?
0: il communique très bien, clairement. Et ouais. Une des choses, par contre, c'est que entre ce qu'il dit et ce qu'il serait capable de faire, c'est deux choses. Hein? On dit toujours, tant que tu n'as pas les deux mains sur le volant, tu peux penser que tu sais conduire, mais tu ne l'as pas encore tant que tu ne l'as pas dans les mains.
1: Ouais.
0: Alors, mon point de vue, il va devenir quand même un porte-parole, un porte-étendard des citoyens qui en ont ras-le-bol de l'intervention de l'État, puis qui, au niveau des taxes et des impôts et de la réglementation, sont un peu, ils en ont ras-le-bol, puis ils veulent passer à d'autres choses. Je pense qu'il va être le porte-parole de ces citoyens-là.
1: Bon, en terminant, ça va être difficile quand même de tout ce monde-là d'être discipliné d'une part, mais surtout d'en faire des députés impliqués dans leur milieu qui soient là aussi pour faire en sorte que des projets émergent dans la population pour soutenir aussi parce que bon, ce que je comprends, c'est que il y a une bonne partie de ces gens-là qui et puis je fais attention à ce que je dis, qui sont en mode réaction, qui sont vraiment, bon, qui tiennent des propos réactionnaires, mais là, ils vont devoir être au cœur de l'action et au cœur aussi d'un changement à l'intérieur de leur population. Ils vont devoir être au service de leur population.
0: Tu as tout à fait raison quand tu dis ça, puis d'ailleurs, pour les conservateurs, ça va être un gros enjeu.
1: Un autre ball game en français.
0: Oui, un gros ball game parce que entre dire toutes sortes de choses que tu peux te permettre de dire en dehors et être assis sur le siège d'un représentant de citoyen au Parlement, c'est deux choses. Alors, à mon point de vue, ils vont être jugés là-dessus. Donc, il y a une période de temps où ils vont, puis pour Éric Duhaime, c'est tout un enjeu parce qu'on s'entend, il y a quelques électrons libres dans son équipe. Et à mon point de vue, lui, il va devoir mettre des efforts énormes sur cette variable-là. Combien de temps ça va prendre, on va voir avec le temps, avec la chose, mais c'est quand même un habile communicateur. Donc, comment il va procéder? Il y a quelques personnes d'expérience au sein de son équipe, mais il y a beaucoup d'électrons libres. Donc, ça va être quelque chose à contrôler. Je pense que le WIP va avoir pas mal de travail
1: et
0: à faire.
1: Et mon Dieu, oui!
0: Mais d'un autre côté...
1: Mais il y a des bureaux de comté aussi, il va falloir que ces gens-là travaillent bien, efficacement, et répondent à toutes les demandes, même ceux qui n'ont pas voté pour eux autres.
0: Exactement, et ils vont être confrontés, puis bientôt, là, tu sais, les grands projets du gouvernement Carney, exemple, le train à grande vitesse. TSPP, pas d'accord, puis les conservateurs non plus. Mais quand tu t'en vas dans le milieu des affaires, Québec, Montréal... Ottawa, là, puis Toronto, si on parle au Québec, milieu des affaires, ils crient pour avoir ce
1: Oui, mais à quel prix, Jean-Marc, à quel prix?
0: Oui, mais c'est comme à quel prix on paye bien d'autres affaires qui ne sont pas structurantes. Moi, je peux te dire que présentement, j'ai assisté la semaine dernière à une conférence dans le secteur de la santé où j'ai pu voir l'organisation de la santé, les MMSQ, Santé Québec, les hôpitaux, les machins trucs. Écoute, mon cher ami, là, j'ai entendu plus de fois le mot réfléchir qu'agir. Parce que je te dirais que probablement, ils réfléchissent 90% du temps avant d'agir. Ce qui fait qu'il y a une très lourde bureaucratie et ça coûte très cher et il y a peu d'action. À titre d'exemple, toutes les innovations qui se créent au Québec, il n'y en a même pas 1% qui franchissent la barre à Santé Québec, présentement. Ouais. Donc, et pourtant, là, c'est des projets qui sont obligés de s'expatrier, qui sont obligés d'aller à l'extérieur du Québec pour pouvoir percer. Pendant ce temps-là, notre système, ça nous coûte un bras, puis il n'en profite pas. Ouais. Et c'est là que je pense que si les partis politiques ont un peu de clairvoyance, ben, je pense qu'ils vont être en mesure de pouvoir cibler des choses qui, en bout de ligne, vont coûter des peanuts, mais qui vont servir beaucoup plus.
1: Ouais, mais par prix, j'entends pas juste de l'argent, j'entends aussi, bon, on parle d'Alto, on parle du projet Alto et les expropriations, l'environnement aussi, hein, les dommages qu'on peut causer aussi.
0: Ouais, mais t'as deux choses, hein. Un train à haute vitesse, en termes d'environnement, a aussi un impact environnemental positif, là, c'est sur le nombre de transports que tu peux amener. Donc, et toutes ces études-là vont être à déposer, vont être à faire, dépendamment du corridor, dépendamment du tracé. Il y a des tracés, il y a déjà il y a déjà eu des terres qui sont déjà expropriées, qui appartiennent au fédéral. Il y en a d'autres moins. Mais, dans toutes les affaires que j'entends souvent, il y a une exagération de ce qui est prévu. Puis quand on parle, on crie au loup sans avoir vu vraiment le trajet. Parce que moi, j'ai pas vu le trajet, là, puis il existe, il est sur papier, il est même pas définitif. Tant que le projet n'est pas connu, c'est des hypothèses qu'on lance. On dit, au Québec, on a toujours peur d'un grand projet. Et ça, ce qui m'agace, puis ce qui agace beaucoup le milieu économique, c'est-à-dire, c'est comme si on n'était plus capable de rien faire. On n'est plus capable de rien faire parce qu'il y a toujours un morceau de robot. N'importe quoi qu'on fasse va déranger quelqu'un. Alors, si on n'est plus capable de rien faire, ben notre économie va se scléroser au profit des autres. Puis ça, c'est le plus grand danger qui nous guette.
1: On a des raisons pour ça. C'est pas arrivé du jour au lendemain, ce genre de choses-là. Il y a eu des projets qui nous ont appauvris. Il y a des choses qui sont arrivées qui ont. On pense juste à Mirabel, entre autres. Là. C'est un gâchis, cette histoire-là.
0: Ah oui,
1: qu'on a donné de ce côté-là.
0: Oui, mais en même temps, je pense que il y a des gens qui ont comme réalisé aussi qu'on a. Si tu fais une erreur une fois, la bêtise, c'est de la faire deux fois. Mais si tu apprends de ces erreurs-là puis que tu t'assures de ne pas rééditer la même erreur, à ce moment-là, tu as des bonnes chances de succès. Mais moi, j'ai parlé aussi avec des gens de la région de Mirabel, des agriculteurs qui, eux autres, là, je te dirais, là, ils disent, ben écoute, ils vont me prendre une parcelle de matin puis ma pouvoir vivre avec les rentes qu'ils me donnent la vie. Ouais. Ben, ceux-là, là, tu les entends pas. Parce que eux autres, ils disent, écoute, pourquoi je manquerais ça? C'est plus payant ça que si je vais pouvoir continuer à faire mes affaires avec très peu d'impact, mais être capable, la rente qu'ils vont me verser est suffisante pour que je puisse vivre très bien jusqu'à la fin de mes jours.
1: Puisses-tu avoir raison? Termine là-dessus, je te laisse le mot de la fin.
0: Ben, je te dirais qu'à toute fin pratique, ce que je trouve qui est intéressant, c'est que le peuple est toujours sage un peu dans sa décision. Ils ont donné un mandat, mais ils ont donné un mandat avec droit de regard. C'est ce que j'appelle comme ça.
1: C'est un peu ça.
0: Donc, ça va être intéressant de voir quelle va être la dynamique qui va s'installer au Parlement et comment les acteurs vont se démarquer. Puis s'il y en a deux nouveaux, entre autres, là, qui est Éric Duhaime et Charles Milliard, ça va nous permettre de voir comment ils se comportent comme parlementaires, puis les visions qu'ils vont avoir pour le Québec au cours des prochaines années.
1: Sur ces bonnes paroles, merci Jean-Marc Léveillé, toujours un plaisir. J'ai hâte de te retrouver à un moment donné. On va se parler sporadiquement.
0: Oui, on va se reparler. Merci.
1: Une fois de temps en temps. Merci à toi Jean-Marc Léveillé. Merci à vous qui nous écoutez. Ainsi se termine notre émission.

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1: L'hôpital sollicite l'aide du public pour retrouver Thingoc Nguyen, 59 ans, disparu depuis mardi dans le secteur de Saint-Hubert. Des entraves routières vont rester en place jusqu'à la fin octobre sur le boulevard Tachereau à Brossard pour des travaux d'asphaltage d'intersection. L'UPA tend la main au nouveau gouvernement de Paul Saint-Pierre Plamondon et réclame notamment le retrait du Québec du projet de TGV.
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11: Québec solidaire demeure absent sur la rive sud après les élections malgré des appuis variants entre 10 et 20% dans la région. Le Parti québécois a vécu une soirée électorale contrastée entre Longueuil et Montréal, marquée par des questions sur l'avenir du projet souverainiste. 5 ans après l'arrêt du chantier, le prolongement du boulevard Béliveau à Longueuil est finalement rouvert à la circulation ce mercredi.
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8: Ici Henri Paul Raymond, voici votre bulletin d'information. Le prolongement du boulevard Béliveau à Longueuil devient enfin accessible à la circulation dès ce mercredi, soit 5 ans après la mise sur pause du chantier à l'automne 2021. La mairesse Catherine Fournier souligne dans un texte rédigé mardi l'aboutissement d'un dossier marqué par plusieurs étapes et des collaborations gouvernementales des deux paliers, provincial et fédéral. Il a fallu revoir le projet, puis y consacrer 3 années plus 1 année de travaux supplémentaires pour finalement compléter l'aménagement, écrit-elle. Madame Fournier rappelle que le travail était réalisé à 75%. La Ville a donc travaillé avec les ministères de l'Environnement du Canada et du Québec à la suite d'un décret fédéral afin d'adapter le projet à la protection de la biodiversité, notamment de la rainette Faugrillon. Ces ententes et pourparlers ont abouti avec des réalisations comprenant des voies réduites, un stationnement retiré et des trottoirs ainsi qu'une piste cyclable ajoutée. Le milieu naturel a également été restauré et selon Mme Fournier, ces mesures sont positives et en bout de ligne, les terrains seront protégés à perpétuité. Le service de police de l'agglomération de Longueuil demande l'aide du public pour retrouver T. Ngoc Nguyen, 59 ans, porté disparu à Longueuil. La femme a été vue pour la dernière fois le mardi 6 octobre vers 13h45 dans le secteur de Saint-Hubert. Le SPAL indique avoir des raisons de craindre pour sa sécurité. La dame recherchée est d'origine asiatique, mesure environ 1,64 m et pèse 64 kg. Elle a les cheveux longs, bruns et gris, ainsi que les yeux bruns. Madame Guyenne pourrait porter un manteau blanc court ou un manteau long mauve. Elle s'exprime en français. Le SPAL demande à toute personne qui l'apercevrait de communiquer avec le 911 sans délai. Les policiers poursuivent les démarches afin de la localiser. Le nouveau député libéral de la circonscription de Montarville, Mathieu Lavoie, veut rapidement se pencher sur les enjeux de transport dans le comté. C'est ce qu'il a indiqué mardi au lendemain des élections à l'émission du matin au FM 103.3. Selon lui, le nouveau gouvernement péquiste devra agir sur cet axe routier en raison des impacts sur la mobilité et l'économie de la région. M. Lavoie mentionne que l'autoroute 30 fait partie de ses dossiers prioritaires.
9: Il y a urgence d'agir, on l'a dit, pour l'autoroute 30. Il va falloir que, par rapport à l'autoroute 30, il va falloir que le gouvernement agisse de ce côté-là parce que c'est une urgence, je vous dirais, nationale, puis sur le point de vue économique et régional, sur le point de vue de la mobilité.
8: Québec solidaire part encore une fois son député sur la Rive-Sud. Les pointages de QS dans la région varient entre 10 et 20 %Son meilleur terrain reste Marie-Victorin à Longueuil. Les candidats de solidaire de la région ont principalement misé sur le logement, le transport collectif et le coût de la vie. Claude Lefrançois, candidat d'Empierre Laporte, anciennement Laporte, a notamment énoncé vouloir beaucoup travailler pour contrôler le prix des loyers. La question pour l'équipe solidaire est maintenant de savoir comment le parti peut aller rejoindre les gens en banlieue. Laureline Namacero, candidate dans Marie-Victorin, a exprimé vouloir faire face à Nicolas Marceau du Parti québécois dans la circonscription durant la bataille.
10: Moi, je vais continuer à militer sur le terrain, ça c'est certain. Puis ça va me faire plaisir d'aller taper à la porte de Nicolas Marceau, d'ailleurs que je félicite pour son élection, mais il va m'avoir dans les pattes, ça c'est certain.
8: Voilà, c'est complet. 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
13: Alors, bonjour tout le monde et bienvenue à Franchement les Tourneaux pour cette émission qui, comme à l'habitude, est pas mal chargée, mais on aime ça quand on a des invités puis quand on a des débats sur différentes questions. Alors, vous pouvez deviner quand même qu'on va être pas mal dans la thématique campagne électorale et surtout, les résultats de l'élection de ce lundi qui a, faut le rappeler, n'est-ce pas, amené le Parti québécois à reprendre le pouvoir après quelques années de gouvernance libéral sous Philippe Couillard et deux mandats complets de la CAQ et de François Legault et sur la fin de Mme Fréchette. Donc, le PQ qui est revenu au pouvoir, mais minoritaire. Donc, c'est clair que ça va poser un certain nombre d'enjeux et de défis. Et dans le cadre de l'émission, on va justement, avec mon premier invité, là, avec qui je vais jaser après la première pause musicale de midi 15, on va jaser des contestations juridiques. Et ça se peut qu'il y en ait une drette à côté dans Vachon, parce que c'est arrivé serré entre la candidate du Parti libéral puis le candidat du Parti québécois, donc Pierre-Hugues Miller, qui est avocat. Salut Pierre-Hugues.
14: Bonjour Jacques.
13: Alors, on va jaser tout ça à midi 15 sur comment ça... C'est quoi la mécanique de tout ça? Comment ça fonctionne?
14: Avec plaisir. Ben en fait, on va pouvoir en discuter plus longuement, mais on a amplement parlé du fax dans nos systèmes de santé.
13: Oui.
14: Élection Québec, c'est le téléphone.
13: Oui.
14: Alors, il y a un petit bout que les gens connaissent pas, puis on aura la chance de démystifier ça un peu sur comment fonctionne la transmission des résultats le soir même, puis après ça, la suite des choses.
13: Fait que je t'ai présenté comme avocat. Fallait-tu que j'ajoute d'autres choses ou avocat, ça?
14: Non, ben en fait, j'ai même plus le titre d'avocat aujourd'hui, mais c'est pas grave. J'en ai fait pendant presque 20 ans à titre d'avocat. Je suis probablement celui des avocats en exercice ou plus en exercice qui en a fait le plus. Donc, des nouveaux dépouillements judiciaires, parce que c'est ça le vrai terme.
13: Oui.
14: On en a fait, moi, pour ma part, j'ai arrêté de compter à peu près à 20. Alors, je pourrais vous expliquer un peu comment, puis à tes auditeurs, comment ça fonctionne.
13: Excellent. Et on va aussi, pour rester dans la thématique électorale, parler du cadre financier qui est sur la table avec la venue au pouvoir du Parti québécois. Peut-être que notre député de Marie-Victorin, j'ai pas vu d'annonce encore, là, mais il y a des grosses chances que Nicolas Marceau se retrouve comme ministre des Finances. Moi, je l'ai reçu à mon balado gauche-droite il y a peut-être 3 semaines pendant une bonne quarantaine de minutes où on a jasé finances publiques, économie et perspective d'austérité. Alors, j'ai invité un économiste, Philippe Morin, qui travaille à la CSN. Salut, Philippe.
15: Oui, allô, Jacques.
13: Merci d'avoir accepté de participer à cette émission. On va, dans la deuxième partie, à la toute fin, là, regarder un peu qu'est-ce qui est sur la table? Et là, il y a des gens qui disent à Québec solidaire, on s'en va en austérité avec ce que le PQ a mis sur la table. Moi, Marceau, il m'a dit, attention avec l'austérité, on va pas couper ni en santé, ni en éducation, ni en culture, mais on va quand même réduire la masse salariale des employés de l'État. Donc, on va regarder avec toi tantôt qu'est-ce que ça signifie.
14: Excellent.
13: Il y a évidemment dans cette élection quelque chose qui nous saute aux yeux, pour pas dire autre chose. C'est évidemment l'élection d'un gouvernement minoritaire, mais c'est aussi la disparition de la coalition Avenir Québec. Je dois vous dire, chers auditeurs, auditrices, que moi, je l'avais prédit quand M. Legault a annoncé qu'il quittait son poste de chef de la CAQ et comme premier ministre, et que Mme Fréchette a été nommée à la suite. Moi, j'avais dit à l'émission de Gérald Filion sur les ondes de Zone Info, la CAQ, elle va disparaître. Je m'étais fait regarder pas mal de travers par Émilie Foster, qui est une ancienne députée de la CAQ, qui est commentatrice de l'actualité politique à Radio-Canada, et notamment à Zone d'information avec Gérald Filion, ou encore avec Masbourien à Radio-Can. Et on m'avait dit, genre, tu exagères, la CAQ disparaît. Je dois avouer qu'au mois de juillet, je me suis dit, ah, peut-être que je me suis trompé, puis que là, Mme Fréchette est en train de relever le nez de l'avion. Ben non, ça a planté, puis craché pas à peu près. Et moi, je fais partie, ça me fait sourire un peu, parce que depuis lundi, on dit, c'est-tu la fin de la CAQ? La CAQ va-t-elle renaître? Est-ce que Bernard Drainville va reprendre le flambeau alors qu'il n'a pas réussi à battre Mme Fréchette à la direction? Même si la CAQ va bénéficier quand même de fonds quand même assez importants, là, parce qu'ils ont quand même obtenu un 13% au scrutin, au suffrage universel, et qu'il y a du financement qui va avec ça, je pense, chers auditeurs, que la CAQ est bel et bien morte, et qu'on risque de revenir davantage à du bipartisme autour du débat sur la question nationale. Parce que, veut pas, le PQ a gagné, mais le PQ, on aurait pu dire victoire éclatante si le PQ avait été majoritaire. Et le Parti québécois a perdu quand même certaines circonscriptions, dont Vachon, mais aussi Arthabaska, l'Érable, où il y avait déjà un député du PQ, ou encore Taillon à Québec, avec M. Paradis. Et j'ai vu, on en a moins parlé, mais la circonscription de Champlain en Mauricie, où le PQ était premier tout au long de la campagne, et le Parti conservateur les a passés au fil d'arrivée. Donc, le PQ n'a pas eu sa majorité. Et il faut le dire, chers électeurs, s'il y a un parti qui est quand même sorti pas mal gagnant de cette élection-là, c'est bien sûr le Parti conservateur d'Éric Duhaime, mais c'est aussi le Parti libéral du Québec avec M. Milliard, qui, rappelons-le, il y a à peine 6 mois, était même pas sous le radar, parce que c'était Pablo Rodriguez qui était chef du PLQ. Et M. Milliard, je pense qu'il était pas mal satisfait lundi. Et là, je vous prédis que c'est le retour du fédéralisme canadien. Donc, moi, je pense que dans les prochaines semaines, dans les prochains mois, ça va être très intéressant de voir comment le PQ et Paul Saint-Pierre Plamondon vont se positionner. Et là, moi, je vais dire quelque chose qui est peut-être pas extrêmement populaire, mais je pense qu'il faut qu'on réfléchisse sérieusement à une alliance électorale, à une alliance politique entre les souverainistes et les indépendantistes qui siègent à l'Assemblée nationale. Et ça donne qu'il y a 9 députés de Québec solidaire qui ont été réélus. D'ailleurs, faut le mentionner, Rouba Gazal a fait une bonne campagne, et une campagne assez affirmée sur la question nationale et sur l'indépendance du Québec. C'est peut-être même une des chefs qui est allée le plus loin dans cette idée-là que Québec solidaire est indépendantiste, même si on sait qu'il y a 2 électeurs sur 3 qui votent pour QS qui ne sont pas indépendantistes. Moi, je pense que le PQ va devoir travailler, bien sûr, avec toute l'opposition, y compris les conservateurs de Duhaime, parce qu'il faut comprendre à quelle logique ça correspond que 19 personnes, députés, sont élus dans la région de Québec, en Beauce et ailleurs, sous le drapeau du Parti conservateur, avec toutes les propositions que Duhaime a pu mettre tout au long de la campagne électorale, propositions très à droite sur le plan économique, son 47 milliards de compression budgétaire dans le fonctionnement de l'État qui tient pas du tout la route. Alors, faut comprendre à quelle logique ça correspond, ce vote-là, populaire en direction du Parti conservateur. Alors, ça va être intéressant de voir comment le nouveau premier ministre, M. Plamondon, que l'on salue et que l'on félicite d'ailleurs au passage. Comment M. Plamondon va composer avec justement ses oppositions? Mais moi, je vous le dis, on va revenir là-dessus tout au long des prochaines semaines, prochains mois. Il y a un agenda politique court terme qui est possible en alliance avec d'autres partis, dont Québec solidaire. Je pense aux États généraux sur l'éducation. Je pense à la question de la langue, notamment l'application de la loi 101 au niveau des cégeps. Hier, j'ai vu la FNEC-CSN sortir en faveur de l'application de la loi 101 dans les cégeps pour protéger justement la langue française et pour justement endiguer le déclin du français dans les grandes régions comme Montréal et les autres. Alors, ça va être intéressant à suivre. Après la pause, on jase avec Pierre-Hugues Meller de comment ça se passe quand on demande un recomptage électoral.

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1: On est de retour à Franchement les Tourneaux. Alors, comme je l'ai mentionné en introduction, on reçoit Pierre-Hugues Miller, qui est avocat et qui connaît surtout très bien le dossier et la question des recomptages électoraux. Salut, Pierre-Hugues.
2: Bonjour, Jacques.
1: Alors, on va-tu en avoir dans le cadre de cette élection-là?
2: Moi, je prédis qu'on en aura au moins un.
1: Okay.
2: On aura Vachon.
1: Ici, à côté?
2: Tout juste à côté. Parti de Saint-Hubert qui, au soir de l'élection, avait un écart de 14 voix entre la libérale et le péquiste.
1: Mm-hmm.
2: Au recensement, ça c'est une PAC qui est un peu moins bien connue de vos auditeurs, mais essentiellement le recensement, là, comme je le disais tantôt, le soir de l'élection, les résultats sont transmis par téléphone. Alors, les préposés de l'information au maintien de l'ordre, les primos, comme on les appelle dans le jargon, transmettent l'information au directeur de scrutin pour lui dire, dans la boîte numéro 62, par exemple, voici les résultats.
1: Mm-hmm.
2: Le lendemain, on s'assure que ce qui a été transmis par téléphone et ce qui a été compris par téléphone est le bon résultat. Donc, on prend les relevés de dépouillement,
1: okay,
2: qui sont des feuilles qui sont à même les urnes elles-mêmes. On regarde ces relevés de dépouillement-là, puis on va s'assurer que ça correspond aux résultats. Hier, ils ont fait cet exercice-là dans Vachon, ce qui a fait en sorte que la majorité de 14 de la libérale a fondu à 10.
1: OK. Alors, elle 10 en a perdu voix... 4.
2: Oui, elle en a perdu 4. Au final, elle en a perdu 4. Puis il y a un certain nombre de rejets au fil de la journée. Hein. Alors, tout ça, ça sera analysé.
1: Donc, des rejets, là, ça, c'est des bulletins qui sont annulés, là.
2: Faites attention. La distinction entre un rejeté et un annulé est importante. Parce qu'un annulé, c'est un bulletin qui n'a jamais été dans la boîte. C'est un bulletin pour lequel l'électeur, par exemple, dit « je me suis trompé » ou « on a déchiré accidentellement en déchirant le talon, par exemple. » Puis on va annuler le bulletin, puis à ce moment-là, on va faire en sorte que ce bulletin-là, on dit à l'électeur « retournez dans l'isoloir, noircissez l'ensemble des cercles, puis je vais l'échanger contre un autre. »
1: OK, ça, c'est donc, la notion juridique d'annuler.
2: Annulé n'a jamais été dans l'urne.
1: OK.
2: Un rejeté, c'est au moment du dépouillement. Lui, l'électeur a voté déçu. Au moment du dépouillement, on l'a mis de côté pour une raison X, Y ou Z. Souvent, cette raison-là, c'est qu'on a sous-voté ou survoté.
1: Genre, t'as mis des X partout.
2: T'as mis des X partout.
1: Michel Chartrand disait ça dans le temps. Vous les aimez toutes, là, vous mettez des X partout.
2: Michel Chartrand disait, ma mère me demandait souvent pour qui voter, puis je lui disais, écoute, ils veulent tous ton bien, donc vote pour tous et chacun d'entre eux.
1: Voilà.
2: Alors,
1: tu connais mieux ton Chartrand. Ouais, c'est bon, ça.
2: Je le ferai pas aujourd'hui, mais j'ai même une petite imitation de ça.
1: Okay,
2: que je donne parfois en formation. Mais oui, c'est ça, un bulletin rejeté. C'est un bulletin pour lequel on a sous-voté ou survoté. Ou même parce qu'il a été marqué ailleurs sur le bulletin. Dans la loi québécoise, on ne peut pas écrire quelque mention que ce soit.
1: Si tu dépasses, mettons, tu fais un gros
2: dépassement, la réponse, c'est tant et aussi longtemps que ça ne soulève pas un doute quant au nom, à l'identité de la personne pour qui tu as voté, il n'y a pas de problème.
1: Okay.
2: Le problème est plus avec les petits bonhommes sourires, les petits soleils, ou même, comme l'a dit Élection Québec dans une publicité que j'ai pas beaucoup aimée dans les derniers jours, il disait, tu sais, leur fameuse publicité là, sur les gyms et tout ça, là, cœur, crochet, X, là. Ben, cœur, quant à moi, il y a une problématique à cet effet-là. Donc, Élection Québec, là-dessus, a même tenté d'évoluer la jurisprudence. Mais ce qu'on est venu pour mettre, c'est que ça devient une marque distinctive. Tu sais, il y a une certaine époque au Québec où on pouvait penser qu'il y avait des votes qui pouvaient être achetés d'une façon ou d'une autre. Ben, si tu trouves des cœurs dans l'urne, ce sera ceux que moi j'ai fait voter, puis tu me dois 10$, 20$,
1: ou un brownie pour tout ça.
2: Ben, à ce moment-là, c'est, quant à moi, c'est une marque distinctive. Donc, il faut faire attention à ce genre d'éléments.
1: Mais admettons là, que dans Vachon, là, il y a une contestation, il va en avoir une, c'est sûr. Puis là, il y en a 300 bulletins qui ont été rejetés. Eux, ils vont être analysés serrés, là.
2: Ils vont être analysés serrés. Habituellement, de la manière qu'on procède, c'est qu'on va commencer à décompter les bulletins rejetés dans un premier temps. On va ouvrir l'enveloppe des bulletins rejetés parce que toutes les enveloppes vont être ouvertes. Donc, on va ouvrir les bulletins rejetés, on va les regarder attentivement. Donc, ce sont des... Ce que vous avez vu comme étant le scrutateur puis le secrétaire au bureau de vote, là, au courant des journées où vous êtes allé voter, ben, ça va être des représentants des partis.
1: Ça peut être un péquiste puis un libéral.
2: En fait, c'est exactement ça qui va arriver. C'est que ça sera quelqu'un qui sera désigné par le PQ puis quelqu'un qui sera désigné par les libéraux qui vont le regarder ensemble. Vous l'aurez compris que les deux, l'un face à l'autre, généralement, je m'excuse de l'anglicisme, ça fait un bon check and balance. Ils vont pas s'enligner dans le même sens très souvent.
1: Mais ça se peut-tu que quelqu'un, là, je te pose la question, là, mettons, toi puis moi, on est au bureau, là. Toi, t'en as fait, là, je sais pas combien, puis moi, c'est la première fois, là. Je représente le Parti libéral, toi, tu représentes le PQ. Ça se peut-tu que tu me chauffes un peu pour dire, hey, ça, c'est rejeté, puis je fais comme, OK, c'est rejeté ou.
2: Je t'annonce que oui. Je t'annonce que oui.
1: Oh.
2: Alors, c'est pour ça que tous les partis vont avoir l'avantage à présenter quelqu'un qui sait quoi faire, puis qui sait comment, ce qu'il y en est. Généralement, les partis politiques vont même les former un peu avant pour leur dire, écoutez, soyez attentifs à ce genre de choses-là. Donc, puis là, à ce moment-là, ce qui va arriver, c'est que la table de scrutateurs va lever la main parce qu'ils s'entendent pas. Les avocats vont se présenter à la table en question, vont regarder ensemble si eux, ils s'entendent. Parce que souvent, il y a des décisions qui sont prises en début de dépouillement par le juge qui vont avoir pour effet, parce que c'est un juge qui entend les choses. C'est une personne désignée, c'est pas un juge comme un tribunal, mais c'est une personne désignée.
1: Okay.
2: La loi prévoit que c'est un juge de la Cour du Québec. Donc, à ce moment-là, le juge va devoir trancher. En fil de recomptage, quand ça fait 4 fois ou 5 fois que la même situation est présentée au juge, les avocats finissent par comprendre que si on allait présenter une 6e fois, il y a des bonnes chances qu'elle ait dans le même sens. Fait qu'il va y avoir un certain nombre d'arbitrages qui vont se faire entre les avocats dans lesquels ils vont accepter des bulletins suivant les décisions qui ont déjà été rendues. Mais les premières décisions vont devenir particulièrement importantes pour la suite des choses.
1: OK.
2: Puis ça peut finir mordre la main de quelqu'un qui l'a présenté. Tu sais, au début de ton recomptage, tu sais pas combien de fois tu vas avoir la même situation. Le petit cœur, je vais le revoir combien de fois, puis combien de fois ça va mordre la main de la personne qui l'a fait trancher au départ.
1: OK. T'as un délai, j'imagine? T'as combien de jours pour dire, hey, moi, je vais contester ma défaite électorale?
2: C'est 4 jours du recensement. Donc, les recensements, sauf les 4 exceptions dont la loi prévoit, là, c'est-à-dire les grands territoires, là, la Violette-Saint-Maurice, Duplessis, Rennes-Lévesque, Congava, qui, eux, auront lieu jeudi, les recensements. Mais sinon, les recensements au Québec dans 123 des 127 circonscriptions ont eu lieu hier à 9h, hier matin.
1: OK.
2: Donc, le délai commence à courir à partir d'aujourd'hui, ce qui nous amène à samedi. Comme les tribunaux sont fermés la fin de semaine et que lundi, c'est un jour férié, ben le délai pour présenter les affaires, c'est mardi.
1: Okay.
2: Puis là, présenter, ça veut pas dire l'avoir présenté à un juge, ça veut simplement dire l'avoir déposé au tribunal mardi. Donc, mardi prochain, on saura combien de recomptages judiciaires à travers le Québec. Puis on sera fixé sur cette question-là. Puis les premiers dépouillements judiciaires commenceront la semaine prochaine, quelque part sur la fin de la semaine, parce que le juge va déterminer l'heure puis le moment où ça va se faire. Souvent, ça se fait dans des palais de justice. Ici, à Longueuil, d'ailleurs, ça sera pas la première fois pour l'histoire que dans Vachon, il y a eu un dépouillement judiciaire. Il y en a eu un à la première élection de l'ADQ qui avait présenté un recomptage judiciaire contre Camille Bouchard, ancien candidat du PQ.
1: Du PQ, ben oui, qu'on connaît bien.
2: Et qui a été ministre également. Donc, l'ADQ avait présenté ça contre Camille Bouchard avec une marge qui était très élevée. L'ADQ avait pas beaucoup d'expérience à ce moment-là. Recomptage qui, au bout d'une journée, n'allait nulle part et ils ont décidé de s'en désister.
1: Ça, c'est mon autre question, là. Parce que tu dis des fois, c'est quoi un écart? Quand est-ce que tu dis, bon, à 4 puis à 10 puis à 15, je peux comprendre que tu dis, on va compter. Mais des 150, 200, toi, c'est...
2: Ben, on va voir l'exemple, par exemple, dans Champlain, où le PQ a perdu par 191.
1: Devant les conservateurs, ouais.
2: Ouais. Fait qu'à ce moment-là, qu'est-ce qui se pose comme question, c'est de se dire, est-ce qu'il y a des éléments qui nous permettent de croire que parce qu'il y a 2 critères dans la loi. Le premier, c'est 1 millième des voix. Donc, ça, c'est 35 000 personnes qui ont voté, grosso modo, par circonscription, là. Donc, si l'écart est en bas de 35-36, c'est automatique. Le juge n'a même pas de discrétion judiciaire, il est obligé de l'ordonner.
1: OK.
2: Le deuxième critère de la loi, c'est que ça prend des motifs raisonnables de croire qu'un scrutateur a dressé un relevé de dépouillement qui est inexact ou qui est faux. C'est arrivé en 2018. Mégane Perry-Mélenchon, encore une fois, candidate du PQ,
1: Gaspé,
2: avait perdu parce que dans une boîte de scrutin, la scrutatrice avait indiqué tous les bulletins acceptés pour le premier candidat sur la liste, un ordre alphabétique qui est là. Ça s'adonnait que c'était le libéral. Alors, le libéral s'était vu crédité d'une 150 ou 160 bulletins de vote, alors que dans les faits, le résultat n'était pas celui-là. Fait qu'on y enlève 160, puis on met son véritable résultat, qui était peut-être 40, puis on en met 80 à Mégane Perry-Mélenchon. Ben c'est moins 150 plus 40 pour le candidat libéral, donc on s'entend qu'il vient de perdre 110 voix. Puis Mégane Perry-Mélenchon se voit crédité de 70-80 bulletins à ce moment-là. Donc, l'écart qui était de 150 venait de fondre comme peau de chagrin.
1: OK. Donc ton 1 millième, celui-là, il est automatique. Mais mettons, tu donnes l'exemple de Champlain où les conservateurs ont battu sur le fil d'arrivée à 195 votes. Là, c'est pas automatique.
2: C'est pas automatique. Ça prend des motifs raisonnables de croire. Puis, habituellement, les partis n'iront pas, du moins les partis qui ont un peu plus d'expérience, n'iront pas si l'écart est trop grand. Pourquoi? Parce qu'ils savent que c'est impossible de renverser la vapeur. C'est un exercice qui coûte relativement cher. Ça coûte à peu près 10 000 par parti par dépouillement judiciaire. Bien que le directeur général des élections rembourse 50 % de cette somme-là, c'est quand même quelque chose d'assez important là, pour les partis.
1: OK. Il nous reste à peu près 3 minutes. Là. On a parlé de Vachon, donc c'est clair qu'on va y aller. J'aimerais ça qu'on revienne parce qu'il y a un candidat de Québec solidaire qui a perdu, là, puis je pense qu'il a même déclaré sur Facebook qu'il avait perdu. Là, puis ça s'est posé là, dans les derniers 24 heures. Monsieur Clich-Rivard, là, qui est quand même bien connu.
2: Candidat d'ancien Henri-Saint-Anne.
1: Qu'est-ce qui s'est passé là, exactement?
2: Bien, encore là, je reviens encore à ce que je vous disais tantôt. Le recensement a eu lieu hier.
1: Okay.
2: Dans le cadre du recensement, au soir de l'élection, il perdait par 39 voix. ça aurait été 36, la majorité pour pas le chiffre magique pour le 1 millième. Alors, il était très proche de ça.
1: Ben oui.
2: Là, lui, la considération pouvait y arriver. Mais au terme du recensement, l'exercice de vérification qui a été fait hier, sa majorité, ou du moins la majorité du libéral dans ce cas-là, s'est accentuée à 221.
1: Ah oui.
2: Donc là, la décision est un peu plus difficile à prendre. Puis je pense que M. Clich-Rivard, sur les médias sociaux, a indiqué qu'il n'avait pas l'intention d'y aller. Donc, c'est ça. C'est là où on en est. Donc, il y a une première étape, une première validation des résultats qui va avoir un effet direct sur la décision qui va devoir être prise. On l'avait vu, hein, dans Terrebonne au fédéral, la dernière fois.
1: Ben oui.
2: La libérale avait perdu au soir de l'élection. Le lendemain, après le recensement, la libérale était vainqueur. Puis, en fait, excuse-moi, c'est l'inverse. Le soir de l'élection, elle était gagnante. La bloquiste avait perdu au recensement.
1: Une histoire d'enveloppe, hein?
2: Oui, mais c'est ce qui est arrivé au final après, mais... Avant ça, au soir de l'élection, la libérale avait perdu. Le lendemain, au recensement, elle avait gagné. Dépouillement judiciaire s'en tient. Puis là, on se retrouve avec... Elle gagne par un, puis il y a une enveloppe qui s'est pas passée à ce moment-là,
1: ben
2: puis
1: oui,
2: l'erreur
1: ben
2: d'Élection
1: oui,
2: Canada,
1: ben oui, ben oui.
2: Qui a fait en sorte que le dossier s'est même rendu jusqu'à la Cour suprême, puis qu'on a ordonné la tenue d'une nouvelle élection à Terrebonne.
1: Bon, il nous reste peut-être une minute, là, tu sais. C'est super fascinant ce que tu nous expliques, parce que souvent, on connaît pas le détail, puis comment ça fonctionne. Mais dans l'histoire politique du Québec, c'est quand même assez récent, là, cette façon-là de peaufiner un peu la méthode de contestation. Où, à l'époque de Duplessis, ça marchait pas de même, là. Tu contestais pas, de toute façon, moi.
2: J'ai des cheveux blancs, Jacques, mais pas assez pour me souvenir
1: de cette époque-là. Oui, mais t'as de la perspective historique.
2: Mais la réponse, c'est oui, effectivement, ça fait probablement une vingtaine d'années où on le regarde de façon plus attentive. Puis ça a amené à quelques changements, mais c'est une procédure d'exception quand même, là. Ça mène pas beaucoup à des gains ou à des défaites. Puis des fois, c'est même juste pour une question d'argent, hein. On pourrait le faire.
1: Ah, parce que ça coûte cher?
2: Non, c'est pire que ça. C'est parce que dans un cas, historiquement, il y a même un parti qui était allé pour s'assurer que le remboursement de dépenses électorales auquel il avait le droit, donc s'il avait obtenu 15 % des voix, il avait le droit à son remboursement de dépenses. C'était pas pour gagner, c'était pour aller chercher son remboursement. Ah. Donc, ça s'est même fait dans ces circonstances-là.
1: Ça peut faire une différence. Moi, je peux te raconter qu'ici, à Longueuil, quand je me suis présenté à mairie, j'aurais pas pu contester le résultat. Ça, c'est très clair. Mais tu sais, ton histoire de 15 %, j'en ai eu du monde à 12 puis à 13 %, là, puis ça a fait une différence quand même.
2: Une bonne différence, effectivement.
1: Écoute, Pierre-Hugues, c'est déjà tout. Merci.
2: Merci à toi.
1: M'a te réinvité. Toi, tu peux chroniquer sur plein de trucs. Hein?
2: Je suis capable de faire ça des fois.
1: Tu es aussi un militant politique, quand même. Faut le dire. Après la pause, on parle avec Jean-Pierre Charbonneau, qui est le porte-parole du mouvement Démocratie Nouvelle. On va revenir sur le résultat de l'élection de lundi puis la question de la réforme du mode de scrutin. 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
1: Alors, on est de retour à Franchement les tourneaux. Et là, on avait un petit pépin de technique pour rejoindre M. Charbonneau. Alors, je vais tout simplement devancer. Je te prends en surprise. Non, tu n'as pas d'écouteurs, toi? Hein? Oui, tu as des écouteurs. Parfait. Alors, on va y aller tout de suite avec notre ami Philippe Morin, qui est économiste à la CSN. Et on l'a dit en ouverture de l'émission, qu'on va revenir sur le cadre financier du Parti québécois, ce qui a été déposé pendant la campagne électorale, qui a quand même fait quelques vagues. Bonjour, Philippe.
8: Allô, Jacques.
1: Alors, Philippe, quand on regarde là, ce que le PQ a déposé encore dans le cadre de la campagne électorale, est-ce qu'on peut parler de mesures qui pourraient mener à de l'austérité?
8: Je pense qu'on n'aura pas le choix de parler d'austérité. En tout cas, c'est sûr que c'est un mot qui est très connoté, qui nous rappelle là, les budgets de Martin Coiteux autour de 2015, 2014, 2016. De l'avis même de Martin Coiteux, c'est pas mal ça qui va attendre là, les prochains gouvernements. Là, on sait que c'est celui du Parti québécois.
1: Mais Coiteux, il niait ça, lui, dans le temps, tu t'en rappelles? Là. On a joué dans
8: ouais,
1: ce
8: mais
1: là,
8: après, il disait, ah oh, oui, je suis fier, puis si t'as recommencé, je le referai.
1: Ah, ben oui, c'est
8: mais
1: sûr.
8: Ce qu'on voit avec le cadre financier qui a été porté par le Parti québécois, c'est des hausses des dépenses là de programmes, c'est-à-dire les différents ministères, les réseaux de l'éducation, de la santé, qui sont inférieurs à ceux des pires années, entre guillemets, de Coiteux. Fait que ça serait très étonnant, alors que maintenant l'inflation est quand même plus élevée que ce qu'elle était là, il y a une dizaine d'années. Fait que ce serait très étonnant que les effets soient pas similaires ou pires à ceux qu'on a connus là, dans les fameuses années d'austérité là, 2014-2016.
1: J'aimerais ça t'expliquer un truc pour le public, parce que quand on parle finances publiques, des fois c'est un peu compliqué là, tu sais, difficile les chiffres puis tout. Moi j'ai reçu Nicolas Marceau il y a pas longtemps en balado, puis il me disait on hérite d'un cadre financier qui est pas simple, avec plein de défauts. Il dit, qu'est-ce qu'il veut dire? Il est en train de nous dire qu'ils n'ont pas laissé la maison propre, puis c'est nous autres qui est pogné avec le problème? Ou?
8: Ça, c'est ce qu'on risque d'entendre dans les prochains mois aussi. Là. Mais dans les choses qui se sont améliorées au Québec, là, dans les politiques publiques, si on veut, c'est le fait qu'on a un rapport préélectoral qui, finalement, dresse la table là, d'une manière objective pour l'ensemble des partis politiques. Puis on a la vérificatrice générale qui fait un rapport sur le rapport préélectoral pour dire, est-ce que tout ça se tient? Fait que, dans le fond, les principaux partis politiques, dont le Parti québécois, ont construit leur cadre financier en tenant compte de ce rapport préélectoral-là. Est-ce que la vérificatrice générale avertit, en lien avec la situation actuelle, c'est que elle dit les hypothèses du ministère des Finances sont plausibles, mais il y a des défis importants. Puis il y a des défis importants qui risquent de finalement, selon les dires de la vérificatrice générale, d'avoir des impacts sur les services à la population. Et ça, c'est la situation avant le cadre financier du Parti québécois.
1: Parle-tu d'austérité, la vérificatrice
8: générale?
1: C'est
8: pas un mot qui est utilisé dans le rapport. On parle de défi. Hein? Fait que c'est sûr que c'est un langage différent. Mais donc, si on veut, la situation antérieure, celle dont le gouvernement hérite, présentait déjà des défis important selon la vérificatrice générale pour maintenir finalement le niveau de service à la population. Et le cadre financier du Parti québécois implique davantage de compression que par exemple la CAQ prévoyait. Donc c'est clair que on risque de rejouer dans un film comme l'austérité.
1: Puis j'imagine qu'il y a un lien entre cette idée-là qu'on revient à l'équilibre budgétaire une année plus tôt que prévu, là, parce que là, ça mène pression davantage sur les finances publiques.
8: C'est clair. Donc, le cadre financier du Parti québécois, qui est différent de ceux des quatre autres principaux partis, là, prévoit un retour à l'équilibre budgétaire un an plus tôt que la cible là, de la loi sur l'équilibre budgétaire, sans vraiment démontrer quels seraient les avantages ou la nécessité là, de cette accélération-là, de cet empressement-là. Et ça se fait de plusieurs manières, mais là où le cadre financier se distingue de celui des autres partis, c'est que ça implique des réductions de dépenses dès l'année financière 2026-2027.
1: OK, c'est là.
8: Exact. Et là, on pense à une rentrée parlementaire donc autour de la mi-novembre. Donc, couper 1 milliard d'ici le 31 mars 2027, ça implique là un rythme qui est pratiquement jamais vu là dans l'histoire récente du Québec. Fait que c'est clair que non seulement on veut du côté du Parti québécois, arriver à l'objectif avant les autres, mais ça implique de partir immédiatement, donc déjà dans l'exercice financier actuel, qui est donc même un rythme là, que ce soit les libéraux ou la CAQ n'avaient pas comme espoir là, d'insuffler.
1: Si on prend le PQ au mot, là, puis que le PQ nous dit qu'il n'y aura pas de coupure en santé, il n'y aura pas de coupure en éducation, puis il n'y aura pas de coupure en culture. On est rendu dans 85-90% des dépenses de l'État, ou à peu près 80...
8: Plus proche de 80 que 85, okay. Là, puis après, ben dans les dépenses de programme, fait que ça exclut là, le service de la dette, les intérêts qu'on paye sur la dette, oui. Ainsi de suite. Mais c'est clair que les missions là au cœur de l'État, donc santé, services sociaux, éducation, culture, je pense que ça a été nommé par Monsieur Marceau. C'est pas la principale dépense qu'on compare à la santé, mais c'est clair que on est dans l'ordre là, d'à peu près 75% 80% des dépenses. Donc, puis le cadre financier nous dit on veut que l'État se concentre sur ses missions fondamentales, mais sans expliciter quelles seraient les missions fondamentales et quelles seraient les missions donc qui ne seraient pas fondamentales. Puis quand on regarde les dépenses des différents ministères, ben on a de la misère à trouver pour un gouvernement du Parti québécois qu'est-ce qui va être superflu. Tu sais, est-ce que les dépenses du ministère de la Famille seraient considérées comme non fondamental, quand on sait qu'il y a quand même un attachement au modèle des CPE. Donc
1: l'argent des CPE vient de là,
8: exact,
1: la famille.
8: Du ministère de la Famille. Sécurité publique, ce serait étonnant, parce qu'il y a des promesses là, de mettre plus de policiers sur les
1: vrai.
8: Rues, ainsi
1: c'est
8: de suite.
1: Vrai.
8: Affaires municipales, transport. Fait que ça, c'est quand même des gros ministères. Fait que, tu sais, si on se dit que, si on prend au mot, là, M. Marceau, puis il nous dit il n'y aura pas de compression en santé, en éducation, en culture, ben déjà, il en reste plus beaucoup ou coupé, puis jamais là dans en tout cas dans la campagne électorale, ça a été explicité là quelles seraient les missions non fondamentales. D'une part, d'autre part, tu sais le cadre financier du Parti québécois prévoit des augmentations de dépenses de seulement 1%
1: en 2027-2028. Pour deux ans là,
8: exact.
1: C'est ça.
8: Mais ce que nous indique là, le Conseil du Trésor, c'est que juste pour maintenir les services actuels, on est dans l'ordre là, des dépenses de 2, 3, 4 % dépendamment des missions. Fait qu'avec 1 % seulement de hausse finalement des dépenses, alors qu'il y a de l'inflation, il y a un vieillissement de la population et ainsi de suite, ben on voit mal comment il pourrait ne pas y avoir de compression.
1: La loi sur le retour à l'équilibre budgétaire, parce que c'est une loi, ça, de l'Assemblée nationale, là. Bon, évidemment, là, on l'a mentionné, le PQ propose de revenir à l'équilibre un an plus vite que prévu. Mais on pourrait, pour X, Y, Z raisons, décider comme gouvernement, parce que, mettons, la crise commerciale avec les Américains, là, s'amplifie, là, puis qu'on a des secteurs d'activité où on a besoin de crédit puis d'aide, on pourrait décider de reporter l'atteinte de l'équilibre budgétaire.
8: Effectivement, puis c'est, tu sais, les centrales syndicales ont, par le passé, là, plusieurs fois demandé que, dans certaines circonstances, là, y ait un report de l'atteinte de l'équilibre budgétaire. D'ailleurs, la loi, elle a été modifiée quand même récemment, justement, pour permettre ça, là, suite à la COVID, ainsi de suite. Donc, tu sais, c'est une loi des hommes ou c'est une loi humaine, là, dans le sens où c'est pas l'étape de la loi de Moïse qui descend. Là.
1: Ouais, ouais, puis des fois.
8: C'est une décision politique. Après, ce que la majorité des économistes dirait, c'est que ça peut pas se faire sur un coin de table. Tu sais, ça prend quand même un plan crédible, quelque chose qui amène une prévisibilité, parce qu'il y a les fameuses agences de notation.
1: C'est pas la loi.
8: Et ainsi de suite.
1: Ouais, ouais.
8: Mais c'est clair que ce sont des décisions politiques. Donc, c'est pas quelque chose qui émane là, d'une puissance supérieure. Après, on pourrait, dans une autre chronique, là, faire l'analyse des angles morts de cette loi-là. Parce que un des principaux angles morts, c'est la question de l'amortissement des infrastructures. Donc, et de ce côté-là, le cadre financier qui est déposé est aussi très inquiétant parce que on risque d'avoir de troquer un déficit budgétaire pour un déficit d'entretien des infrastructures. Fait que ne pas entretenir suffisamment les actifs de l'État, que ce soit les routes, mais les hôpitaux, les écoles, et ainsi de suite.
1: Je sais pas si t'as entendu la mairesse de Montréal sortir avec la mairesse de Longueuil récemment, Catherine Fournier, en disant c'est au bas mot 50 milliards là pas 50 millions, ni 500, 50 milliards qu'il faut remettre dans les villes là, pour retaper nos infrastructures. Puis du côté de Québec, on nous dit que c'est les routes, les ponts, les tunnels, puis ça coûte à peu près la même affaire. La proposition budgétaire ou le cadre financier du PQ augmente pas ben les impôts des plus riches, hein, même qu'on baisse, si je ne m'abuse, l'ensemble de la charge fiscale des entreprises. Hein. Ils nous disent on va arrêter de financer des Nordvolt, mais on va baisser la charge fiscale des entreprises.
8: Ouais, ça c'est peut-être un des éléments les plus surprenants, puis il faut le lire par rapport au bilan de Fitzgibbon, puis des super ministres et ainsi de suite. Donc, il y a eu le Fonds de développement économique, qui est géré par Investissement Québec, a pris des décisions tellement arbitraires, sans les conseils, là, par exemple, justement, d'Investissement Québec. Donc, c'est par règlement, le gouvernement ou le ministre qui a décidé des investissements ou des prêts pardonnables, par exemple à Nordvolt. Donc, on connaît le fiasco que ça a entraîné. Mais là, la réponse du Parti québécois, c'est de dire « Je veux abolir le Fonds pour le développement économique, liquider ses actifs et à la place, je vais baisser finalement l'impôt des PME. » Donc, c'est une vision qui est néolibérale, tu sais, où on vient jeter finalement le bébé avec l'eau du bain. Fait que plutôt que l'État ait un rôle là, d'intervention économique, d'encadrer, d'orienter le développement économique. Là, finalement, on vient dire, on va baisser le fameux fardeau fiscal des entreprises. Et ça, ça va stimuler l'activité économique. Fait qu'on est vraiment dans une vision où l'État là se défait de son rôle d'orientation économique.
1: On a déjà joué dans ce film-là. Là. Tu sais, tu baisses les charges fiscales, puis on nous dit il faut innover, les changements technologiques, il faut augmenter la productivité, puis ils mettent pas une foutue scène dans les entreprises pour augmenter la productivité, puis innover, puis souvent ils mettent ça dans la poche des actionnaires.
8: Puis c'est ce qu'on voit aussi, là, tu sais, les entreprises canadiennes ont plus de 900 milliards de dollars là, juste en trésorerie, là, en ce que Mark Carney appelait le « dead cash » finalement. Oui. Donc, c'est malheureusement ce qui risque d'arriver, là, où les entreprises, on aimerait qu'elles investissent, là, mais c'est pas ce que l'histoire récente nous montre. Quand on baisse la fiscalité des entreprises, malheureusement, c'est rarement dans la recherche et développement, rarement dans le capital comme tel que c'est investi.
1: Il nous reste, mettons, 35 secondes, vite, le Fonds des générations. Ça aussi, c'est sacré, c'est religieux, le Fonds des générations, où on pourrait jouer là-dessus. La CAQ l'a fait pour baisser les impôts au Québec. Hein?
8: C'est une décision politique aussi. C'est quelque chose qui a été créé par les députés puis qui pourrait être modifié en temps et lieu.
1: C'est pas la loi de Moïse. Moi, j'avais eu une rencontre avec M. Marceau quand il était ministre des Finances, puis on essayait de les convaincre sur le Fonds des générations. Puis je te dis que les hauts fonctionnaires étaient autour de la table puis ils nous regardaient avec des gros yeux. Merci, Philippe.
8: Ça fait plaisir.
1: Super bon, puis je vais te réinviter. Alors, après la pause, on parle à Jean-Pierre Charbonneau de la réforme du mode de scrutin.

0: participé à un colloque avec, entre autres, une de ses anciennes députées qui a préféré retourner à enseigner en sciences politiques. Puis elle avait dit à ce colloque-là, je l'aurais dit, elle était pas d'accord à ce qu'on abandonne la réforme du mode de scrutin. Puis j'ai dit, vous allez le regretter, parce que c'était la garantie que finalement les efforts pour mettre en place un parti politique qui va durer dans le temps se perpétuent. Mais là, ben finalement, on a le résultat, c'est qu'il y a zéro député de la CAQ. Puis on ne sait vraiment pas qui c'est qui va vouloir prendre le relais. Puis c'est dommage parce que finalement, on a des résultats qui, à quelque part, sont encore plus distorsionnés par rapport à ce qui s'est passé en 2022. Puis bon, là, c'est en 2022, c'est le Parti conservateur qui avait été le président, c'est-à-dire qu'il n'y avait eu aucun député. Et là, c'est la CAQ. Et la CAQ a eu plus de votes que Québec solidaire.
1: Incroyable, oui.
0: Oui, c'est ça.
1: Mais Jean-Pierre, dis-moi, moi, quand j'étais à la CSN, on portait cette revendication-là de réformer le mode de scrutin. D'ailleurs, que c'est un peu ironique, mais Charlie Dorismont, la députée de Marie-Victorin, ici sur la Rive-Sud, était une vice-présidente de la Fédération interprofessionnelle des infirmières. Et on avait rencontré Sonia Labelle, nous. C'est Mme Labelle qui avait eu le mandat de réformer le mode de scrutin dans le premier mandat. Bon. Et là, qu'est-ce qui s'est passé? On devine, là, les députés d'arrière-ban qui commencent à faire des calculs puis qui disent, la réforme du mode de scrutin, ça va me faire perdre mon siège. Mais mettons qu'il y a quelque chose d'assez ironique là-dedans quand tu dis qu'ils se retrouvent sans siège. Mais là, pour l'avenir, parce que le PQ, j'ai pas rêvé, là, Paul Saint-Pierre Plamondon, là, le soir du dernier débat à Radio-Canada, à la question de Rouba Gazal, est-ce qu'on va réformer, oui ou non, le mode de scrutin? Paul a répondu oui, là.
0: Oui, il a répondu oui. Et puis par la suite, interrogé par des journalistes, un, il a dit qu'il ne ferait pas un François Legault de lui-même. Mais ça, Legault avait déjà dit qu'il ne ferait pas un Justin Trudeau de lui-même. Alors, on verra bien. Et puis, deuxièmement, l'autre journaliste, il a dit aussi qu'il s'engageait à ce que ça bouge et puis qu'on le fasse. Alors, on s'attend à ça, mais il y a des conditions pour que ça bouge. D'abord, il faudrait nommer une ou un ministre qui a du coffre, qui a un poids important au Conseil des ministres et qui a l'appui du premier ministre. Et puis, on veut sentir que le premier ministre veut que ça fonctionne. Et puis, encore là, on n'est pas obligé de partir de zéro, là. On a Québec solidaire, avec l'appui du Parti québécois et des partis conservateurs, déposé il y a 3 ans, puis ça a été redéposé par la suite quand il y a eu un informement, en fait, un nouveau conseil des ministres. Il a déposé un projet de loi.
1: Oui. Alors,
0: ce projet de loi-là, c'était c'était le projet de loi de la CAQ amélioré par, comme la CAQ aurait dû le faire après la commission parlementaire qui s'est déroulée en janvier 2020.
1: Mm-hmm.
0: Alors, ils ont juste à prendre ce projet de loi-là, l'amener à l'Assemblée nationale et puis le bonifier. Parce qu'on ne dit pas que ce projet de loi était parfait, mais on faisait la démonstration que avec un nouveau mode de scrutin, on aurait d'abord une représentation plurielle. Actuellement, tantôt, j'ai eu un appel d'un journaliste là, qui est dans la région de Québec qui disait, mais regardez, il n'y a pas de membres du gouvernement puis il n'y a pas de députés du Parti québécois. Mais je dis, il y a bien du monde qui ont voté PQ là, dans la capitale nationale, mais ils ne sont pas représentés. Pas plus que des gens du Parti conservateur qui sont représentés dans bien des régions du Québec où ils n'ont aucun député. Alors, la réalité, c'est qu'il y a dans chaque région du Québec, il y a une pluralité d'opinions politiques. Et si on avait un mode de soutien différent, on aurait la possibilité d'avoir dans chaque région des couleurs politiques différentes, puis donc une meilleure représentation. Puis ce que ça donnerait aussi, c'est une force politique plus grande dans chaque région, parce que les députés de différents partis, un serait en compétition que les uns que les autres, mais en même temps, ils sont obligés de faire des alliances pour les intérêts de leur région. Par exemple.
1: Mais admettons, Jean-Pierre, là, prenons un cas concret. L'élection de lundi. Bon, là, on a évidemment parlé du cas le plus frappant, c'est celui de la CAQ qui disparaît complètement. Mais prenons l'exemple du PQ qui est élu minoritaire à 59 députés, Québec solidaire qui a 9 députés, puis on comprend que le mode électoral actuel, il favorise le Parti libéral du Québec. Ça, c'est très clair, là. Mais en même temps, moi, j'entendais des militants souverainistes, puis on n'est pas bien loin de ça, là. un ancien, toi, député, ministre du Parti québécois. T'es toujours indépendant. T'es toujours un indépendantiste, à ma connaissance. Moi, je continue à croire.
0: J'ai pas renié mes convictions.
1: Mais ceux qui disent que si on l'avait appliqué, la proposition de réforme du mode de scrutin, là, qu'on n'aurait pas une majorité, mais on aurait une minorité de députés souverainistes, tu dis quoi à ça?

0: Ouais, ce que je dis, là, c'est que quand, parce que dans le fond, c'est pas juste d'avoir des députés, une majorité souverainiste, c'est d'avoir une majorité qui se bat pour le Québec français, pour les intérêts du Québec. Ça, ça a été le discours de François Legault, qui nous avait promis qu'avec eux autres, une majorité, il recherchait beaucoup de choses par rapport aux revendications du Québec. Ça n'a rien donné. Mmh. Est-ce que ça a donné quelque chose à l'époque où Jean Charest était très majoritaire? Non. Même à l'époque où le Parti québécois était très majoritaire sous l'évêque ou sous Parizeau, non plus. En fait, le rapport de force du Québec par rapport au reste du Canada, par rapport au gouvernement fédéral, c'est pas compliqué. C'est un rapport de force qui va venir le jour où la population décidera que quand elle a assez.
1: Puis ah ouais, ça c'est.
0: On débarque. Alors le reste là, c'est le mode de scrutin n'a pas de rapport avec la force politique du Québec par rapport au reste du Canada. La preuve. C'est que même quand ils sont majoritaires, les gouvernements du Québec font voter à l'Assemblée nationale des motions pour qu'il y ait l'unanimité de l'Assemblée nationale derrière leurs revendications. Mais c'était, tu sais, ils en ont pas besoin, mais même avec ça, ils obtiennent rien. Alors, sortons-nous de la tête cet argument-là. C'est un faux argument.
1: Excellent. Non, mais t'es très clair, mais c'est pour ça que je t'ai quand même posé la question. Là, je comprends, Jean-Pierre, que selon toi, c'est possible de réformer le mode de scrutin. On pourrait avoir un autre mode de scrutin lors pour les prochaines élections au Québec. Là, bon, en même temps, là, c'est un gouvernement minoritaire. Fait que on va être en élection dans 18 mois, dans 2 ans, dans 36 mois, mais...
0: Si le Québec solidaire et le Parti conservateur sur cet enjeu-là, et si le Parti québécois décide de vous vivre avec eux...
1: Ça serait possible.
0: Oui, puis ils ont une grosse majorité à l'Assemblée nationale, ces trois partis-là. Là.
1: Tout à fait, tout à fait. Donc, à partir du moment où c'est possible, il nous reste 3 minutes, mettons, 4 minutes. Explique-moi comment fonctionne la proposition que Démocratie Nouvelle met sur la table. Il y a combien de députés élus dans des circonscriptions, puis il y a combien de députés élus au pourcentage en fonction d'une liste?
0: Ben, écoutez, disons qu'on aurait proposé 129 députés. Pour que dans chaque région, on a la garantie qu'il y ait une pluralité, donc une représentation plurielle. Ça veut dire que, si ma mémoire est bonne, autour de 80-84 députés élus comme actuellement, les comtés seraient plus grands, mais on ajouterait des comtés régionaux. Et donc, les autres députés qui vont aller à 129 seraient des députés qui auraient été élus en fonction des résultats dans chaque région de la place des différents partis, la proportion que les partis obtiennent de l'appui populaire. Alors, on se retrouve avec, finalement, un bulletin de vote avec 2 choix. C'est pas plus compliqué que les gens qui votent à Montréal avec un maire d'arrondissement, le maire de la ville, les conseillers, les échevins, etc.
1: Pas pire que les Américains qui votent pour des shérifs puis qui votent pour plein de trucs. Ah, oui.
0: C'est exactement le système qu'ils ont en Allemagne. C'est le système qu'ils ont en particulier en Écosse. Nous, on a pris le modèle allemand puis on l'a adapté en fonction de ce que les Écossais ont fait. C'est-à-dire, si on simplifie, là, 60% des députés sont élus avec le système actuel, puis 40% sont élus en fonction de l'appui que les gens donnent aux différents partis. Alors, c'est ça, là. Donc, c'est mix, puis la présence de députés de région compense les distorsions du système actuel. Et puis, c'est mix régional parce que on veut que, finalement, dans chaque région, on calcule l'appui que les gens donnent aux différents partis politiques plutôt que d'avoir juste une liste pour tout le Québec.
1: Bon, j'imagine, Jean-Pierre, avec l'engagement qui a été pris par le chef du Parti québécois, que tu vas être le premier à aller à peu près sur toutes les tribunes pour lui rappeler, n'est-ce pas? Dis-moi rapidement.
0: Ça
1: a déjà commencé. Ben, regarde, il nous reste 2 minutes. Explique-moi le travail de la coalition Mouvement ou Démocratie Nouvelle. Qui est membre de ça? Comment ça va s'articuler? Parce qu'il y a des gens qui avaient l'impression, on s'est parlé il n'y a pas si longtemps, on s'était dit, ouf, la réforme du mode de scrutin, on met pas ça sur les tablettes, mais ça viendra peut-être pas à court moyen terme, mais là, il y a du monde qui s'active là, dans la coalition.
0: Oui, encore plus que la dernière fois.
1: OK.
0: Dans l'opinion publique, dans les médias, dans les chroniqueurs, il y a tout à coup une prise de conscience qu'il y a un problème avec le mode de scrutin. Alors, déjà, ça, cette prise de conscience-là, c'est la base. Deuxièmement, à nouveau, comme en 2018, il y a des partis qui se sont engagés à le faire. Et un de ces partis-là, comme en 2018, a pris le pouvoir. Bon, il est minoritaire, mais ça ne change rien. Les appuis qu'il a des deux autres partis lui donnent une majorité à l'Assemblée nationale pour cette question-là. Alors, et nous, on a créé, à la suite des élections de 2018, une coalition, les grandes centrales syndicales, les associations étudiantes, les groupes de femmes, les groupes écologistes, les organisations communautaires sont membres de cette coalition-là. C'est des dizaines de milliers de gens qui, à travers leur organisation, qui les représentent, sont aussi derrière cette cause-là. Donc, c'est ça, la coalition pour une réforme électorale est, dirigée un peu par le mouvement Démocratie Nouvelle. On est là pour à la fois faire la promotion de cette cause-là, mais aussi un peu comme chien de garde. Et puis là, ben, on va être vraiment des chiens de garde qui vont voir si ça marche pas là.
1: Bon, ben écoute, Jean-Pierre, on va te réinviter, c'est sûr, parce que ça va faire partie des quelques dossiers qu'on va suivre très attentivement avec l'arrivée du Parti québécois au pouvoir. Je te remercie infiniment.
0: Ben, merci de ton invitation, puis on va regarder, la première chose qu'on va regarder, c'est la composition du Conseil des ministres. Quelle sera la personne que le premier ministre va désigner pour s'occuper de ce dossier-là?
1: Merci, Jean-Pierre. À la prochaine. Alors, c'est déjà tout pour Franchement les tourneaux. Je vous laisse en bonne compagnie avec mon ami Jean-Yves Lemay, puis on se revoit la semaine prochaine. On va parler de l'application de la loi 101 au Cégep, notamment la semaine prochaine à Franchement les tourneaux.

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8: L'UPA tend la main au nouveau gouvernement de Paul Saint-Pierre Plamondon et réclame notamment le retrait du Québec du projet de TGV. 5 ans après l'arrêt du chantier, le prolongement du boulevard Béliveau à Longueuil est finalement rouvert à la circulation ce mercredi.
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Autre bonne émission de Franchement des tourneaux aujourd'hui que vous allez pouvoir retrouver éventuellement sur la chaîne YouTube du FM 103.3. On va faire des Reels aussi avec ça qui vont se retrouver sur Facebook. C'est Jean-Yves Lemay au micro jusqu'à 16h aujourd'hui. 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
1: J'aime ça vous proposer des endroits assez inhabituels. Le Panda Beaubaté coche toutes les cases. Ils ont sur place du bubble tea, des ramen, des desserts et cuisine d'inspiration japonaise sous un même toit. C'est probablement mon choix numéro un pour un endroit qui sort de l'ordinaire et qui se retrouve régulièrement sur des publications Instagram et TikTok. Panda Beaubaté, c'est absolument une découverte insolite, plus qu'un resto traditionnel de la région de Sorel-Tracy.

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1: Le Biophare de Sorel-Tracy propose aujourd'hui une visite consacrée au territoire du lac Saint-Pierre et à son patrimoine naturel et humain. C'est une façon originale de découvrir la région autrement qu'en faisant simplement une promenade au bord de l'eau. L'endroit permet notamment de mieux comprendre l'importance du fleuve et des îles de Boucherville. Une bonne idée pour une escapade culturelle différente. D'ailleurs, si vous avez aussi des coups de cœur, je vous invite à les partager avec moi par texto au 438-500-1033.

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1: Je vous ai parlé tout à l'heure du biophare de Sorel-Tracy. Alors, profitez de votre passage à Sorel-Tracy pour découvrir les producteurs et commerces gourmands du secteur. Pour une découverte, essayez chez Florent qui propose des pizzas artisanales cuites au four à bois. Et pour la poutine, ben, 2-3 suggestions. Prince Pizzeria, une institution de Sorel-Tracy. Ils sont aussi célèbres pour leur pizza. Il y a aussi le Petit Sorel qui fait beaucoup parler de lui comme étant la meilleure poutine de la région. Et autre candidat très intéressant pour la poutine, Cantine Urteau, une véritable vieille cantine québécoise avec une réputation de longue date pour sa poutine. Yeah.

morceau Aïe. Projection au FM 103.3, la radio allumée, 13h54 minutes sur la radio de Manon Laplante, Martin Corbeil, Mélissa Bertrand, Diane Cazaz et Manon Cloutier à l'écoute sur l'application mobile Radio Player. Merci de nous écouter où que vous soyez. Et aussi la radio de France Dubé qui était à l'écoute ce midi lorsque j'ai ouvert l'émission. En fait, à 13h, il y a eu une petite coquille dans ce que j'ai dit. Du brouillage dans ma tête. 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Alors, pas une minute de plus aujourd'hui, jusqu'à 17h. Vous pouvez acheter vos billets ici même à la Place Longueuil. 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
6: Un citoyen relance le débat sur le bruit des avions à Saint-Bruno, où 82 % des répondants jugent la nuisance aérienne excessive. 5 ans après l'arrêt du chantier, le prolongement du boulevard Béliveau à Longueuil est finalement rouvert à la circulation ce mercredi. La CCIRS félicite le nouveau gouvernement, mais réclame rapidement des mesures pour alléger la fiscalité et le fardeau administratif des entreprises.
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1: Beaucoup de gens viennent acheter leur billet de la chasse à l'as de cœur présenté par les Lanchest. Vous avez jusqu'à 17 heures pour le faire aujourd'hui. Faites comme Ariane Lee et toute l'équipe du Carpe Diem, la belle salle de spectacle sur la rue Saint-Charles dans le Vieux-Longueuil. Et aussi mon ami Jean-Marie Caron des Jardins intérieurs qui est venu me voir comme à tous les mercredis. Il achète son billet ici à la place Longueuil, entrée numéro 2 dans le secteur des restaurants. On jette un petit coup d'œil sur la circulation. La 10 Est après la sortie Tachereau, véhicule en panne, voie de gauche entravée. C'est terminé sur la 40 Ouest dans le refuge d'Iberville. Il y avait un véhicule en panne un peu plus tôt. Ça a été déplacé. Terminé également sur la 40 Ouest, à la hauteur Papineau. Il y a eu accrochage, une seule voie ouverte. Ça a été déplacé. Présentement, sur le réseau, c'est assez facile. Il n'y a pas de point chaud majeur sur la rive sud. La 30 va bien dans les deux directions, est-ouest, 132 également pour le tunnel. Jacques-Cartier, c'est bon. Le pont Victoria également. Le pont Champlain, c'est dans le secteur de Gaétan-la-Berge. Et la 40 en direction de Repentigny pour le moment. Ben, il n'y a pas de point chaud non plus de ce côté.
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Et laissez tout tomber au FM 103.3, la radio allumée en nouveauté, 14h23 minutes en direct de la place Longueuil, entrée numéro 2 dans le secteur des restaurants. Avez-vous acheté votre billet pour la chasse à l'as de cœur? Faites-le, vous avez la chance de remporter peut-être un voyage à la fin de cette cinquième édition, puisqu'on va faire une pige parmi tous les gens qui ont acheté des billets et on va attribuer un voyage. 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Il reste 45 cartes au tableau et si c'est vous qu'on appelle, ben vous aurez la chance de remporter le gros lot. Sinon, ben c'est un lot de consolation. La semaine dernière, le lot de consolation était très intéressant. 2 000 $ et plus que notre gagnante a remporté. Walmart qui envisage de livrer par drone éventuellement au Québec, ils se rapprochent. Ils sont du côté de Philadelphie, à moins de 1000 km du Québec. Aux États-Unis, ils en font déjà pas mal de livraisons. Walmart et Wing, une filiale de Google qui dessert plus de 270 magasins et 40 millions de clients. Des drones qui peuvent voler à près de 100 km/h et transporter de la marchandise qui pèse environ 5 livres. Ils envisagent le Québec, ils regardent le Québec. Éventuellement, peut-être qu'on va voir passer des drones avec des petits sacs Walmart au-dessus de nos têtes, mais c'est pas demain la veille que ce sera fait. On poursuit la musique avec Jules.

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Jérôme Charlebois avec cette toute nouvelle chanson au FM 103.3, la radio allumée. Vous aimeriez aller faire un tour chez Expo Rail, le plus grand musée ferroviaire au Canada. J'ai des billets pour vous. Laissez passer pour deux adultes et deux enfants. Vous m'envoyez un texto maintenant au 438-500-1033, 438-500-1033. Laissez passer familial pour Expo Rail à Saint-Constant. À venir dans les prochaines minutes, détails circulation. On va entendre également la toute nouvelle de Sandrine Hébert avec Sur la même page, position numéro 24 du top 25 de la semaine. Mais pour l'instant, retour en arrière avec Jean Leloup à Lost My Baby. Ouais.

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1: Petite mise à jour de ce qui se passe sur le réseau actuellement à 14h45 minutes à Dorval sur la 20 Ouest avant la sortie 53 boulevard des Sources. On a un véhicule en panne dans l'accotement de droite. C'est terminé sur la 15 Nord, hauteur de la rue Charles. Il y avait un véhicule en panne un peu plus tôt. Ça a été déplacé. 10 Est après la sortie de Tachereau. Véhicule qui a été déplacé également. C'est arrivé environ une vingtaine de minutes. À Repentigny sur la 40 Ouest après la montée de l'Épiphanie. Il y a un autobus en panne actuellement. Véhicule de protection qui est en direct. Et c'est terminé sur la 40 Ouest dans le refuge Iberville. On a déplacé le véhicule qui était en panne un peu plus tôt. Sur le réseau, ben ça se colore un peu là. Ça devient de plus en plus jaune et rouge. Tout à l'heure, c'était code vert partout, mais là, c'est au ralenti sur la 30 en direction ouest à la hauteur de Cousineau. Code rouge dans le secteur du 10-30 en route vers Champy-Carignan. 132, c'est au ralenti actuellement. Sur la 20, 7 minutes pour traverser du côté montréalais. C'est depuis Beaubien, 48 minutes vers la rive sud pour le tunnel. Et Jacques Cartier va

Maïja au FM 103.3 en projection avec Je fais confiance au temps. Il est 14h54. Jean-Yves Lemay vous parle en direct de la place Longueuil, entrée numéro 2 dans le secteur des restaurants. Avec le coût de la vie qui augmente, l'inflation alimentaire, vous savez que les épiceries à rabais, ben, c'est populaire de plus en plus. Et c'est le cas de Liquidation Marie qui poursuit son expansion avec l'ouverture prochaine de son prochain magasin. C'est le 16e magasin et cette fois-ci, c'est du côté de Sainte-Julie. C'est prévu pour le 15 octobre prochain. La chaîne québécoise qui comptait jusqu'à maintenant 11 succursales en mai en aura bientôt 17 avec l'ouverture prévue à Trois-Rivières en novembre prochain. C'est une croissance assez rapide là, et l'entreprise doit revoir son système informatique au coût d'environ 1 million de dollars, ce qui repousse pour l'instant le lancement de la vente en ligne. Alors, bientôt, vous allez pouvoir commander en ligne, mais avec l'expansion rapide, là, je vous dirais que ça sera pas d'ici un an et demi, deux ans environ, si ça se poursuit comme ça. Roxane Bruno et Michael Bublé avec Home au FM 103.3. Ici, vous êtes branchés au FM 103.3 avec Jean-Yves Lemay jusqu'à 16h, jusqu'à la fille de Roxane.

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1: La CCIRS félicite le nouveau gouvernement, mais réclame rapidement des mesures pour alléger la fiscalité et le fardeau administratif des entreprises. Après un incendie majeur à Longueuil, des voisins se mobilisent pour aider une famille sinistrée à reconstruire sa résidence endommagée. Des entraves routières vont rester en place jusqu'à la fin octobre sur le boulevard Tachereau à Brossard pour des travaux d'asphaltage d'intersection.
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1: On fait le tour du réseau à 15h14 minutes actuellement à Brossard sur la 134 Est à l'intersection de la rue Saint-Georges. On a un accident, deux véhicules impliqués, voie de centre droit et voie de droite entravée. Sur la 20 Est, à la hauteur du boulevard en Grignon, poids lourd en panne, voie du centre entravée. Et c'est terminé à Dorval, ce que je vous ai parlé un peu plus tôt, là, sur la 20 Ouest avant la sortie 53. Il y avait un véhicule en panne, ça a été déplacé. Ailleurs, sur le réseau, c'est toujours au ralenti. Sur la 30 en direction ouest, un peu plus lourd sur la 10 vers Chambly-Carignan. On a un autre petit bouchon là, dans le secteur de la 104 en route vers Saint-Luc. Là, c'est au ralenti dans ce secteur-là. La 132 actuellement, on est à 9 minutes, même chrono par la 20 vers Montréal pour le tunnel Louis-Hippolyte-Lafontaine. 46 minutes depuis Beaubien en direction sud. Bretelles-Taschereau, on est au ralenti actuellement. Jacques-Cartier va bien dans les deux directions. Champlain, c'est dans le secteur de Guétard-la-Berge et Descarrie-Nord, c'est depuis Turcot actuellement. Soyez prudents.
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Corias et je cours après le trouble au FM 103.3 à la radio allumée, 15h26 minutes. Si vous étiez à l'écoute de l'émission de Franchement les tourneaux aujourd'hui, Jacques recevait Pierre-Hugues Miller, un avocat, et on parlait aujourd'hui du recomptage judiciaire. Le Parti québécois qui demande un recomptage judiciaire dans Vachon après que son candidat Stéphane Fauguin a été battu par seulement 10 voix par la libérale. La demande doit être déposée dans les 4 jours avant le recensement. Et ça a été effectué hier, là. Alors, si c'est accepté par un juge, il y aura un nouveau dépouillement qui sera effectué dans Vachon. Le député sortant, Yann Lafrenière de la CAQ, termine troisième avec plus de 2400 voix d'écart derrière le candidat péquiste qui, lui, a terminé deuxième. Alors, recomptage dans Vachon, ça a été confirmé aujourd'hui un peu plus tôt. Et je vous invite à aller voir Jacques Létourneau avec son invité Pierre-Hugues Miller sur la page Facebook et sur la chaîne YouTube du FM 103.3. Joël Vogt est loin, position numéro 8 du top 25 de la semaine. On s'approche de Roxane Saint-Gilet qui sera là à

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0: soirée, Going Down au FM 103.3, la radio allumée. C'est avec un petit frisson que je m'avais retrouvé, Roxane, qui se trouve en studio présentement. J'ai failli pas te parler, Roxane.
1: Comment ça? As-tu le rhume?
0: Tu sais pas ce qui m'est arrivé.
1: Non.
0: J'avais envie de manger une petite menthe. Fait que là, je n'avais pas avec moi. Je suis allé fouiller dans le local de la place Longueuil en arrière. Et là, j'ai pris, tu sais, des espèces de pepperman là, qui sont dans des sacs. Ça traînait là-bas en arrière. J'apprends, je la mange, je croque dedans. Je dis, coudonc, elle goûte donc bien bizarre. J'ai regardé la date, là, 22 mars 2026.
1: OK. Ben, je pensais que tu allais me dire 2000, mettons, tu sais.
0: Non, mais 2026, 22 mars, c'est quand même, c'est passé
1: ouais,
0: depuis longtemps.
1: Mais c'est des Pepperman, ça. Il doit y avoir bien, tellement mais... d'agents de conservation là-dedans.
0: Je me sens pas bien, on dirait. J'ai
1: ben
0: des frissons.
1: Non. Ben non. C'est sûr que tu vas être correct, je te dis. Ça doit même aider ton système immunitaire.
0: Est-ce que j'ai une haleine fraîche, actuellement?
1: Par exemple, oui, j'ai du givre dans mes lunettes.
0: Aïe, aïe, aïe. Hey, à 16 heures aujourd'hui, qu'est-ce que t'as pour nous?
1: Oui, j'ai une très belle émission. On va parler de plein de nouveautés livres. On dirait qu'ils se sont tous donné le mot pour
0: c'est
1: sortir
0: là,
1: aujourd'hui,
0: sort, ouais.
1: Vraiment aujourd'hui. Et à 16h30, on reçoit Jay Kutcher en studio. J'ai très hâte de le voir.
0: Ah, oui.
1: Il va nous parler de son album, de son nouvel album qui vient de sortir vendredi dernier. Très, très hâte de l'avoir avec moi.
0: Un vent de fraîcheur.
1: Oui.
0: Un vent de fraîcheur dans votre radio. Allumé. Allumé.
1: À tantôt.
0: Merci, Roxane. À tantôt.
1: C'est pingouin.
0: Raph Pilon et Boussole, position numéro 20 du top 25 de la semaine.

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1: 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C'est entravé dans le secteur. Sur la 20 Ouest, à la hauteur du boulevard en Grignon, on a un poids lourd en panne, voie de centre entravée. Le ministère du Transport et de la Mobilité durable est en protection actuellement. À Kirkland, sur la 40 Ouest, à l'entrée du boulevard Saint-Jean, il y a un camion à droite qui dérange actuellement. Et sur la 13 Sud, à la hauteur de la sortie 1, il y a un autobus sans passagers en panne dans l'accotement de droite. Ailleurs, sur le réseau, la 30 actuellement lourd en direction Ouest. Jean-Cartier va bien dans les deux directions. Et Victoria, c'est depuis Bonne Aventure.
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1: J'ai ri parce que je vous ai conté mon histoire avec la Pepperman passée date dans les dernières minutes. Puis là, je faisais la circulation. Puis on dirait que plus je parlais, plus ça commençait à faire des bulles. C'est là-dessus que ça prend fin pour moi. Roxane prend le relais et sera là dès 16h pour l'émission du retour à la maison. Je vous retrouve demain 13h pour l'As de cœur.

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10: Des entraves routières resteront en place jusqu'à la fin octobre sur le boulevard Tachereau à Brossard pour des travaux d'asphaltage d'intersection. Le nouveau député libéral de Monterville, Mathieu Lavoie, veut faire des enjeux de transport et du pont-tunnel Louis-Hippolyte Lafontaine une priorité. La CCIRS félicite le nouveau gouvernement, mais réclame rapidement des mesures pour alléger la fiscalité et le fardeau administratif des entreprises.
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1: Bonjour, bienvenue dans Libre comme l'air. On va passer ensemble les deux prochaines heures remplies de sorties de livres et de premières également qui ont lieu ce soir avec la belle visite aussi. Jay Kutcher qui sera avec nous en studio vers 16h30. Il est en plein test de son en ce moment du côté du 10-30. Alors, sois prudent, Jay. J'aime mieux t'avoir en un morceau, même si c'est un petit peu en retard. Ce qui s'en vient en musique dans les prochaines minutes, on a Classe moyenne avec Marc Dupré et King Melrose, la chanson qui me fait

Marc-Antoine Delage en nouveauté, Table du fond. 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Métrique également. Métrique qui est en spectacle du côté de la Place Bell ce soir. Encore là, il reste des billets et des billets pas chers non plus. Métrique pour le Hall of the Feelings Tour en compagnie de Broken Social Scene et de Stars. Toute une tournée nord-américaine pour Métrique, un groupe extraordinaire en spectacle. 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On se jase de météo dans quelques instants, mais pour le moment, classe moyenne, Marc Dupré, King Melrose, on est toutes pareilles au FM 103.3. On est toutes pareilles!

0: Ah, c'est des nuages aujourd'hui que l'on a. Quelques petites percées de soleil quand même qui sont venues égayer la journée. Ce soir, cette nuit, des nuages et des averses qui vont débuter tôt en soirée, minimum de 12. Ça, c'est un petit peu plus chaud quand même que les deux précédentes journées. Demain, jeudi, ça va ressembler à aujourd'hui, mais avec un 60% de probabilité d'averses. Le matin, ensuite, on aura alternance de soleil et de nuages. Alors, on n'a pas tout perdu pour demain. Maximum de 17. Vendredi, samedi, de très belles journées, 14 et 15 sous le soleil. On attend même 21 pour dimanche. Actuellement, c'est 16.
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0: Sur la 40 Est, avant l'échangeur des Laurentides, on a un véhicule en panne à droite. C'est à la Berry de Valleyfield. Sur la 30 Ouest, dans l'accès pour l'autoroute 530, on a un véhicule en panne. Là, l'accès est entravé. 40 Ouest, dans l'échangeur des Laurentides, il y a eu accrochage à droite. Soyez très prudents. Qu'est-ce que ça donne, les différents points chauds? Bon, on va y aller avec les traversées. Tout d'abord, pont-tunnel Louis-Hippolyte-Lafontaine. Bon, on a près d'une heure actuellement vers la rive sud. 10 minutes, l'accès par la 20 Ouest vers Montréal. La traversée, c'est intermittent. Bouchon de l'autre côté entre Schlaga et le boulevard Wilfrid-Pelletier. 132 Est, ralentissement qui commence au chemin de Chambly. Votre meilleure option, c'est Jacques-Cartier, Samuel de Champlain. On est à la hauteur du pont Victoria par Bonaventure. Par la 15, on déborde. On est à Notre-Dame actuellement. Code rouge et rouge foncé jusqu'au milieu du fleuve Saint-Laurent. Le pont Mercier libre vers Montréal, mais en direction de la rive sud, très, très lourd jusqu'à Jean-Milo. Code rouge jusqu'au boulevard La Salle. 10 Est, c'est compliqué autour de l'échangeur de la 30, je vous dirais jusqu'au chemin Belle-Rive. 30 Ouest, on a un bouchon de grande allée jusqu'au boulevard Matt. C'est intermittent aussi entre Montarville et la 116. 20 Est, depuis le chemin du fer à cheval jusqu'à la rivière Richelieu. C'est intermittent, là, surtout dans la première portion.
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0: Sam Rancourt et Futur Zéro, on reçoit Sam demain dans nos studios. Je vous parle d'un nouveau spectacle de Francine Ruel, son premier seul en scène, La Colombe, le Pigeon et moi. C'est une nouvelle porte ouverte sur son histoire. Elle revisite avec humour, sensibilité les souvenirs qui ont façonné son enfance. Première représentation, ça a été chaleureusement accueilli. Ça s'est passé à Magog le 20 septembre dernier. Mise en scène de Marcel Pomerleau. Et ça se déploie comme une espèce d'immense livre d'images que l'on feuillette. Je vais vous la laisser vous raconter un petit peu.
1: C'est vraiment un solo théâtral. On a voulu que ce spectacle, on amène le monde dans un univers qui est le mien, celui de ma famille aussi. Et on va être deux personnages, en fait, et je vais être seule sur scène. Alors voilà, il va y avoir Franchon, la petite fille que j'étais à 7 ans, et moi à 77 ans. Donc, on sera toutes les deux pour raconter l'histoire de mes parents, parce que j'ai eu une famille très particulière. Quand j'avais 7 ans, moi, mon père est parti de la maison. Alors, il a quitté ma mère qui en avait 32, l'aîné avait 8 ans, le bébé quelques mois. Et on s'est retrouvés seuls, sans lui. Et le lien que j'ai avec ça, c'est parce que moi, je ressemblais à mon père comme deux gouttes d'eau. Alors, je ressemblais au salaud qui faisait pleurer ma mère. Fait que ça va être à la fois drôle, parce qu'il y a des événements très, très drôles dedans, puis à la fois très tendre, je pense.
0: Je n'en
1: c'est
0: doute pas.
1: C'est important de retourner dans son enfant.
0: Elle a dit « J'avais envie de retourner voir la petite fille que j'étais, de lui donner la parole, de l'écouter enfin. » Alors, ils sont deux à raconter cette histoire. On est donc entre rire et émotion, vous l'avez compris. Et on va également... retracer les livres de Francine Ruel pendant ce spectacle-là. Ma mère est un flamant rose et mon père est un pigeon voyageur, publié aux éditions Libre Expression. Cet automne, elle sera à Montréal au Jésus les 17 et 18 novembre. 18 novembre, c'est la première média. Il y aura des passages un peu partout au Québec, entre autres à Saint-Hyacinthe, au Centre des Arts Juliette Lassonde, au printemps. Cette fois, c'est au printemps 2027. Je vous invite à vous rendre sur francineruel.ca pour consulter la liste des représentations. Savannah, Jade et Marie-Mé s'en viennent avec Kiss My Glass, version française. Émile Dubé, sans se retourner. À l'instant, c'est ce qu'on s'offre en nouveauté au FM 103.3 et on attend Jay Kutcher qui sera avec nous en studio pour nous présenter son tout nouvel album.

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0: OFM 103.3 et en studio, Jay Kotcher qui vient d'arriver de son test de son. Allô, Jay?
1: Salut!
0: Jay, t'as fait paraître vendredi dernier ton nouvel album,
1: Absolument.
0: King of the Bar,
1: ouais.
0: Premier sous la bannière L'Ours. On est très heureux de te recevoir. France te fait dire bonjour.
1: Oui, allô France! Ben, je suis content d'être ici, ça fait longtemps que je suis pas venu. C'est ça, c'est un peu loin de chez moi, mais
0: ouais, oui.
1: Tellement content d'être de passage, là, ça me fait plaisir.
0: Un plaisir que tu sois là. Premièrement, je voulais dire que c'est l'album parfait pour cet automne frais.
1: Oui!
0: Parce que ça, c'est juste de la bonne humeur, ça fait du bien. Et même les chansons plus relaxes comme ouais. I Don't But I Do ou Long Run font du bien.
1: Ouais.
0: J'avais l'impression d'écouter un film.
1: Oh.
0: Je trouve que c'est vraiment comme... on se sent dans un film en les écoutant. C'est vraiment très beau.
1: Ben merci, c'est un beau commentaire, ça. Je le prends, je garde ça ici, pas loin.
0: Il a été créé entre Montréal et Nashville.
1: Absolument.
0: Comment ça s'est passé, ce travail-là? Des zooms, des visites là-bas, un peu des deux?
1: Un peu des deux. En fait, la première chanson, qui est la chanson, la dernière qu'on a sortie, qui s'appelle Born to Lose, mm-hmm. Qui est la chanson phare un peu de l'album.
0: Ouais.
1: Et je l'ai écrite à Nashville il y a déjà, je pense, trois ans. C'est ça, j'étais là-bas avec Danick Dupelle. Puis je disais, je voulais travailler avec des lyricistes, des paroliers canadiens.
0: Mm-hmm.
1: Et c'est là qu'il m'a présenté Daryl Scott. Fait que j'étais à Nashville et il y avait Daryl Scott.
0: Avec un Canadien.
1: Oui, avec un Canadien. C'est très drôle. Et Danick, qui est un Québécois. Et là, on a écrit Born to Lose. Et après ça, le reste de l'album, on l'a fait surtout à Saint-Jean-sur-Richelieu.
0: Okay.
1: Avec un autre gars de Nashville, David Thompson, qui était sur Zoom souvent pour nous coacher. Fait que ça a été ça, entre Saint-Jean-sur-Richelieu et Nashville.
0: Et Nashville. On sent que c'est un album qui est vraiment fait pour la scène. On l'entend tout de suite. C'était voulu dès le départ,
1: absolument.
0: J'imagine.
1: Absolument.
0: C'est ça que tu voulais.
1: Oui, en fait, j'avais envie... Tu sais, on arrive dans un moment, des fois, en show où, surtout après le premier EP qui était plus pop country, je cherchais mes trucs, puis j'avais peu écrit de chansons sur le premier EP. Quand même fier de dire que la tune qui a roulé le plus, c'est la seule qu'on n'a pas sortie, et c'est la seule que j'ai écrite pratiquement, qui s'appelle Whiskey Kind of Guy. Je l'en avais écrit une autre aussi.
0: Oui, je t'avais vu la faire en show, celle-là.
1: Ben, c'est ça. Ouais. C'est une chanson qui a marqué, et là, j'avais le goût d'approfondir ça dans le deuxième album, donc d'écrire un peu plus de chansons, et de pas avoir nécessairement à faire des reprises pour que le show brasse,
0: ben oui,
1: que le show bouge. Fait qu'on s'est inspiré beaucoup de John Party, de Midland, des Rolling Stones, puis on a joué là-dedans. On avait le goût aussi, Jean-François Baudet et moi, d'éclater le moule du country. On voulait pas sonner comme tout le monde qui fait du country en ce moment.
0: Mm-hmm.
1: Fait que voilà, c'est un album qui brasse, qui est le fun, qui est festif, mais je pense qu'on est un peu différent des autres.
0: Ah, ça, je te l'accorde, parce que puis tu viens de mettre le doigt dessus en parlant des Rolling Stones. Il y a un petit son rétro là-dedans.
1: Absolument, on est 70s.
0: Oui,
1: là,
0: vraiment bon. Très, très bonne idée. Ça te va super bien. Qui joue avec toi sur l'album?
1: Jean-François Baudet, qui joue toutes les guitares, et la basse, Luc Atelier, qui est mon drummer, directeur musical, qui joue la batterie, mm-hmm. Marie-Ève Proulx qui fait toutes les back vocals, et René Wilkin aussi, mon ami qui est venu faire une chorale gospel avec moi sur une des chansons. Il y a aussi Tommy Gauthier qui nous a offert quelques tracks de violon, lui qu'on peut voir avec Jeff Posey le Big O String Orchestra. Puis en tout cas, j'ai tellement la chance d'avoir
0: des super musiciens.
1: C'est fou.
0: Et bien
1: c'est
0: entouré.
1: Fou. On a vraiment pris le temps de le travailler, de le façonner, cet album-là.
0: Exact.
1: Chaque chanson, on a travaillé chaque tone de guitare, chaque partition. Tu sais, on a vraiment décortiqué pour arriver à quelque chose d'organique. Fait qu'on est bien fiers.
0: Oui, c'est des vrais instruments. Puis ça m'étonne pas quand tu parles de peaufiner. Je sais que tu es quelqu'un qui a le souci du détail.
1: Mettons. Tu sais.
0: Oui. Est-ce que tu es fier de ce que tu proposes sur King of the Bar?
1: 100%.
0: 100%.
1: 100%. Ça a été long. Tu sais, c'est normal. On essaie des trucs à un moment donné.
0: Il faut prendre le temps de le faire aussi.
1: Il faut prendre le temps. Effectivement. Puis on n'a plus le temps en musique. Tu sais, justement, on est toujours pressé. Ou bien on a plein de temps, ou bien on est en retard.
0: C'est ça.
1: C'est toujours de même. Gars, aujourd'hui, je suis en retard, mais j'étais rendu là-bas, tu sais, depuis une heure avant. Mais c'était un peu comme ça. Fait que j'avais envie de faire un album qui allait me ressembler. Puis j'ai pris le temps vraiment avec Jean-François. Chaque chanson, je le répète, là, mais on a vraiment pris le temps. Fait que je suis tellement fier. Je trouve que c'est... je pense que tous les artistes qui sortent un nouvel album disent que c'est l'album le plus achevé. C'est normal, on avance tout dans...
0: On avance, là, mais...
1: Tu sais, mais honnêtement, puis la chanson avec Marie-Ève Proulx aussi, Long Run, c'est un cadeau qui est arrivé. C'est Marie-Ève qui avait eu l'idée au départ.
0: Cette chanson, je voulais que tu m'en parles, mais je veux que tu m'en parles après la pause.
1: Parfait,
0: okay?
1: Là, je parle trop.
0: Mais non, mais c'est intéressant, mais je veux qu'on prenne le temps.
1: Absolument.
0: Après une petite météo. Vous écoutez Jay Kotcher au FM 103.3.
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0: Des nuages aujourd'hui, même si on a eu quelques visites du soleil. Ce soir, cette nuit, des nuages et des averses qui vont débuter tôt en soirée. Minimum de 12, plus chaud que les derniers jours, heureusement. Demain, jeudi, ça va ressembler à aujourd'hui, mais un peu plus de risque d'averses en matinée. Alternance de soleil et de nuages par la suite avec un maximum de 17. Et pour la fin de la semaine, ce sera beau, ensoleillé vendredi et samedi avec 14 et 15 degrés. Même un 21 que je vois pour dimanche, mais sous les nuages. 16 degrés présentement.
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0: 40 Est avant le chemin Sainte-Marie, on a un véhicule en panne à droite. 15 Sud pour la route 344, on a un camion en panne, ça rétrécit l'entrée. La route 136 Ouest, c'est le tunnel Ville-Marie, direction Ouest. Là, avant la sortie pour l'autoroute 15 Sud, soyez très prudents, il y a eu un accident et les deux voies de droite sont retranchées. 40 Ouest au début du pont de l'Île-aux-Tourtes, accident là aussi, voie de gauche. 20 Est, c'est toujours intermittent du chemin du fer à cheval jusqu'à la rivière Richelieu. La 30 Ouest, intermittente aussi du boulevard de Montarville jusqu'à la 116. Et on a un gros bouchon de l'autre côté entre le chemin de Chambly et la route 104. Ça s'est dépassé, le boulevard Matt. 10 Est, c'est au ralenti aussi depuis Tachereau jusqu'au chemin Bellerive. Lourd et difficile de ce côté. Le pont Mercier vers Montréal, ça va bien, mais en direction de la rive sud, toujours par choc à pare-choc jusqu'à Jean Milot, Code Rouge jusqu'au boulevard Lassalle. Samuel de Champlain par Bonaventure. On est avant le pont Victoria. Par la 15, on déborde toujours sur Notre-Dame et vous allez reprendre de la vitesse après l'île des Sœurs. Jacques Cartier, dans les deux directions, c'est intermittent. 132 Est vers le pont-tunnel, ralentissement qui commence à Tachereau. L'accès vers Montréal par la 20 Ouest, c'est 8 minutes. Intermittent dans le tunnel et bouchon de l'autre côté entre Schlaga et le boulevard Wilfrid Pelletier, direction Rive-Sud, 54 minutes.
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0: De retour en studio avec Jay Kutcher pour parler de son nouvel album King of the Bar. Et juste avant la pause, on parlait de la chanson Long Run avec Marie-Ève Proulx.
1: Oui.
0: Voilà. C'est la chanson que j'ai fait jouer.

0: C'est ça.
1: Et puis...
0: Avec un gros à trois roues.
1: Exactement, ouais. C'est ça. Puis c'est Marie-Ève qui m'a dit, « Hey Jay, ça fait des semaines que je me répète la même phrase en tête. J'ai une idée. Ça te tente-tu qu'on écrive une tune? » Je suis comme, « Ben oui, j'arrive chez elle. » Et on s'est assis une heure, la chanson est finie.
0: Wow.
1: Tu sais, quand c'est un moment de grâce, il y a bien des artistes, Rick Rubin qui parle de ça, l'espèce de canal qui est ouvert
0: c'est
1: des fois.
0: C'est parce
1: là.
0: Que ça vient, des fois, on a l'impression que ça vient d'ailleurs, hein, qu'il fallait que ça sorte.
1: C'est exactement ça, on s'est compris, les deux, on braillait. On l'a chanté, puis j'en parle, j'ai eu frisson.
0: J'en doute pas.
1: Ça a été un genre de moment de grâce, puis ce que je suis fier aussi, c'est d'avoir poussé Marie-Ève, puis elle continue d'écrire des tunes en ce moment. Elle est tellement bonne, puis tu sais, elle a comme réalisé cette semaine, elle a dit, tu sais quoi, c'est la première chanson qui porte mon nom, qui est sur les plateformes. Il n'y a pas d'autre Marie-Ève Proulx. Elle a fait partie de plein de projets avec Marine. Elle a chanté sur plein de... Mais là, que son nom soit là, comme auteur, compositrice, interprète. Fait que je suis vraiment fier. Elle est tellement bonne. En tout cas, c'est un bijou. On l'a fait pour la première fois live la semaine dernière.
0: C'est vrai.
1: Juste guitare-voix, puis c'était un moment extraordinaire.
0: Les gens vont pouvoir l'entendre. Je vous invite à aller écouter ça sur King of the Bar. Je disais que ça sonnait vraiment très bien, ton album. C'est Jean-François aussi qui l'a mixé.
1: Absolument, Jean-François.
0: Il est réalisateur et mixeur.
1: Absolument.
0: Il a fait un beau travail.
1: Ben merci. Il y a la chanson thème King of the Bar qui avait été mixée au départ par Dave Thompson à Nashville.
0: OK.
1: Jean-François, c'est là qu'on avait comme amorcé le projet. Jean-François avait fait toutes les tracks de guitare, mais c'était une chanson que Dave Thompson avait écrite avec Stuart Walker, le chanteur des Reckless, pour ceux qui connaissent le country canadien. Donc, on m'avait offert cette chanson-là. Fait que ça a été une collabo, la première. Puis après ça, ça a tellement bien marché avec Jean-François. Puis je l'ai trouvé tellement minutieux, tellement à l'écoute, que là, on était comme, bon, qu'est-ce qu'on fait? Est-ce qu'on ramène tout à Montréal? Puis Dave Thompson a été super cool. Il nous a aidés des fois pour peaufiner un peu le texte, l'accent. Mais il était comme, c'est parfait, les gars, allez-y. Fait que ouais.
0: Ta voix aussi, c'est sur quelle chanson que tu chantes tellement bas?
1: Ouais.
0: Tu fais, oh mon Dieu, il va là. Puis toi, tu as quand même une... On sait que tu chantes haut.
1: Oui, absolument.
0: Ça m'a étonné de voir l'étendue de ta voix.
1: Ben merci. Puis tu vois, je sais pas, il y en a plusieurs, je sais plus dans lesquelles je vais le plus bas. Tanqueray Roscoe Beer.
0: Ouais, je pense que c'est ça.
1: Puis j'avais envie de ça aussi. J'avais envie non seulement de faire des chansons festives pour les shows, mais j'avais envie que ça soit facile, entre guillemets, pour moi à chanter. Donc, dans un registre plus bas.
0: Où tu es confortable.
1: Où je suis confortable. Je suis un peu tanné avec le temps d'avoir des chansons à performance vocale élevée. Là. J'avais envie de mettre de l'avant mon timbre vraiment qui fit avec le country. Puis, tu sais, d'aller dans l'interprétation. Puis même dans ma façon d'écrire des tunes aussi. C'était vraiment des histoires. Tu as parlé de films tout à l'heure. J'avais envie que ce soit des petits films, justement. Qu'on sente qu'on rentre dans le bar, que ça sente la boucane puis le cigare, tu sais. Ou qu'on
0: des
1: voit
0: taches
1: comme
0: de
1: un
0: bière
1: film.
0: Séchées.
1: Exactement.
0: Ça sent toujours un peu ça.
1: Tout le temps un peu les shooters de Zambuca.
0: C'est ça, exact. Tu as parlé de ton timbre de voix. Je veux revenir là-dessus. Ouais. Parce que tu as l'impression de t'être trouvé au niveau du son. Tu as même dit dans une entrevue, j'ai trouvé ça super beau, j'ai trouvé la bonne maison pour mon instrument.
1: Oui, absolument.
0: C'est vraiment ça. Tu n'es pas un petit nouveau, tu as plus de 600 spectacles derrière la cravate. Mais c'est un projet qui est encore à ses débuts, on pourrait dire ça, celui-là du country.
1: Absolument.
0: Tu as une chanson qui s'est hissée dans le top 40 des radios country canadiennes, Another You, premier extrait en anglais. On sent que ça peut t'amener loin et que tu es à la bonne place. C'est quoi ton but avec ce projet-là?
1: C'est tellement gentil. En fait, c'est ça. J'ai envie que, avec ce projet-là, la musique devance ou arrive avant la face du gars. Mmh. Et le nom Jérôme Couture, que tout le monde connaît un petit peu plus à cause de la voix.
0: Ouais.
1: C'était mon fantasme avec ce projet-là, de recommencer à zéro. Et oui, effectivement, on a recommencé à zéro. Le projet de Jay Kutcher, peu de gens le connaissent. Et mon rêve, c'est que les gens l'écoutent, puis l'écoutent encore. Et que oui, c'est sûr, que c'est le fantasme ultime, c'est qu'on puisse aller faire des shows au Canada anglais, aux États-Unis, en Allemagne, en Australie même.
0: Oui,
1: la
0: ça
1: scène.
0: Se promène.
1: J'aimerais vraiment ça. Puis surtout avec la belle gang que j'ai, la gang de l'ours, puis tous mes musiciens qui sont là exactement, effectivement aussi, qui ont joué sur l'album. Tu sais, je me sens vraiment sur mon X, puis c'est pas forcé, tu sais, je m'amuse avec ce projet-là, puis c'est ça. Mon rêve, c'est vraiment de pouvoir, aller plus loin possible, mais aussi au Québec, parce que le problème que j'ai en ce moment, puis tu sais, j'aime ça en parler, c'est que les gens ont vu passer le projet, le changement de nom, mais c'est pas tout le monde qui a écouté le projet.
0: Non,
1: t'sais.
0: C'est ça. Allez l'écouter.
1: Ben oui, mais c'est correct. Les gens souvent sont restés en suspens, parler de la question, mais pourquoi le nom? Puis je suis comme, c'est pas grave. Allez.

0: écouter. Oui, puis après ça, vous ferez une opinion, tu sais.
1: Exact, exactement.
0: Fait que c'est pour ça qu'on part en tournée en novembre.
1: Est-ce qu'il pourrait, maintenant que le son est trouvé, que ta voix est placée là-dedans, est-ce qu'il pourrait y avoir des chansons en français aussi dans le même son?
0: Je t'avoue que je l'ai essayé.
1: OK.
0: Avec les chansons de cet album-là, j'ai essayé de les traduire. J'ai essayé de les faire traduire. J'ai essayé de faire des nouvelles histoires au complet. Puis ça marche pas.
1: C'est pas encore là.
0: C'est pas encore là. Mais, je dirais un gros mais, j'ai écrit beaucoup, justement, dans la dernière année pour Joël Vogue, pour Francis de Grand Prix. J'écris encore en français pour les autres.
1: Ouais.
0: Ce qui m'a amené à écrire 7-8 tonnes en français, où j'ai trouvé mon niveau de langage. Mais
1: c'est un peu différent.
0: C'est un peu différent. Je sais pas si je suis prêt à faire ça. C'est des chansons très personnelles, très... très raw, tu sais, c'est des petits bouts de vie là que j'ai mis là-dedans, des petits bouts de moi pour reprendre Roxane.
1: Oui, c'est ça, Roxane Bruno.
0: Mais c'est ça, je sais pas si je vais être prêt à le faire, mais ce projet-là est tellement le fun en anglais, on s'amuse tellement, je me permets de le faire. Puis tu sais, dans mes shows, il y a un petit retour en français aussi, je l'assume, je fais 2-3 chansons de Jérôme Couture pour les fans, puis pour moi aussi, tu sais, que les gens comprennent où est-ce que je suis rendu. Puis moi aussi, là, je suis rendu à 42, puis je suis comme, j'ai eu ça dans le passé, c'était super cool. Maintenant, on avance avec les tunes en anglais. Puis, ben, on sait pas, peut-être des chansons en français.
1: C'est là, ça existe à quelque
0: part.
1: Tu vas présenter officiellement King of the Bar sur scène le 19 novembre au club 10-30 à Brossard. Une tournée qui va te mener partout au Québec cet automne.
0: Ouais.
1: À quoi ça va ressembler comme show? Show avec un full band?
0: Oui, on a, en fait, guitare, drum et choriste Marie-Ève qui est là aussi. Donc, fait que c'est vraiment le core, tu sais, le groupe qui a fait l'album avec moi.
1: Ça, c'est le fun.
0: Ben, absolument. Puis, c'est ça que, puis j'en parle, j'ai comme les frissons. Pour moi, il y a un côté band là-dedans. J'ai toujours voulu faire partie d'un band, tu sais.
1: Ah, c'est ça.
0: Puis je le tire un peu les bras là-dessus. Je suis comme,
1: vous êtes avec moi.
0: Ben, c'est ça, mais tout le monde y croit tellement. Tu sais. Puis Jean-François joue ses propres partitions qu'il a écrites sur l'album et réalisées. Tu sais, Luc a joué ses partitions aussi. Marie-Ève, même affaire, a trouvé ses voix.
1: C'est très personnel pour eux, là.
0: Ben
1: ça,
0: oui.
1: C'est sûr que ça va se sentir sur scène. Là, ça,
0: absolument. Tu sais, venez voir ça. Vous allez passer un bon moment parce que là, on a rodé le show encore. Puis là, on est à une bonne place en ce moment. C'est le fun au bout.
1: jkutcher.com pour aller voir la liste des dates et les billets également. Merci beaucoup de ton passage avec nous. Bonne tournée, puis j'espère que tu vas avoir autant de plaisir sur scène que tu nous en donnes avec cet album-là. J'invite tous les gens à aller l'écouter, puis on va écouter un extrait justement.
0: Ben oui.
1: Born to Lose au FM 103.3. Merci beaucoup.
0: Merci à toi, merci tout le monde.

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1: Il est 17h, ici Justin Gervais, et voici vos nouvelles. La Chambre de commerce et d'industrie de la Rive-Sud félicite Paul Saint-Pierre Plamondon pour son élection comme premier ministre du Québec, ainsi que les nouveaux élus de la Rive-Sud et de l'agglomération de Longueuil. Toutefois, elle maintient ses priorités pour la santé des industries et entreprises et tient à les rappeler. La Chambre souhaite collaborer avec eux, autant les élus du PQ que du PLQ sur la Rive-Sud, afin de soutenir la croissance économique régionale. La CCIRS demande notamment une réduction de la fiscalité des entreprises et du fardeau administratif. Elle souhaite également des investissements dans les infrastructures. Son président-directeur général, Jean-François Lévesque, souligne que les entrepreneurs veulent que soit facilité l'accès aux contrats publics et un soutien au secteur stratégique. Pour sa part, la CCI-VRR presse les nouveaux élus d'agir sur le logement, la capacité d'accueil du territoire, l'entrepreneuriat et l'avenir du site Nordvolt. La Chambre réclame une concertation étroite afin de maximiser les retombées économiques régionales de ce terrain stratégique et soutenir le développement durable de la vallée du Richelieu-Rouville. Un père et ses deux enfants victimes d'un incendie majeur à Longueuil le week-end dernier voient leur voisinage s'unir pour amasser les fonds nécessaires pour rénover leur maison. Yvon Moreau a discuté avec le sinistré et un généreux voisin.
2: La résidence de Steve Rabouin, de son fils Tommy et de sa fille Daphné est lourdement endommagée après un feu survenu le samedi 26 septembre dernier sur la rue Buy à Longueuil. Selon les pompiers, les flammes, dont ils ignorent l'origine, ont déclenché une fuite de gaz propane, entraînant la propagation du feu. Depuis, Jean Montmigny, ses proches voisins et amis s'impliquent intensément dans une campagne de sociofinancement GoFundMe. Ils souhaitent payer les réparations de la résidence familiale.
3: Steve, c'est quelqu'un de profondément généreux. Il m'a beaucoup aidé. Il a hébergé souvent des gens qui étaient mal pris aussi chez eux. Il a passé des moments difficiles. C'est à notre tour de donner au suivant.
2: Appauvré après, entre autres, un accident de moto qui l'a obligé à une longue convalescence, le père Steve Rabouin a réduit ses dépenses au minimum, l'empêchant de souscrire à une assurance contre les incendies.
4: J'ai eu mon accident, puis j'ai été un bout que la SAC ne me payait plus. Fait que je vendais toutes mes choses de valeur pour pouvoir payer l'hypothèque parce que je voulais garder la maison pour les enfants. Puis à un moment donné, j'avais même la voiture, j'avais juste une assurance d'un côté parce que j'étais plus capable d'être payé.
2: Il en coûte presque 175 000 $ pour ramener la maison en bon état.
4: Oui, mon but, c'était de laisser la maison à mes enfants parce que mon gars, justement, il est autiste, puis sa soeur s'en occupe depuis qu'elle est petite. Moi, dans ma tête, c'est quand je serai plus là, au moins sa soeur va être avec lui.
2: Avant la diffusion de ce reportage, près de 21 000 $ ont été amassés. Yvon Moreau pour le FM 103.3.
1: Un citoyen de Saint-Bruno-de-Montarville a questionné la ville sur la possibilité de mesurer le bruit des avions lors de la séance du conseil municipal du mois de septembre. La ville veut procéder à l'installation d'une station pour mesurer la qualité de l'air sur le territoire d'ici décembre 2026, mais celle-ci mesurera autre chose que le bruit aérien. Ce citoyen a donc profité de cet échange avec les élus pour rappeler les résultats d'un rapport selon lequel 82 % des 396 participants de Saint-Bruno avaient une opinion défavorable concernant le niveau de bruit aérien. Le maire Ludovic Grisé-Farran explique que cette nouvelle station de mesure de la qualité de l'air est d'abord liée au dossier du crématorium. Toutefois, la ville ne ferme pas la porte à l'ajout d'un équipement distinct pour mesurer le bruit. Le maire indique aussi que 6 ou 7 plaintes concernant le bruit des avions ont été recensées jusqu'à maintenant. Il encourage les citoyens dérangés par le bruit d'un avion à vérifier de quel appareil il s'agit et à déposer une plainte sur WebTrack. C'est ce qui complète le bulletin. Pour d'autres informations, visitez le fm103.3.ca.

des sorties de livres. Aujourd'hui, il y en a vraiment, vraiment beaucoup. Donc, au cours de la prochaine heure, on va faire le tour de tout ça. Renée Wilkin, qui chante justement sur l'album de Jay Kocher, s'en vient en musique. Ludovic Bourgeois également et Fouki à l'instant pour ouvrir cette deuxième heure. Voici Trop tard dans votre radio allumée, le FM 103.3. Mais pas trop tard pour retourner à la maison après la grosse journée de travail. Bon retour chez vous, tout le monde!

Ludovic Bourgeois, je fais partie de ce monde au FM 103.3. Bon, si vous avez une peur incroyable des araignées, attention, parce que le titre du prochain roman dont je vous parle, qui sort aujourd'hui, pourrait vous faire peur un petit peu. C'est aujourd'hui que paraît le roman « Là où l'araignée pond ses œufs ». C'est du neurochirurgien David Fortin que plusieurs connaissent pour ses essais de vulgarisation scientifique sur le cerveau, et il s'aventure pour la première fois dans la fiction avec ce thriller médical particulièrement crédible. Il sait de quoi il parle. C'est nourri par son expertise des plus récentes avancées en neurosciences. Intrigue captivante, un brin inquiétante, il faut l'avouer, en ces temps où plusieurs sonnent l'alarme sur les dérives potentielles de l'IA. Pour écrire son thriller, David Fortin s'est inspiré des expériences du programme MK Ultra qui ont lieu à Montréal dans les années 50 et 60. C'est l'histoire d'un homme amnésique admis à l'urgence d'un grand hôpital montréalais après une crise d'épilepsie, et dans son cerveau, le neurochirurgien Tristan Samuel découvre un implant. Et lorsque le patient meurt avant d'avoir pu être identifié, le neurochirurgien et la sergente détective Nathalie Bouchard sont entraînés sur la piste des expériences de contrôle mental menées autrefois à Montréal. Certains héritages refusent de mourir. Comme je le disais, l'auteur David Fortin est neurochirurgien, neuro-oncologue, chercheur et professeur à l'Université de Sherbrooke, et il est fasciné par les nouvelles avenues de recherche qui exploitent l'interface cerveau-ordinateur que nous sommes étonnamment proches de voir se réaliser. Là où l'araignée pond ses œufs, disponible dès aujourd'hui. Autre livre, autre roman de fiction, mais dans un tout autre univers, c'est de Libby Page, qui est une autrice best-seller du Sunday Times, publiée dans plus de 20 pays. C'est un roman qui fait du bien, tendre, émouvant, sur l'art de se reconstruire et la façon dont les livres peuvent panser les blessures. C'est l'histoire de Tilly, qui est rédactrice de magazine à Londres. Elle n'a pas ouvert un seul livre depuis le décès de son fiancé 5 mois plus tôt. Elle reçoit un appel d'une librairie toute jolie, très charmante, Primrose Hill, qui l'informe d'un dernier cadeau laissé par son conjoint décédé, et ce n'est pas une erreur, elle va recevoir 12 livres soigneusement choisis par son conjoint avant sa mort pour l'accompagner pendant les 12 premiers mois de sa vie sans lui. Évidemment, elle va se reconstruire grâce à ces lectures-là et grâce aussi à cette belle et charmante librairie. Libby Page est d'origine anglaise, ça s'appelle la librairie de Primrose Hill. Alors, si vous avez le choix entre science-fiction, horreur et petite littérature comme ça qui fait du bien. On est dans les deux extrêmes. René Wilkin, l'amour, la guerre. À l'instant, c'est ce qu'on s'offre. On jase météo dans quelques minutes. Restez là.

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1: 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C'est 16 degrés en ce moment avec des nuages. On prévoit de la pluie ce soir qui va débuter assez rapidement, minimum de 12. C'est quand même plus chaud que les deux derniers jours. Demain, jeudi, des nuages et 60% de probabilité d'averse, mais en matinée seulement. Par la suite, on aura la visite du soleil avec quelques nuages dans l'après-midi, maximum de 17. Samedi, vendredi, deux très belles journées avec du soleil, 14 et 15 degrés. Comme je le disais, c'est 16 actuellement.
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1: Du côté du réseau routier sur la 20 Est, dans l'accès pour la route 138 Ouest, on a un véhicule en panne. Le début de l'accès est entravé. 40 Ouest, à la hauteur du boulevard des Galeries d'Anjou, là, si vous êtes près du secteur, on a un véhicule en panne à droite. Également, je vous rappelle que dans le tunnel Ville-Marie, direction ouest, avant la sortie pour la 15 Sud, il y a eu accident et les deux voies de droite ont été retranchées. Dans un tunnel, c'est mieux d'être averti d'avance parce que ça arrive rapidement. Alors, soyez très prudents. Le pont-tunnel Hippolyte-Lafontaine, 55 minutes vers la rive sud, 9 minutes vers Montréal par la 20 Ouest. C'est intermittent dans le tunnel et on a un bouchon de l'autre côté entre Hochelaga et Wilfrid Pelletier. L'accès par la 132 Est, c'est depuis le boulevard Taschereau. En direction de Montréal, c'est au ralenti jusqu'à l'île Sainte-Hélène, vers la rive sud, au ralenti sur toute la longueur. Samuel de Champlain, on est à la hauteur de Victoria par Bonaventure, par la 15. Vous vous arrêtez un peu avant le boulevard de la Vérendrye et vous allez reprendre du mouvement après l'île des Sœurs. Pont-Mercier, c'est toujours pare-choc à pare-choc jusqu'à Jean-Milo et Côte-Rouge jusqu'au boulevard La Salle. 30 Ouest, particulièrement difficile ce soir depuis le boulevard de Montarville, je vous dirais. Jusqu'au boulevard Maricourt et par la suite, là, autour de l'échangeur de la 10 jusqu'au boulevard Matt. Parlant de la 10, c'est aussi au ralenti du boulevard Leduc jusqu'à l'autoroute 35. 20 Est au ralenti du chemin du fer à cheval jusqu'à la rivière Richelieu.
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des fois, le coton ouaté est suffisant ces temps-ci et des fois, non. Et je vois des gens qui passeront pas l'hiver, comme dirait ma mère, parce qu'ils ont déjà le manteau d'hiver. Ouh là là! Oui, mais ça prend souvent plus que la petite laine, surtout le matin ces temps-ci. Je poursuis avec mes sorties de livres. Nebulous Stars, vous savez, c'est une série de livres, une marque québécoise, en fait, qui a été lancée il y a 9 ans, Nebulous Stars, et qui connaît maintenant un succès international. C'est le deuxième livre qui sort aujourd'hui d'une nouvelle collection de 3 romans mettant en vedette les populaires personnages Nebulous Stars. Ça fait écho à une ligne de produits thématiques Pyjama Party disponible dans toutes les librairies et les boutiques de jouets. Alors, ce nouveau roman s'appelle Le Pyjama Party d'Isadora, la nuit des souhaits. Si vous êtes un tripeux de voitures et de vieilles voitures, on offre aujourd'hui en librairie le livre Voitures des années 80, écrit par Hugues Gonneau, un expert en automobile qui fait partie de l'équipe du Guide de l'auto. Alors, rétrospective des voitures qui ont marqué la décennie 1980. Un livre de Valérie Roberts aussi, Jaillit les féministes. Son dernier livre, Postpartum, s'est vendu à plus de 8000 exemplaires là, depuis sa sortie en 2024. Valérie Roberts est très présente dans les médias. Elle a participé à la saison 5 de Big Brother Célébrité. Sur les réseaux sociaux, elle a une petite communauté, une petite de plus de 180 000 personnes. Et pour ce livre, elle est allée interviewer plusieurs personnalités publiques, Jeannette Bertrand, Rosemée Autonne-Témorin et Martine Delvaux, pour savoir comment on devient féministe, comment poser les bases d'un féminisme accessible, nuancé et décomplexé. Ce sont ces réflexions-là qui l'ont inspirée dans l'écriture de ce livre. Et dans la sphère médiatique, la culture populaire, elle se faisait la réflexion que le mot féminisme est souvent perçu comme étant radical ou encore polarisant. Elle s'en est tenue à distance, en fait tenue à distance des discussions et des mouvements de lutte. Elle voulait aller creuser pourquoi elle le faisait. Elle tente aujourd'hui d'embrasser pleinement cette facette de son identité. Alors, c'est un livre qui invite à déconstruire les préjugés pour adopter un féminisme qui est adapté aux réalités modernes, adapté à toutes les femmes. Bobby John qui revient d'un périple au Japon où il est allé faire un vidéoclip pour un animé là-bas, nous chante No Warning au FM 103.3. Bonne fin de journée tout le monde.

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6: 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Je vous souhaite bonne chance. Voici Funambule, les premières lueurs dans votre radio allumée, le FM 103.3.

0: On joue la game, puis je suis bon joueur. Peut-être qu'ensemble, on verra les premières lueurs.
1: 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Je vous reparle de Télisson Aurélien parce qu'il reste dans la course pour le prix Renaudot. Il est écarté du Goncourt, absent des deuxièmes sélections, des prix féminins et décembre aussi dévoilés hier. Retenu contre toute attente dans celle du prix Renaudot. La liste des finalistes sera annoncée le 28 octobre et le lauréat sera dévoilé le 3 novembre. Il est toujours en lice aussi pour le prix Médicis qui annoncera cependant sa deuxième sélection le 15 octobre. Continuons avec les sorties de livres. Guy Nantel signe le livre Tête chercheuse et ça sort aujourd'hui. C'est un nouveau livre de chevet pour se coucher moins niaiseux, comme on dit. Plus d'une centaine de questions amusantes. Histoire politique, science, sport, art. Le genre de questions que l'on retrouve là-dedans. C'est quoi un territoire non cédé? Pourquoi la fleur de lys qui figure sur le drapeau du Québec n'est-elle pas un lys? Pourquoi les chiens se sentent-ils les fesses entre copains? Combien de personnes naissent et meurent chaque jour sur notre planète et au Québec? Et quelle est la matière la plus chère au monde par rapport à sa masse? Alors, c'est ce qu'on retrouve dans Tête chercheuse. On en lit un petit bout à la fois ou on lit au complet si on a envie. Après, Je me souviens de rien, le livre offensant, c'est le troisième livre écrit par Guy Nantel. Les deux premiers se sont vendus respectivement à plus de 20 000 et 12 000 exemplaires. Alors que sort ce livre, il présente aussi son nouveau spectacle qui est en rodage, en fait, depuis quelques mois. Première montréalaise le 20 octobre de ce spectacle qui s'appelle Bienveillant. C'est son 7e en carrière. Plusieurs dates de cette nouvelle tournée sont en vente dès maintenant sur guynantel.com. Autre roman de fiction, cette fois on retombe dans la fiction avec Françoise Clich aux éditions de La Pleine Lune. Le livre s'appelle Le froid regard des dindons. C'est vrai que ça peut avoir un regard froid, un dindon. Françoise Clich est une conteuse née. Cette fois, elle nous entraîne dans un univers jamais exploré, à ma connaissance, en littérature québécoise. Et c'est décrit avec beaucoup de réalisme parce qu'elle a visité une ferme de dindons avant d'écrire ce livre. Il fallait qu'elle fasse une recherche. Alors, c'est plein de rebondissements, de personnages presque tous attachants et des détails très drôles parfois, souvent étonnants. À ce jour, elle a fait paraître 3 romans, Françoise Clich, 3 romans pour adultes et 2 romans jeunesse. Alors, dans le froid regard des dindons, ça commence après l'incendie de l'immeuble de Sophie, qui n'aime pourtant que la ville, mais qui accepte d'aller vivre chez son nouvel amoureux sur une ferme de dindons. Mais l'adaptation est difficile. Elle est introvertie. Elle doit composer avec la famille de Mathieu, ses voisins, son ex, son fils de 5 ans et surtout des milliers de dindons. Et sa première visite des gros mâles est un véritable enfer. On peut lire leurs longs cous et leurs têtes sont horribles, leur peau bleue et rouge et toute ridée, ils font peur. Sophie est de nature anxieuse, vous l'aurez deviné, et elle s'inquiète avec une intensité démesurée là, d'une possible contamination des bêtes, de la grippe aviaire, des pannes de courant, etc. Alors, est-ce que son couple va résister à cette nouvelle vie? Sa sœur Émilie et son frère Julien l'avaient pourtant mise en garde. Alors, Le froid regard des dindons, c'est disponible en librairie depuis hier, alors dès aujourd'hui aussi, roman de Françoise Clich. Trudy s'en vient avec toutes ses nuits perdues juste avant. C'est Léa Jarry qui nous raconte un petit peu l'histoire de ses parents se marier en jeans dans votre radio allumée, le FM 103.3.

0: Le soleil a disparu. Je ne sais pas si la pluie est commencée. Je crois que non. Je regarde et j'ai pas l'impression que c'est commencé, mais on prévoit de la pluie qui va débuter tôt ce soir avec un minimum de 12, heureusement plus chaud que les précédentes journées. Demain, jeudi, ça va ressembler à ça. En matinée, on aura un 60% de possibilité d'averse, mais la bonne nouvelle, c'est qu'on verra le soleil en après-midi. 17 degrés au programme. Vendredi, samedi, 14 et 15 degrés avec du soleil et 21 pour dimanche, avec des nuages. Là, on est à la période où on peut comme pas tout avoir en même temps. 16 degrés en ce moment, vieux Longueuil.
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0: 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Sur le réseau routier, en ce moment, ce qu'on surveille, c'est la 40 Ouest dans l'accès pour la 13 Nord. Il y a eu accrochage. La voie de droite est entravée. Tunnel Ville-Marie-Est après la sortie Guy. Accident là, une seule voie d'ouverte. Hein, ça va pas bien pour le tunnel Ville-Marie ce soir. On avait également un autre accident un peu plus tôt. Là. C'est encore en cours. On me dit là, les deux voies de droite retranchées. Direction Ouest avant la sortie pour l'autoroute 15 Sud.

0: traversée vers Montréal, c'est au ralenti. Et pour ce qui est de la rive sud, c'est intermittent sur toute la longueur. 132 Est, c'est depuis le boulevard Taschereau au ralenti là, pour aller prendre le pont-tunnel. 10 minutes l'accès vers Montréal par la 20 Ouest. On a, c'est intermittent dans le tunnel et on a un bouchon à Sherbrooke de l'autre côté. En direction de la rive sud, un peu plus d'une heure en ce moment, toujours difficile.
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2: Est-ce que c'est Jocelyne Plante?
3: Oui, c'est moi.
2: Jocelyne, c'est France Dubé et Jean-Yves Lemay du FM 103.3.
3: Oui!
4: Jocelyne, on est en direct à la radio. Il y a 46 enveloppes fermées.
3: Oui.
4: Alors, on vous demande d'en choisir une.
3: 45.
4: Isabelle va nous dire ce qui se cache.
5: C'est un as. Il est rouge. L'as de carreau.
2: Oh, mon Dieu!
4: Jocelyne! 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
3: Merci encore à vous.
2: Jocelyne Plante de Sainte-Marthe-sur-le-Lac a mis la main sur le lot de consolation de 2006.
4: Moi, j'ai eu le cœur, m'a débattu aussi.
2: Il reste 45 cartes au tableau et le gros lot est estimé à 27 931. Avez-vous votre billet pour le tirage de jeudi? 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

Corneille et l'excellente chanson qui fait très Stevie Wonder, un nouveau monde au FM 103.3. Félicitations à Lucie Desjardins qui ira voir le super et superbe concert de l'Orchestre philharmonique du Québec ce dimanche à Boucherville au Centre multifonctionnel Francine Gadebois, Odyssée dans l'espace. Merci à tous ceux et celles qui avaient participé. Quelques annonces, vous savez que le spectacle Mamma Mia est de retour en tournée pour le 25e anniversaire. Un spectacle qui sera à la salle Wilfrid Pelletier de la Place des Arts du 13 au 18 octobre. Je vous en parle parce qu'il reste encore quelques billets en ligne sur Evenco, encore placedesarts.com. Ce soir, première du spectacle de Joël Vogue, Pour me trouver au Club 10-30 à Brossard. On a reçu Jay Kutcher un peu plus tôt. Il sera du spectacle ce soir sur scène avec Joël Vogue comme artiste invité. Alors, on souhaite un excellent lancement à Joël ce soir. En fait, un excellent spectacle, première de spectacle pour lui. R&B Chérie avec Anne-Julie, ça s'en vient dans quelques minutes. C'est à 18h, suivi de Wow 80 de 19h à 21h, animé par Patrick Delisle-Crevier et de l'émission Dans le temps avec Stéphane Gourde de 21h à 23h. Demain, à l'émission, on reçoit Sam Rancourt, celui que vous entendez chanter Futur Zéro. Et on va parler aussi du nouveau spectacle du Cirque Éloise. C'est Alex qu'on s'offre pour se dire bye-bye. Je vous souhaite une excellente soirée, tout le monde. Allez marcher avec un parapluie et on se revoit et on se reparle demain à 16h pour une autre émission de Libre comme l'air. Ciao, prenez soin de vous.

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7: 5 ans après l'arrêt du chantier, le prolongement du boulevard Béliveau à Longueuil est finalement ouvert à la circulation dès mercredi. L'UPA tend la main au nouveau gouvernement de Paul Saint-Pierre Plamondon et réclame notamment le retrait du Québec du projet de TGV. Un citoyen relance le débat sur le bruit des avions à Saint-Bruno-de-Montarville, où 82% des répondants jugent la nuisance aérienne excessive.
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Bien, j'avais envie de commencer avec cette chanson de Jill Scott, Golden. Une chanson qui fait du bien, qui te met dans un bon mood, qui te rappelle de profiter de la vie, de te faire confiance, d'avancer à ton rythme en toute liberté. Jill Scott, c'est une chanteuse, poète, actrice américaine, une icône du Neo Soul, qui a remporté plusieurs Grammys, puis j'ai eu la chance de la voir cet été à Brooklyn. C'était sur ma bucket list depuis très longtemps. J'étais bien contente d'être entourée de ces musiciens. Il n'y avait aucune séquence, c'était organique. Puis les cellulaires étaient interdits, mais vraiment interdits en mode « tu rentres dans la salle, on met ton cellulaire dans une petite pochette, on la barre ». Et on te la débarre en sortant de la salle. Donc ça aussi, c'était vraiment bien. Tout le monde vivait vraiment dans le moment présent. Puis ben, pour finir avec Jill Scott, sa carrière s'est vraiment envolée après avoir écrit le refrain d'un des plus gros succès du groupe The Roots, You Got Me, chanté par Erykah Badu, qu'on écoute à l'instant.

Si vous me suivez sur les réseaux sociaux, j'ai annoncé un invité spécial aujourd'hui qui vous partagera son top 5 du R&B contemporain dans le deuxième bloc. Un ami à moi qui s'appelle Freddie V, un musicien mélomane passionné du R&B soul et qui met de l'avant les auteurs, compositeurs, musiciens, producers qui se cachent derrière vos et nos succès préférés. Il habitait à Montréal avant, il a fait le festival de jazz avec son projet personnel. Il a également fondé Freddie V and the Foundation en duo avec Mel Pacifico, qu'on écoute à l'instant avec la chanson « When I Call ».

Si vous voulez m'envoyer de la musique, vos recommandations, vous pouvez me retrouver sur les réseaux sociaux avec mon nom, A-N-J-X-L-X-E. Et puis, ça va me faire plaisir de vous lire. Et aussi, je fais des playlists sur ma page Spotify pour chaque épisode. Donc, s'il y a des chansons que vous aimez, vous pouvez aller les retrouver dans ces playlists-là.

On écoute maintenant une nouvelle chanson d'une artiste montréalaise qui s'appelle Zoé. Elle a fait la voix junior, Star Academy, et maintenant elle nous présente son tout premier single écrit par nul autre que Corneille. On écoute STP.

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4: Si vous avez manqué le début de l'émission, aujourd'hui j'ai un invité spécial, Freddie V, qui vous présente 5 chansons incontournables du R&B contemporain. Donc je vous laisse entre les mains d'un passionné et de quelqu'un qui connaît l'histoire du R&B comme le fond de sa poche, comme on dit en bon québécois.
5: Bonsoir Montréal, ici Freddie V et c'est un réel plaisir d'être avec vous. Je tiens d'abord à remercier la R&B chérie de notre ville, Anne-Julie, de m'offrir cet espace pour partager avec vous une sélection qui me tient particulièrement à cœur. Ce soir, je vous propose mon top 5, mais pas n'importe lequel. Il ne s'agit pas des grands succès que vous entendez partout, mais plutôt des perles plus discrètes du R&B contemporain. Des chansons magnifiques, profondément habitées, qui méritent qu'on s'y attarde. Et pour ouvrir ce voyage, j'ai envie de vous parler d'un homme de l'ombre. Vous connaissez tous les grandes voix et les grandes stars comme Beyoncé. Mais derrière chaque star, il y a souvent des artistes qui écrivent, qui composent et qui élèvent ses voix vers les sommets. Et qui eux aussi ont leur propre carrière et leur propre parcours. Levin Cali est de cela. Il a notamment collaboré avec Beyoncé sur ses albums Renaissance et Cowboy Carter. Il vient tout juste de sortir un nouvel album, LK99. La chanson que je vous propose s'intitule Sleepwalking, un morceau funky aux accents West Coast qui donne le ton pour la suite.

Ça, c'était Foreign Things, signé par l'une de mes artistes préférées, Amber Mark. Et j'aimerais souligner que deux Montréalais ont contribué à la composition de ce titre, Jason Kellner et Chase Wave. Chase Wave, d'ailleurs, a remporté son deuxième Grammy plus tôt cette année pour son travail sur Bloom, l'album du chanteur R&B Duran Bernard. Son tout premier Grammy lui avait été remporté pour la trame sonore du film Barbie. C'est le genre de talent montréalais qui rayonne à l'échelle internationale. Et croyez-moi, sur ce programme, je vais toujours prendre un moment pour souligner la contribution de nos artistes d'ici au R&B mondial. Le R&B aujourd'hui est d'une richesse et d'une diversité remarquables. Les styles se multiplient, les influences se croisent et c'est une force pour le genre. Mais il y a quelque chose qu'on oublie parfois. Quelque chose, à mon opinion, demeure la base même de ce genre musical. La voix, la maîtrise vocale. Et je dois être honnête avec vous, dans une bonne partie du R&B qu'on entend aujourd'hui, cette exigence-là, c'est un peu perdu en chemin. On a d'une certaine façon pris nos distances avec cette tradition. C'est pour ça que je tenais absolument à vous présenter une artiste que je considère, sans hésitation, comme la plus grande voix du R&B de notre génération. Jasmine Sullivan. Elle a tout. Les vocalises, le grain, l'âme, la passion, l'authenticité. C'est un talent complet. Et la raison pour laquelle que j'ai payé un billet de bus pour aller à Toronto pour la voir, mais ça c'est une histoire pour un autre jour. Parmi toutes ces chansons, celle que je m'apprête à vous faire entendre s'appelle « Lost Ones ». Et c'est peut-être celle qui démontre le mieux l'entendu de sa voix. Alors on monte le micro et on se laisse emporter.

Et pour celles et ceux qui sont en train de se préparer pour un date night ce soir, cette chanson « Late Night » de Lucky Day était pour vous. Cette chanson est titrée de l'album « Painted », un classique authentique, un disque qui a véritablement contribué à façonner le son d'une bonne partie du R&B moderne. Et l'album au complet est produit par D-Mile. Comme bon nombre de musiciens et de producteurs talentueux qui contribuent à la scène montréalaise, D-Mile est un producteur d'origine haïtienne. Shout out à la communauté haïtienne d'ici et à tous les artistes et les musiciens qui nous soutiennent. À mes yeux, D-Mile est tout simplement l'un des producteurs les plus importants qu'a connu le R&B au cours des 20 dernières années. Son catalogue inclut des chansons comme « Die with a Smile » de Bruno Mars et Lady Gaga. Damn! Cette chanson-là a littéralement battu des records. Mais honnêtement, ses deux collaborateurs les plus fidèles, les deux artistes pour qui il a produit des projets en entier, ce sont sans doute Lucky Day, qu'on vient tout juste entendre, et la prochaine artiste que je vais vous présenter, Victoria Monet. Victoria Monet, elle aussi, a écrit pour des artistes comme Ariana Grande. Elle a remporté un Grammy, celui de la meilleure nouvelle artiste. La chanson que je vous présente est titrée de son album Jaguar 2. Ce n'est pas un single, mais c'est l'une de mes chansons préférées. Un classique intemporel. Goodbye. Et voilà, on arrive déjà à la fin de ce voyage musical. Merci beaucoup Montréal de m'avoir donné la chance de le faire avec vous et j'espère le refaire bientôt. Ici Freddy V, F-R-E-D-Y-V, et vous pouvez me retrouver sur tous les réseaux @Freddy V Music. Merci encore, passez une belle soirée.

Merci à Freddie V d'avoir partagé cette émission avec moi aujourd'hui. C'était R&B Chérie avec Anjulie, A-N-J-X-L-X-E. Et on se laisse avec un classique de Luther Vandross, Never Too Much. À bientôt!

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4: Bonsoir, mon nom est Patrick Delisle-Crevier et bienvenue à cette 110e émission de War 80. Ce soir à l'émission, l'automne 1983 en musique. On a un petit top 10 pour vous. On rend hommage à Sass Jordan. On explore le côté duo de Catherine Ringer. On a aussi un pop en peu mix sur les Pointer Sisters. Et on débute tout en musique avec Closer Together de The Box, chanson dans laquelle on entend très bien la voix de cette

Et d'entendre le Closer Together de The Box, extrait de leur album Closer Together, paru en 1987. On y entend bien sûr la voix de Sass Jordan et aussi celle de Marie Carmen et de Sylvie Davio. Sylvie Davio qui nous avait donné dans les années 80 une chanson qui avait beaucoup, beaucoup joué dans les radios. Le titre était Il y a trop de beaux gars. Donc je vais mettre ça à la programmation d'une éventuelle émission de War 80. Ça fait longtemps qu'on n'a pas entendu cette chanson à War 80. Mais pour l'instant, on va rester dans l'univers de Sass Jordan et sa magnifique voix. Cette voix qu'elle a prêtée aussi à Paul Piché sur le mythique album Le Chemin des Incendies dans le dernier tournant des années 80. On l'entend entre autres dans le passage en espagnol de cette chanson, Un château de sable, que l'on écoute en instant même à War 80.

C'était un château de sable de Paul Piché avec, eh oui, la voix de Sass Jordan. Il y a aussi la voix de Pierre Bertrand, qui a aussi collaboré aux arrangements, et un certain Daniel Jean. On poursuit maintenant avec d'autres faits sur cette chère Sass Jordan. Sass Jordan est née en 1960, donc elle avait 66 ans. C'est dur à croire, mais elle avait 66 ans, la dame. Et elle a collaboré avec plein d'artistes dans sa carrière, dans les Rolling Stones, AC/DC, Aerosmith, Cheap Trick, Van Halen, Alice Cooper et Carlos Santana. Elle a aussi réalisé une chanson avec nul autre que Joe Cocker, que l'on retrouve sur la bande sonore du film The Bodyguard. Sass Jordan nous a présenté en 1988 un premier album qui a fait beaucoup de bruit. On va écouter deux chansons de cet album. D'abord le Tell Somebody et le Double Trouble. Tout ça sur les ondes du FM 103.3, la radio.

Et on vient d'entendre le Double Trouble de nul autre que Sash Jordan à Wild 80. Juste avant, c'était le Tell Somebody, aussi de Sash Jordan. La chanteuse a présenté un premier album en 1988 qui avait pour titre Tell Somebody. Elle a ensuite remis ça en 1992 avec l'album Racine. Ensuite, en 1994, ce fut Rats. En 1997, ce fut Present. En 2000, ce fut Hot Gossip. En 2006, Get What You Give. Et un dernier album en 2009 qui s'appelait From Dust Till Dawn. On poursuit maintenant avec une magnifique ballade de Sash Jordan, toujours sur l'album Tell Somebody. On va écouter Strangers in Paradise. Tout ça sur les ondes du FM 103.3, la radio allumée, l'émission Wild 80.

Alors, c'était la magnifique Strangers in Paradise de Sash Jordan à Wow 80, chanson extraite de son album Tell Somebody, son premier album. Je vous disais un peu plus tôt que Sash Jordan avait fait un duo avec Joe Cocker sur la bande sonore du film The Bodyguard. J'ai envie de vous en faire entendre un petit extrait. Alors, c'est parti pour ce Twisted Me de Joe Cocker et Sash Jordan.

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C'était la pièce « Qu'est-ce que t'es belle » de Marc Lavoine et la voix de Catherine Ringer, duo fabriqué en 1988 sur l'album, justement, qui a pour titre « Fabriqué » de Marc Lavoine. Chanson phare, tout de même, et marquante de cette décennie 80, autant du côté de la France qu'ici au Québec. J'ai fouiné un peu sur cette chère Catherine Ringer depuis son départ et j'ai cherché des trucs un peu inédits. J'avais envie d'entendre sa voix solo sur différents trucs et tout. Et j'ai trouvé cette version de Idée Noire de Bernard Lavilliers avec nul autre que Catherine Ringer que l'on écoute à l'instant même à Wild 80.

C'était la pièce « Idées noires » de Bernard Lavillier. Avec la voix de Catherine Ringer, ce duo a été enregistré d'abord en 1983 sur l'album « État d'urgence » et ce n'était pas Catherine Ringer qui prêtait sa voix à la pièce. C'était plutôt la chanteuse Nicoletta qui chantait avec Bernard Lavillier. Mais en 2014, Bernard Lavillier a présenté un album acoustique dans lequel il reprenait plusieurs de ses succès. Et pour cette version, eh bien, il a fait appel à nul autre que Catherine Ringer. Et il faut dire que le résultat est magnifique. Maintenant, pour conclure ce bloc Catherine Ringer, on a une petite version de la chanson de Serge Gainsbourg qui a été popularisée, entre autres, par Jane Birkins. Voici « Je suis venu te dire que je m'en vais », version Catherine Ringer. Tout ça sur les ondes du FM 103.3, la radio allumée, avec Patrick Delisle-Crevier, l'émission War 80.

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1: C'est elle, je suis venu te dire que je m'en vais de Catherine Ringer. Chanson de Serge Gainsbourg, popularisée par nul autre que Jane Birkins. On reste du côté de la France. On se plonge maintenant en 1983, alors qu'un certain Richard Göttinger nous présentait le Mambo du Décalco, que l'on écoute à l'instant même.

C'était le Mambo du Décalco de Richard Göttinger à War 80. Chanson pop bonbon directement venue de la France. On poursuit maintenant avec un beau doublé sur cette année 1983. Des chansons que, de mémoire, je pense qu'on n'a jamais entendues à War 80. On va d'abord entendre le Frank Stallone, le frère de nul autre que Sylvester Stallone. Celui-ci nous chantait à l'époque Far From Over. Et tout de suite après, on va entendre le Promises de Naked Eyes. Tout ça sur les ondes du FM 103.3. L'année en vedette, l'année 1983.

C'était la pièce Promises, Promises de Naked Eyes, extrait de leur album Broken Bridge, paru en 1983. Juste avant, c'était le Far From Over de Frank Stallone, extrait de la bande sonore du film Staying Alive, paru aussi en 1983. Et Frank Stallone occupe une grande place sur cet album, mais la pièce d'ouverture appartient à nul autre que les Bee Gees avec la pièce The Woman in Me que l'on va écouter pour conclure ce bloc après la pause. On poursuit notre petite escapade dans l'année 1983 et on n'a pas envie de remix sur les Promises.

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6: Allô tout le monde, ici Yvan de Men Without Hats. Et vous écoutez Wow 80.